0: et ça peut vous gêner sur le secteur, donc prudence, car cet animal peut également traverser les voies. On part dans la direction de Lyon, sur la 46 au plus tard jusqu'à 5h du matin, la bifurcation qui permet de passer de l'autoroute à 46 direction Paris à la 43 direction Lyon est fermée pour effectuer des travaux au-delà du réseau Vinci Autoroute. Vous pouvez poursuivre sur la route nationale 346 et faire demi-tour à Niplaine numéro 10 pour s'engager sur la route nationale 7 direction Bron. À Lyon, au plus tard jusqu'à 6h du matin, sur l'autoroute A7, les bretelles de bifurcation qui permettent de passer de l'A7 direction Paris et l'A46 direction Marseille à l'A47 pour poursuivre en direction de Saint-Etienne sont fermées pour effectuer des travaux au-delà du réseau Vinci Autoroute. Vous pouvez sortir à Pierre-Bénite sur l'A7 et poursuivre sur l'A450 pour ensuite rejoindre l'A47 à la Madeleine numéro 11. Au nord d'Aix-en-Provence, au plus tard jusqu'à 6h du matin, l'autoroute A51 est fermée dans les deux sens de circulation entre Pertuis numéro 15 et Cadarache numéro 17 pour effectuer des travaux de fauchage en direction de Gap. Vous devez également obligatoirement quitter l'A51 à Pertuis numéro 15, cheminer sur le réseau secondaire pour reprendre l'autoroute à Cadarache numéro 17 en direction d'Aix-en-Provence. Vous devez obligatoirement quitter l'A51 Cadarache numéro 17, cheminer sur le réseau secondaire pour reprendre l'autoroute à Pertuis numéro 15. Toujours sur cette autoroute A51, on nous signale en direction de Gap ou en direction d'Aix-en-Provence et Marseille, ça vous concerne dans les deux voies de circulation, kilomètre 97. Un piéton aurait été aperçu sur les voies de circulation dans les deux sens et aussi un véhicule arrêté au kilomètre 97 sur l'A51 en direction de Gap. Ce véhicule se trouve sur la bande d'arrêt d'urgence. On continue dans le Var, au plus tard jusqu'à 6h du matin, sur l'autoroute A50, le tunnel de Toulon est fermé, ainsi que la bifurcation avec l'A570 dans les deux sens de circulation pour effectuer des travaux d'entretien. Et toujours sur cette région, mais cette fois-ci dans les Alpes-Maritimes, sur la 8, à Antibes-Ouest, l'entrée numéro 44, Antibes-Ouest, en direction d'Aix-en-Provence comme en direction de l'Italie, cette entrée de l'autoroute, il y a un incendie confirmé. C'est par ailleurs que, du coup, cette entrée est interdite pour vous, l'entrée numéro 44, au kilomètre 171, en direction d'Aix-en-Provence et de Marseille, c'est Antibes-Ouest. Et pour terminer, toujours sur la 8, mais cette fois-ci en direction d'Aix-en-Provence et de Marseille toujours, mais 6 km après la sortie 12 Mougins, il y a toujours ce bouchon qui est important, hein, c'est plus de 50 minutes de bouchon, 10 km de bouchon, c'est dû à cette sortie de concert de l'Alliance Rivera, c'est le concert de The Weeknd, donc vous êtes au ralenti, bon courage et surtout patience sur le secteur.
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Tamim Pala et Dina, à l'instant, c'était Dracula sur Radio Vinci Autoroute pour parler un peu de vos conditions de circulation. Eh bien, je pense à vous d'ailleurs qui êtes sur l'autoroute A8, hein, c'est plus de 45 minutes de bouchon. Bon, ça se résorbe un petit peu. 8 km de bouchon en direction d'Aix-en-Provence et de Marseille, dû au concert de The Weeknd qui a fini il y a une heure, le concert qui était à l'Alliance Riviera. Je pense également à vous aussi qui m'écoutez, si vous êtes sur l'autoroute A8, car l'entrée de l'autoroute A8 Antibes Ouest est fermée, l'entrée numéro 44 due à un incendie. Vous devez rentrer à Mougins. On en reparle dans quelques instants, juste après Boanone sur le 107.7.

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1: À 2h passées de 16 minutes sur Radio Vinci Autoroute pour évoquer vos conditions de circulation. On commence avec des zones de travaux à vous donner si vous êtes sur la 46 à Lyon, qui auront plus tard jusqu'à 5h du matin. La bifurcation qui permet de passer de l'autoroute à 46 direction Paris à la 43 direction Lyon est fermée pour effectuer des travaux au-delà du réseau Vinci Autoroute. Vous pouvez poursuivre sur la route nationale 346 et faire demi-tour à mi-plaine numéro 10 pour s'engager sur la route nationale 7 direction Bron. On reste toujours dans ce secteur, mais cette fois-ci sur la 89 en direction de Bordeaux comme en direction de Lyon. Ça vous concerne au kilomètre 533. Un animal errant a été aperçu et peut vous gêner entre la sortie 35 Tarare Est et la sortie 36 Larbesle. Ça peut vous gêner sur le secteur, donc faites attention parce qu'un animal peut bien évidemment passer de n'importe quelle voie à tout moment, donc ça vous concerne. Sur l'autoroute A7, mais toujours dans la région de Lyon, car au plus tard jusqu'à 6h du matin, les bretelles de bifurcation qui permettent de passer de l'autoroute A7 direction Paris et la 46 direction Marseille à la 47 pour poursuivre en direction de Saint-Étienne sont fermées. Vous pouvez sortir à Pierre-Bénite sur l'A7 et poursuivre sur la 450 pour ensuite rejoindre la 47 à la Madeleine numéro 11. Je pense à vous également qui êtes sur l'autoroute A61 en direction de Toulouse dans la région de Narbonne. Un véhicule est en panne dans la sortie numéro 25, Lézignan 25. Ça peut vous gêner, la sortie numéro 25. Ça peut vous gêner. Le véhicule est sur place étant un camion avec le dépanneur également. Laissez-les travailler sereinement et laissez-leur la place pour travailler. Si vous êtes dans Provence, car on change de région, au nord d'Aix-en-Provence, au plus tard jusqu'à 6h du matin, l'autoroute A51 est fermée dans les deux sens de circulation, entre Pertuis numéro 15 et Cadarache numéro 17, pour effectuer des travaux de fauchage. En direction de Gap, vous devez obligatoirement quitter la 51 à Pertuis numéro 15, cheminer sur le réseau secondaire pour reprendre l'autoroute à Cadarache numéro 17. En direction d'Aix-en-Provence, vous devez obligatoirement quitter la 51 à Cadarache numéro 17, cheminer sur le réseau secondaire pour reprendre l'autoroute à Pertuis numéro 15. Toujours sur cette autoroute A51, mais cette fois-ci en direction de Gap, comme en direction d'Aix-en-Provence et de Marseille au kilomètre 97. Entre la sortie 20 Péruis et la sortie 19 Fort-Calquier, un piéton est aperçu sur les voies de circulation et peut également vous gêner et se mettre en danger, donc prudent sur le secteur. D'ailleurs, toujours sur le même secteur, un véhicule est arrêté sur la bande d'arrêt d'urgence en direction de Gap au kilomètre 96 sur la 51. C'est 13 km après la sortie 19 Fort-Calquier. On passe dans le Var cette fois-ci, car au plus tard jusqu'à 6h du matin, l'autoroute A50, le tunnel de Toulon est fermé, ainsi que la bifurcation avec la 570 dans les deux sens de circulation pour effectuer des travaux d'entretien. Et vous êtes sur la 8 d'ailleurs, il y a un incendie en cours dans l'entrée numéro 44 Antibes Ouest. Un incendie est en cours en direction d'Aix-en-Provence et de Marseille. L'entrée est interdite pour vous, mais vous pouvez entrer à Mongin sur l'autoroute A8. Et pour terminer, je pense également fort à vous qui êtes sur l'autoroute A8 en direction d'Aix-en-Provence comme en direction de Marseille. C'est plus d'une quarantaine de minutes de bouchon, c'est 8 km de bouchon. Ça circule sur une seule voie après Mont-de-Lieu. Petite pensée également à Hervé de Radio Vinci Autoroute qui m'écoute, qui est aussi dans les bouchons. Bon courage à vous et bon courage à toi aussi également, Hervé. Pour passer le temps en musique dans quelques instants, restez à l'écoute et ne manquez pas Louane dans un instant sur le 107.7, la chanteuse près de sa voix. À Providence, dans le film d'animation La Petite Fille dans les Nuages, un conte philosophique et poétique pour toute la famille, empreinte de magie auquel Jamel Debbouze apporte une belle touche d'humour. Direction les nuages, juste après Titillo sur Radio Vinci Autoroute.

0: À Titilo, à l'instant, sur Radio Vinci Autoroute, et on retrouve Loane dans quelques instants. Et oui, c'est l'heure de retrouver notre invité sur le 107.7 sur la route avec Loane au micro de Christelle Mollon.
1: C'est un film d'animation pour toute la famille dont on parle avec vous, Loane. Bonjour.
2: Bonjour.
1: Dans La fille dans les nuages de Philippe Riche, vous prêtez votre voix à Providence, une jeune adolescente parisienne qui se voit remettre une plume magique. Est-ce que vous pourriez nous raconter un petit peu ce qui lui arrive ?
2: Alors, c'est l'histoire de Providence, une petite fille très rêveuse qui est passionnée par la lecture et qui a une grande envie d'aventure. Il se trouve que son voisin, c'est un écrivain qui écrit des histoires pour enfants d'aventures absolument extraordinaires, et en fait elle va se rendre compte que grâce à une sorte de plume magique, ses aventures deviennent réelles. Et avec cette plume va lui être accordée une mission, et elle va tout faire pour essayer de sauver le monde avec son meilleur ami, son acolyte Airbag, son cochon d'Inde,
1: qui est joué, on va dire,
2: par Jamel Debbouze, exactement. Absolument trop mignon, et avec qui elle partage énormément de choses. C'est un peu sa bonne conscience. C'est une histoire où elle apprend à grandir et où elle se rend compte que non seulement c'est primordial de rêver, mais qu'à la fois, avoir du pouvoir, il faut se rendre compte à quel point c'est important, engageant, et que ça a des conséquences. C'est un film qui essaye d'apprendre aux gens à quel point c'est important aujourd'hui de faire attention à notre planète, et du coup c'est un film qui est important pour moi pour ça, et ça m'a donné envie de dire oui tout de suite.
1: Qu'est-ce qu'il y a de Providence chez vous ?
2: La même passion enfant pour les livres, déjà. Et ouais, je pense que elle a cette légèreté là, et je suis un peu comme ça aussi. J'aime bien prendre les choses avec beaucoup de légèreté. C'est quelque chose que je sais pas si j'ai ça en commun avec elle, mais que j'essaye d'avoir aussi.
1: Comment est-ce que vous avez travaillé votre voix pour doubler Providence ?
2: Alors, c'était assez particulier parce que Providence, c'est une petite fille, et moi je suis une femme de quasi 30 ans. C'est tout un travail d'accentuer les aigus, de gommer le grave, de la rendre aussi légère que ce qu'elle est à l'image. Ça reste ma voix, oui, c'est sûr, mais c'est très différent. D'ailleurs, mon mari et ma fille ont vu le film, et quand Providence, elle arrive à l'écran la première fois, il m'a pas reconnue tout de suite.
1: Ah ouais?
2: Ouais, c'est ma fille qui a reconnu en premier et qui a dit, mais si, c'est maman.
1: Et votre fille, justement, elle a quand même réussi à se laisser embarquer dans l'histoire, même si elle entendait la voix de sa maman.
2: Complètement, elle s'en fout complètement. Elle a adoré le film, elle m'a dit, maman, je veux être comme Providence. Je lui ai dit, c'est super, quelle bonne idée.
1: Restez avec nous, Loane. On se retrouve dans quelques minutes, mais avant cela, on va écouter la Loane chanteuse, cette fois avec une chanson en lien justement avec le thème que nous aborderons tout à l'heure. Ça s'appelle Conduire.
2: Je sais pas, frère.

C'était Conduire, le nouveau single de Luan. Elle nous en parlera dans la seconde partie de son interview, à retrouver juste après le point trafic de 2h30. En attendant, voici Joey Doit de filer. Rihanna sur Radio Vinci Autoroute avant d'évoquer l'infotrafic.

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1: À 2h passées de 36 minutes sur Radio Vinci Autoroute, et je pense à vous qui roulez sur les autoroutes du sud-est du pays. Tout se passe pour le mieux pour vous, avec une exception quand même si vous êtes sur la 8, toujours ce bouchon en direction d'Aix-en-Provence et de Marseille, mais j'en parle dans quelques instants pour évoquer vos conditions de circulation. Sur la 46 à Lyon, au plus tard jusqu'à 5h du matin, la bifurcation qui permet de passer de l'autoroute A46 direction Paris à la 43 direction Lyon est fermée. Vous pouvez poursuivre sur la route nationale 346 et faire demi-tour à mi-pleine numéro 10 pour s'engager sur la route nationale 7 direction Bron. Toujours dans la région de Lyon, mais sur l'autoroute A7, au plus tard jusqu'à 6h du matin, libre hôtel de bifurcation qui permettent de passer de l'autoroute A7 direction Paris et la 46 direction Marseille à la 47 pour poursuivre en direction de Saint-Etienne sont fermées. Vous pouvez sortir à Pierre-Bénite sur l'A7 et poursuivre sur la 450 pour ensuite rejoindre la 47 à la Madeleine numéro 11. Vous êtes sur cette autoroute A7, on fait un petit saut sur l'autoroute A61, car sur cette autoroute A61, en direction de Toulouse, un véhicule est en panne à la sortie 25 Lézignan. Un véhicule est en panne et ça vous concerne, c'est un poids lourd, le dépanneur est sur place. On continue également sur l'autoroute A51 en nord d'Aix-en-Provence, au plus tard jusqu'à 6h du matin. L'autoroute est fermée dans les deux sens de circulation entre Pertuis numéro 15 et Cadarache numéro 17. En direction de Gap, hein, vous devez obligatoirement quitter la 51 à Pertuis numéro 15, cheminer sur le réseau secondaire pour reprendre l'autoroute à Cadarache numéro 17. En direction cette fois-ci d'Aix-en-Provence, vous devez obligatoirement quitter la 51 à Cadarache numéro 17, cheminer sur le réseau secondaire pour reprendre l'autoroute à Pertuis numéro 15. Toujours sur cette autoroute A51, avec une information à vous donner si vous êtes dans la région, de Digne-les-Bains en direction de Gap, un piéton aurait été aperçu sur les voies de circulation entre la sortie 20 Péruis et à la sortie 19 Fort-Calquier. Ça vous concerne dans les deux sens de circulation, en direction de Gap comme en direction d'Aix-en-Provence et de Marseille. Par contre, cette fois-ci, toujours sur l'autoroute A51, en direction de Gap au kilomètre 96, un véhicule est arrêté sur la bande d'arrêt d'urgence. On part sur l'autoroute A9 cette fois-ci pour deux accidents à vous signaler, à vous donner. Le premier, il est dans la région de Narbonne, entre Narbonne et Perpignan, en direction de Lyon, au kilomètre 270. Ça vous concerne, au kilomètre 209. Ça vous concerne, c'est 10 km après la sortie 40 Le 4 au kilomètre 209, un accident a eu lieu, c'est une neutralisation qui est en cours des voies la plus à droite et la bande d'arrêt d'urgence. Le deuxième accident, c'est dans la région de entre Perpignan et la frontière espagnole, en direction de Lyon au kilomètre 270 et 2 km après la barrière de péage du Pertus, un accident aurait été signalé, faites attention à vous si vous êtes sur le secteur. Et pour terminer ses travaux dans le Var au plus tard jusqu'à 16h du matin, sur l'autoroute A50, le tunnel de Toulon est fermé, ainsi que la bifurcation avec l'autoroute A570 dans les deux sens de circulation. Ça vous concerne pour des travaux d'entretien. Et on part sur l'autoroute A8 avec toujours cet incendie dans l'entrée Antibes-Ouest en direction d'Aix-en-Provence et de Marseille. À l'entrée numéro 44, les forces de l'ordre, le patrouilleur est sur place, également aussi les secours qui sont sur place pour cet incendie. D'ailleurs, à rappeler que l'entrée est interdite, l'entrée numéro 44, vous pouvez rentrer sur l'autoroute A8 à Mougins. Et la dernière information à vous donner, c'est toujours ce bouchon qui est en cours dû au concert de The Weeknd à l'Alliance Riviera. Ça roule sur une seule voie pour vous après Mandelieu. Moi je vous souhaite bon courage sur ce secteur et surtout prenez votre temps, patience.
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1: C'est le moment de retrouver notre invité sur le 107.7, Louane, toujours au micro de Christelle Molon.
2: Louane, dans La fille dans les nuages, Providence vole pour voyager, c'est assez pratique en ces temps de transhumance des vacances. Vous, je crois que vous ne vous êtes pas vraiment précipité pour passer votre permis?
3: Non, alors je l'ai passé à 21 ans. J'habitais à Paris, il ne me servait pas à grand-chose. si je suis hyper honnête.
2: Et qu'est-ce qui vous a décidé à le passer finalement alors?
3: Ben, j'avais envie de partir en vacances avec mes copains. Et j'allais partir aux États-Unis et je savais que j'allais avoir besoin du permis. Du coup, j'ai passé le permis.
2: Et comment ça s'est passé, ces premières expériences de conduite alors aux États-Unis?
3: C'est absolument horrible. Déjà, je venais d'avoir le permis. Et non, la première fois que j'arrive à Los Angeles, déjà, comprendre qu'il ne faut pas s'arrêter au feu rouge.
2: Mais avant, mais
3: j'ai failli mourir.
2: Ouais, parce que les feux, on va le dire, sont au milieu en fait de l'intersection.
3: Exactement. Hein. On a tous failli mourir.
2: Oui.
3: Les premières expériences, ouais, je recommande pas d'aller conduire dans un autre pays tout de suite.
2: Et quelle conductrice vous êtes ?
3: Je suis forcément une bonne conductrice en termes de comment on se sent dans la voiture avec moi, parce que mon mari est hyper malade, donc j'ai appris à être très fluide et très légère. Parce que c'est un coup de volant et c'est compliqué. Donc ça, c'est sûr. Et je dirais que j'ai une conduite sportive.
2: Oui. Voilà. Et justement, quand vous partez en vacances, en famille, c'est vous qui avez le volant?
3: Non.
2: Ou c'est votre mari?
3: Non, c'est... Alors, quand on part en vacances, je suis vraiment l'archétype de la princess passenger. Parce que bah déjà, il est malade, donc il préfère conduire. J'ai beau lui dire, mais passe le volant, je peux conduire. Ça n'arrive jamais. Et pourtant, on fait beaucoup de trajets en voiture. On part beaucoup en Italie en voiture avec ma petite Clio, la petite Clio 5. Tout le monde dans la voiture avec les valises qui débordent et c'est trop cool. Et on fait ça tous les étés.
2: Alors, il y a donc cette nouvelle chanson « Conduire » justement dans votre discographie. Vous utilisez tout le vocabulaire de la route pour raconter une relation toxique.
3: Ouais.
2: Comment est-ce qu'elle était née, cette chanson ?
3: Figurez-vous que c'est la seule chanson de mon prochain album que j'ai pas écrite. C'est un garçon qui s'appelle Sam, mon co-auteur sur littéralement les trois quarts de l'album, qui m'a proposé cette chanson-là. C'est un sujet qui me touche beaucoup. Donc, quand il m'a fait écouter la chanson la première fois, j'ai trouvé ça absolument extraordinaire et je lui ai dit « je vais la prendre ». Et ça va être mon premier single. Et je suis au théâtre de septembre à janvier. Et c'est une pièce qui s'appelle 2h22, A Ghost Story. C'est un texte qui m'a retourné le bide et que je suis très fière de pouvoir interpréter et de reprendre après Lily Allen à Londres. Donc c'est...
2: Belle première expérience.
3: J'ai hâte, vraiment hâte.
2: Plein de projets donc pour Louane, qui prête entre autres sa voix à Providence, donc oui, dans ce film d'animation de Philippe Rich, La fille dans les nuages, conçu par des studios d'animation français dont
3: absolument
2: on souligne le travail. Merci beaucoup Louane,
3: merci.
2: Et bonnes vacances.
3: Merci beaucoup à vous aussi.
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1: À 2h passées de 47 minutes sur Radio Vinci Autoroute pour parler de vos conditions de circulation. On a pas mal de travaux à évoquer avec vous. Par exemple, si vous êtes dans la région de Lyon, sur l'A46, car au plus tard, jusqu'à 5h du matin, la bifurcation qui permet de passer de l'autoroute A46 direction Paris à l'A43 direction Lyon est fermée. Vous pouvez poursuivre sur la route nationale 346 et faire demi-tour à mi-plaine numéro 10 pour s'engager sur la route nationale 7 direction Bron. À Lyon, au plus tard jusqu'à 6h du matin, les bretelles de bifurcation qui permettent de passer de l'autoroute A7 direction Paris et l'A46 direction Marseille à l'A47 pour poursuivre en direction de Saint-Etienne sont fermées. Vous pouvez sortir à Pierre-Bénite sur l'A7 et poursuivre sur l'A450 pour rejoindre l'A47 à la Madeleine numéro 11. On part bien évidemment sur cette autoroute A61, toujours dans la sortie numéro 25 Lézignan, dans la région de Narbonne, en direction de Toulouse. Un véhicule est en panne, c'est en poids lourd, il pourrait gêner votre passage pour sortir de cette autoroute. Le dépanneur est sur place. On continue, on change de région, on était dans la région lyonnaise, on passe en Provence, au nord d'Aix-en-Provence. Au plus tard, jusqu'à 6h du matin, l'autoroute A51 est fermée dans les deux sens de circulation entre Pertuis numéro 15 et Cadarache numéro 17. En revanche, du coup, en direction de Gap, hein, vous devez obligatoirement quitter l'A51 à Pertuis numéro 15, cheminer sur le réseau secondaire pour reprendre l'autoroute à Cadarache numéro 17. En direction d'Aix-en-Provence, vous devez obligatoirement quitter l'A51 à Cadarache numéro 17, cheminer sur le réseau secondaire pour reprendre l'autoroute à Pertuis numéro 15. On parle aussi d'une autre autoroute, et oui, c'est l'autoroute A9, ça vous concerne, car sur cette autoroute A9, eh bien, en direction de Lyon, dans la région de, entre Narbonne et Perpignan, en direction de Lyon, kilomètre 209, c'est 10 km après la sortie 40, le 4, un accident a eu lieu, les forces de l'ordre sont sur place, et également l'homme en jaune, Cyril, est également sur place, la voie la plus à droite et la bande d'arrêt d'urgence sont neutralisées. Et sur l'A50, dans le Var, au plus tard jusqu'à 6h du matin, sur l'autoroute A50, le tunnel de Toulon est fermé, ainsi que la bifurcation avec l'A570 dans les deux sens de circulation. Sur la 8, toujours, cet incendie en cours dans l'entrée numéro 44 de l'autoroute A8 en direction d'Aix-en-Provence et de Marseille. C'est un incendie toujours en cours avec le patrouilleur, les forces de l'ordre et les secours qui sont sur place. Ça, du coup, neutralise l'entrée parce que l'entrée est interdite. L'entrée numéro 44 de l'A8 Antibes-Ouest, vous pouvez rentrer à Mougins sur l'autoroute A8. Et toujours ces bouchons qui diminuent petit à petit, ces bouchons qui est dû au concert de The Weeknd à l'Alliance Riviera à Nice. Vous roulez au ralenti, ça circule sur une seule voie après Mandelieu. Ce bouchon est plus de 30 minutes de bouchon pour vous, c'est 7,5 km. Tout au long de l'été, nous vous emmenons à la découverte des desserts de l'été, des spécialités qui ont le goût des vacances. Aujourd'hui, direction les Landes de Gascogne pour découvrir le pastis landais, une gourmandise emblématique du sud-ouest, souvent associée au moment de fêtes et de convivialité. Reportage juste après, In Excess, voici By My Side sur Radio Vinci Autoroute.

Angèle et Justice à l'instant sur Radio 20 sur autoroute avec What You Want. Tout se passe bien pour vous dans le quart sud-est du pays. Je peux vous le dire, à part toujours ce bouchon qui est sur la 8, c'est plus de 30 minutes de bouchon, 7,5 km de bouchon qui vous concerne sur la 8 du au concert de The Weeknd à l'Alliance à Riviera. Bon courage sur le secteur. Nous on continue en musique sur Radio 20 sur autoroute. En attendant, eh bien, une nouvelle heure ensemble. Voici Marguerite avec La Bosse. 2 heures passées de 57 minutes sur Radio 20 sur autoroute. Passez une très bonne soirée en notre compagnie sur le 107.7. Montez le son, voici Marguerite avec La Bosse. C'est top.

0: La bosse à l'instant sur Radio Vinci Autoroute pour dans quelques instants. Eh bien, évoquez vos conditions de circulation avec l'information générale et la météo sur Radio Vinci Autoroute. Et il est 3h tout pile.
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2: Bonsoir à tous. Monique Barbu claque la porte du gouvernement. La ministre de la Transition écologiste va démissionner d'ici le Conseil des ministres prévu ce matin à 10h, en réaction à l'adoption définitive par le Parlement du projet de loi d'urgence agricole. Monique Barbu s'oppose à l'un des deux pesticides réintroduits par dérogation par le texte malgré leur interdiction en France. La patronne des écologistes Marine Tondelier appelle à la démission la ministre de l'Agriculture Annie Genevard. Autre texte adopté définitivement hier soir par les parlementaires, le projet de loi Riposte sur la sécurité du quotidien. Le texte voté par le centre, la droite et le RN introduit un ensemble de mesures pour lutter contre les troubles à l'ordre public, comme l'interdiction de la vente du protoxyde d'azote aux particuliers et la création d'un délit de participation à une free party. Laurent Nunez salue le choix de l'intransigeance avec la délinquance. Le ministre de l'Intérieur en déplacement en Gironde ce mercredi, où un puissant incendie s'est déclenché hier près de l'aéroport de Bordeaux-Mérignac. Deux sapeurs-pompiers sont décédés, pris au piège par les flammes dans leur camion. En parallèle, un autre incendie ravage actuellement le Var entre Pontève et Cotignac. Plus de 2000 foyers sont privés d'électricité selon la préfecture. 1700 hectares ont déjà été ravagés. À l'étranger, le ciel s'embrase de nouveau au Moyen-Orient, où les États-Unis disent viser des cibles militaires en Iran pour la 11e nuit consécutive. Des frappes qui succèdent aux menaces de Donald Trump, pour qui les États-Unis n'en ont pas du tout fini avec l'Iran. Conséquence directe de la reprise des hostilités, le baril de pétrole de Brent a franchi la barre des 90$ pour la première fois depuis début juin. Enfin, au Tour de France, Remco Evenepoel assume son statut de favori sur le contre-la-montre de la 16e étape à Thonon-les-Bains. Deuxième victoire d'étape du Belge, qui consolide sa deuxième place au classement général derrière Tadej Pogacar. Paul Sexas reste quatrième au contact du podium. La 17e étape cet après-midi entre Chambéry et Voiron devrait faire la part belle aux sprinteurs. Il est 3h, passé de 2 minutes, excellent réveil à l'écoute du 107.7. L'infotrafic arrive dans un instant, juste après vos prévisions météo.
0: 7 nuits, le temps est calme et les températures sont douces, mais de fortes rafales de vent sont présentes dans la cité des Papes jusqu'en Camargue. Ce matin, le soleil sera au rendez-vous. Le mercure affichera au lever du jour 17 degrés à Lyon, 23 degrés à Avignon et Nîmes, 24 degrés à Monaco et Menton. Au meilleur de la journée, le thermomètre affichera de 32 degrés à 35 degrés. D'ailleurs, Météo France a placé 4 départements en vigilance orange, canicule, dont l'Hérault et le Var. Vous pouvez dès maintenant retrouver la carte de ces vigilances sur notre site internet radio-autoroute.com. Enfin, je vous rappelle également que le 107.7 est partenaire de la grande campagne de prévention de feux de forêt lancée par le ministère de la Transition écologique. Pour ce mercredi, le Gard, le Vaucluse et les Bouches-du-Rhône sont placés en risque très élevé feux de forêt.
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0: 3h passées de 3 minutes sur Radio Vinci Autoroute pour parler de vos conditions de circulation. Tout est au vert pour vous, les signaux sont au vert pour vous dans les quarts sud-est du pays, à part toujours ce bouchon qui est impactant pour vous, ce bouchon en direction d'Aix-en-Provence et de Marseille, suite au concert de The Weeknd, mais on en reparle dans quelques instants. On prend la direction de l'A46 à Lyon, au plus tard jusqu'à 5h du matin, la bifurcation qui permet de passer de l'autoroute A46 direction Paris à l'A43 direction Lyon est fermée pour effectuer des travaux au-delà du réseau Vinci Autoroute. Vous pouvez poursuivre sur la route nationale 346 et faire demi-tour à mi-plaine pour s'engager sur la route nationale direction Bron. Toujours dans la région lyonnaise, mais cette fois-ci sur l'autoroute A7, au plus tard jusqu'à 6h du matin, les bretelles de bifurcation qui permettent de passer de l'autoroute A7 direction Paris et l'A46 direction Marseille à l'A47 pour poursuivre en direction de Saint-Étienne. Sont fermés pour effectuer des travaux au-delà du réseau Vinci Autoroute. Vous pouvez sortir à Pierre-Bénite sur l'A7 et poursuivre sur l'A450 pour ensuite rejoindre l'A47 à la Madeleine numéro 11. On continue, eh bien, pour vos conditions de circulation, avec toujours des zones de travaux. Et oui, parce que on change de région. On était sur la région lyonnaise, on passe en Provence. Pour vous, au nord d'Aix-en-Provence, au plus tard jusqu'à 6h du matin, l'autoroute A51 est fermée dans les deux sens de circulation entre Pertuis numéro 15 et Cadarache numéro 17 pour effectuer des travaux de fauchage en direction de Gap. Vous devez obligatoirement quitter la 51 à Pertuis numéro 15, puis cheminer sur le réseau secondaire pour reprendre l'autoroute à Cadarache numéro 17 en direction d'Aix-en-Provence. Cette fois-ci, vous devez obligatoirement quitter la 51 à Cadarache numéro 17, cheminer sur le réseau secondaire pour reprendre l'autoroute à Pertuis numéro 15. Direction l'autoroute A9 pour vous parler, eh bien, d'un accident entre Narbonne et Perpignan, direction de Lyon, kilomètre 209. C'est 10 km après la sortie à 40, le 4. C'est deux véhicules accidentés qui se trouvent sur la voie la plus à droite et la bande d'arrêt d'urgence qui est neutralisée. Le patrouilleur ainsi que les forces de l'ordre, les secours et aussi le dépanneur sont sur place. Dans le Var, au plus tard jusqu'à 6h du matin, l'autoroute A50, le tunnel de Toulon est fermé ainsi que la bifurcation avec la 570 dans les deux sens de circulation pour effectuer des travaux d'entretien. Et on part directement sur l'autoroute A8 pour vous signaler cet incendie qui est en cours à Antibes-Ouest, l'entrée de Antibes-Ouest numéro 44 sur l'autoroute A8 en direction d'Aix-en-Provence et de Marseille. Vous pouvez entrer toujours sur cette autoroute, mais l'incendie est encore en cours. On continue pour vous parler de ce bouchon qui se résorbe de plus en plus, ce bouchon de 7 km, plus de 30 minutes de bouchon cette fois-ci en direction d'Aix-en-Provence et de Marseille. C'est 1 km après la sortie 41 Mont-de-Lieu Est. Ce bouchon est dû au concert de The Weeknd qui a eu lieu un peu plus tôt dans la soirée à l'Alliance Riviera de Nice. Vous roulez au ralenti, ça circule sur une seule voie après Mont-de-Lieu. Restez patient sur le secteur.
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1: À 3h, passé de 14 minutes sur Radio 20 sur Autoroute pour évoquer ensemble vos conditions de circulation avec pas mal d'événements à vous donner, mais surtout des zones de travaux. Et oui, vous qui roulez sur la 46 à Lyon, au plus tard jusqu'à 5h du matin, la bifurcation qui permet de passer de l'autoroute à 46 direction Paris à la 43 direction Lyon est fermée. Vous pouvez poursuivre sur la route nationale 346 et faire demi-tour à mi-plaine numéro 10 pour s'engager sur la route nationale 7 direction Bron. Toujours dans la région lyonnaise, mais cette fois-ci sur l'autoroute A7 au plus tard jusqu'à 6h du matin. Les bretelles de bifurcation qui permettent de passer de l'autoroute A7 direction Paris et la 46 direction Marseille à la 47 pour poursuivre en direction de Saint-Étienne sont fermées. Vous pouvez sortir à Pierre-Bénite sur l'A7 et poursuivre sur la 450 pour ensuite rejoindre la 47 à la Madeleine numéro 11. On change complètement de secteur et même de département et de région. On part de la région lyonnaise, on rentre en PACA, en Provence-Alpes-Côte d'Azur, dans la région au nord d'Aix-en-Provence au plus tard jusqu'à 6h du matin. L'autoroute A51 est fermée dans les deux sens de circulation entre Pertuis numéro 15 et Cadarache numéro 17 pour effectuer des travaux de fauchage en direction de Gap. Vous devez obligatoirement quitter la 51 à Pertuis numéro 15, cheminer sur le réseau secondaire pour reprendre l'autoroute à Cadarache numéro 17 et en direction d'Aix-en-Provence, vous devez obligatoirement quitter la 51 à Cadarache numéro 17, cheminer sur le réseau secondaire pour reprendre l'autoroute à Pertuis numéro 15. On reste toujours dans le sud de la France, mais cette fois-ci, eh bien, du côté des Pyrénées orientale au kilomètre 209 entre Narbonne et Perpignan en direction de Lyon. C'est 10 km après la sortie 40 le 4. Un accident a eu lieu un peu plus tôt dans la soirée. Ça vous concerne, les voies de droite sont neutralisées avec la bande d'arrêt d'urgence. Les forces de l'ordre, les secours et également le dépanneur et le patrouilleur sont sur place. On parle bien de vous dans le Var, car au plus tard jusqu'à 6h du matin, sur l'autoroute A50, le tunnel de Toulon est fermé, ainsi que la bifurcation avec l'A570 dans les deux sens de circulation pour effectuer des travaux d'entretien. Et j'ai un mot également pour vous qui êtes dans, et bien sûr, l'autoroute A8 en direction d'Aix-en-Provence, dans la sortie numéro 52 Nice-Saint-Isidore. Un véhicule est en panne et pourrait vous gêner. Une autre information aussi à vous donner, et bien c'est si vous roulez sur l'autoroute A8 en direction de toujours d'Aix-en-Provence et de Marseille au numéro 44, c'est l'entrée de cette autoroute à Antibes-Ouest. Un incendie a eu lieu un peu plus tôt dans la soirée. Ça peut vous gêner également sur le secteur. Et toujours, eh bien, ce bouchon qui se résorbe petit à petit. On est sur 6 km de bouchon, une vingtaine de minutes pour vous. Donc ça se résorbe, ce bouchon, dû, eh bien, au concert de The Weeknd à l'Alliance Riviera à Nice. Vous roulez au ralenti, ça circule sur une seule voie après Mont-de-Lieu. Tout au long de l'été, nous vous emmenons à la découverte des desserts de l'été, des spécialités qui ont le goût des vacances. Aujourd'hui, direction les Landes de Gascogne pour découvrir le pastis landais, une gourmandise emblématique du sud-ouest, souvent associée au moment de fête et de convivialité. Reportage juste après Anastasia sur Radio 20 sur Autoroute.

0: Anastasia à l'instant sur Radio 20 sur l'autoroute, 3h passées de 21 minutes. Et comme promis, direction les Landes de Gascogne avec Christelle Mollon pour notre dessert de l'été.
1: Exact, je suis à Soupros, à mi-chemin entre Dax et Mont-de-Marsan. Et ici, on fabrique depuis 80 ans le...
2: Pastis landais de Soupros.
1: Alors Mathieu, vous êtes la quatrième génération de cette famille Maroc qui a fabriqué cette pâtisserie. D'abord, c'est quoi le pastis landais ?
2: Le pastis landais, c'est la spécialité sucrée de notre département des Landes, qui était autrefois le dessert des mariages et des communions et qui rassemblait les gens lors d'événements et de fêtes.
1: Donc ça n'a rien à voir avec le pastis marseillais, par exemple ?
2: Non, le mot pastis landais, chez nous dans les Landes, c'est en mot patois gascon, le mélange d'un levain naturel avec une pâte à gâteau. Et quand on mélange les deux et que ça fait pousser cette pâtisserie, on appelle ça en patois gascon d'ici le pastis, faire un pastis. Là, comme vous l'entendez, on est en train de pétrir la pâte. Chaque matin, on prépare notre levain dans un premier temps. Par la suite, on enchaîne avec notre pâte.
1: Donc après, on le met dans ces moules là, que votre papa d'ailleurs est en train de trier. Comment on appelle cette forme là ?
2: C'est un moule conique qui a la forme du pastis landais traditionnel, que tous les jours on beurre à la main et que une fois la pâte bien poussée et bien levée, on va commencer à remplir ces mêmes moules avec ce geste traditionnel. Tout est fait à la main, le même geste que mes arrière-grands-parents pratiquaient au quotidien chaque jour, et on a gardé ce savoir-faire là également.
1: Puis juste à côté, il y a aussi des perles de sucre qu'on met dessus.
2: Voilà, on a une manière propre à nous de retravailler le sucre en morceaux, et c'est à la forme de ces sucres là que les clients aussi nous reconnaissent. C'est le geste signature également de la maison.
1: Alors en quoi c'est un dessert d'été ?
2: C'est surtout un dessert qui rassemble autour de moments de partage et de convivialité. Et ces moments-là, ils se retrouvent beaucoup l'été, avec nos fêtes traditionnelles qui sont ancrées dans la culture locale ici dans les Landes. Donc c'est ça qui fait que c'est un dessert d'été, qu'on est capable également de proposer avec une boule de glace et une petite fraise ou des fruits.
1: Alors on va justement passer en boutique là maintenant pour voir ce qu'en pensent les clients.
3: Ben c'est un petit peu la pâtisserie de l'enfance. Et pour le goûter ou un dessert, c'est parfait à offrir, quoi.
1: Et vous le mangez nature ? Vous mangez avec une petite boule de glace ?
3: Moi, je le trouve très parfumé ici, donc je préfère le manger nature. Avec un petit café, c'est parfait.
4: Ben moi, ça fait des années que je viens avec mes parents et même mes grands-parents à l'époque. On s'arrêtait sur la route des vacances pour aller sur la côte landaise. Et donc, ben, je prends plaisir maintenant à venir en acheter pour manger avec les copains ou avec mes enfants.
5: Petit déjeuner.
1: Avec un petit café ?
5: Oui, café ou thé. Et l'après-midi même. Des fois au goûter.
1: Si vous aussi vous voulez déguster ce bon pastis landais, la maison Maroc vous accueille à Soupros, donc dans les Landes de Gascogne. Régalez-vous bien et puis bonnes vacances.
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1: Régalez-vous bien et puis bonnes vacances.
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2: À 3h passées de 31 minutes sur Radio Vinci Autoroute pour évoquer vos conditions de circulation avec toujours ces zones de travaux sur l'A46 à Lyon au plus tard jusqu'à 5h du matin, la bifurcation qui permet de passer de l'autoroute A46 direction Paris à l'A43 direction Lyon est fermée. Vous pouvez poursuivre sur la route nationale 346 et faire demi-tour à Mi-Plaine numéro 10 pour s'engager sur la route nationale direction Bron. Toujours dans la région lyonnaise, mais cette fois-ci sur l'A7 à Lyon, au plus tard jusqu'à 6h du matin. Les bretelles de bifurcation qui permettent de passer de l'autoroute A7 direction Paris et l'A46 direction Lyon. Et à l'A47 pour poursuivre en direction de Saint-Étienne sont fermées. Vous pouvez sortir à Pierre-Bénite sur l'A7 et poursuivre sur l'A450 pour ensuite rejoindre l'A47 à la Madeleine numéro 11. Au nord d'Aix-en-Provence, on change de région, on part en Provence au plus tard jusqu'à 6h du matin. L'autoroute A51 est fermée dans les deux sens de circulation entre Pertuis numéro 15 et Cadarache numéro 17. En direction de Gap, vous devez obligatoirement quitter l'A51 à Pertuis numéro 15, cheminer sur le réseau secondaire pour reprendre l'autoroute à Cadarache numéro 17. Et en direction d'Aix-en-Provence, vous devez obligatoirement quitter l'A51 à Cadarache numéro 17, cheminée sur le réseau secondaire pour reprendre l'autoroute à Pertuis numéro 15. On reste sur les autoroutes du sud de la France, mais on part eh bien sur l'A9, sur l'autoroute A9 entre Narbonne et Perpignan, direction de Lyon, kilomètre 209, c'est 10 km après la sortie 40, le 4, un accident a eu lieu. Cet accident, eh bien, c'est entre deux véhicules. La voie de la plus à droite et la bande d'arrêt d'urgence sont neutralisées. Le patrouilleur est sur place, également avec le dépanneur, les services de secours et les forces de l'ordre. Sur l'A50 dans le Var, toujours en Provence-Alpes-Côte d'Azur, au plus tard jusqu'à 6h du matin. Sur l'autoroute A50, le tunnel de Toulon est fermé, ainsi que la bifurcation avec l'A570 dans les deux sens de circulation pour effectuer des travaux d'entretien. Et vous qui êtes toujours sur l'autoroute A8 avec toujours ce bouchon qui se résorbe de plus en plus, c'est 8 km et demi de bouchon. Comptez une dizaine de minutes cette fois-ci pour rejoindre Aix-en-Provence et Marseille, 2 km après la sortie 40. Mont-de-Lieu, c'est dû au concert de The Weeknd à l'Alliance Riviera de Nice. Vous roulez au ralenti, ça roule sur une seule voie après Mont-de-Lieu. Toujours sur l'autoroute A8 avec un véhicule arrêté au kilomètre 156 en direction d'Aix-en-Provence et de Marseille. C'est 2 km après la sortie 40 Mont-de-Lieu. La voie la plus à gauche est neutralisée.
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Cathy Perry, un instant, bon appétit sur Radio Vinci Autoroute pour parler un peu de vos conditions de circulation. Tout se passe pour le mieux pour vous dans le quart sud-est du pays. C'est bon, ce bouchon qui était sur l'A8 est terminé. Donc c'est la bonne nouvelle eh bien, de cette soirée. Comme ça, au moins, vous êtes tranquille pour rentrer tranquillement à la maison. L'infotrafic dans quelques instants pour évoquer des zones de travaux et aussi vos conditions de circulation. Pas mal d'événements, un petit peu d'événements, vous donnez sur l'A8 et sur l'A9. C'est juste après. Texas, voici Say What You Want sur Radio Vinci Autoroute.

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1: À 3h passées de 45 minutes sur Radio Vinci Autoroute pour parler de vos conditions de circulation qui sont excellentes ce soir pour vous qui roulez dans le quart sud-est du pays. Sur l'A46, d'ailleurs, une zone de travaux à évoquer avec vous dans la région lyonnaise. Car au plus tard, jusqu'à 5h du matin, la bifurcation qui permet de passer de l'autoroute A46 direction Paris à l'A43 direction Lyon est fermée. Vous pouvez poursuivre sur la route nationale 346 et faire demi-tour à mi-plaine numéro 10 pour s'engager sur la route nationale direction Bron. Toujours dans la région lyonnaise, mais cette fois-ci sur l'autoroute A7, au plus tard jusqu'à 7h du matin. Les bretelles de bifurcation qui permettent de passer de l'autoroute A7 direction Paris et l'A46 direction Marseille à l'A47 pour poursuivre en direction de Saint-Étienne sont fermées. Vous pouvez sortir à Pierre-Bénite sur l'A7 et poursuivre sur l'A450 pour ensuite rejoindre l'A47 à la Madeleine numéro 11. On change de département, on part dans les Bouches-du-Rhône. On quitte le Rhône pour rejoindre les Bouches-du-Rhône sur la Saint-Quentin, au nord d'Aix-en-Provence. Au plus tard jusqu'à 6h du matin, l'autoroute à Saint-Quentin est fermée dans les deux sens de circulation entre Pertuis numéro 15 et Cadarache numéro 17 pour effectuer des travaux de fauchage. En direction de Gap, vous devez obligatoirement quitter la Saint-Quentin à Pertuis numéro 15, cheminer sur le réseau secondaire pour reprendre l'autoroute à Cadarache numéro 17. Et en direction d'Aix-en-Provence, vous devez obligatoirement quitter la Saint-Quentin à Cadarache numéro 17, cheminer sur le réseau secondaire pour reprendre l'autoroute à Pertuis numéro 15. On reste sur les autoroutes du sud de la France, sur l'A9, l'autoroute A9 en direction de Lyon, entre Narbonne et Perpignan. Vous roulez sur cette autoroute au kilomètre 209, 10 km après la sortie 40, le 4. Un accident a eu lieu, ça neutralise la voie la plus à droite et la bande d'arrêt d'urgence. Les secours sont sur place avec le patrouilleur et le dépanneur. On continue, cette fois-ci toujours dans la région Provence-Alpes-Côte d'Azur, mais dans le Var, au plus tard jusqu'à 6h du matin, sur l'autoroute A50, le tunnel de Toulon est fermé, ainsi que la bifurcation entre l'A570 dans les deux sens de circulation. Et on continue toujours sur les autoroutes du sud de la France, mais cette fois-ci sur l'A8, car en direction d'Aix-en-Provence et de Marseille, sur l'autoroute A8 au kilomètre 156, un véhicule est arrêté dans la région de Cannes. Ça vous concerne 2 km après la sortie 40 Mont-de-Lieu. En voiture Simone, roulez jeunesse, pétez une durite. Vous les utilisez sans y penser, mais savez-vous vraiment d'où viennent ces expressions de la route? Cet été, nous vous emmenons au cœur de leur histoire. Coup de projecteur sur l'une d'entre elles. Juste après l'impératrice, voici Fou sur Radio Vinci Autoroute.

0: Impératrice, fou à l'instant sur Radio Vinci Autoroute.
1: En voiture, Simon,
2: mets la gomme.
3: Roule ma poule.
4: Pété une durite.
5: Allez, en route, mauvaise coupe.
0: Sur la route des vacances, il y a les kilomètres et puis il y a toutes ces expressions qu'on utilise sans y penser. Tiens, vous avez déjà dit rouler jeunesse, vous, Nathan Guillaume, nous en parle.
6: Je parie que vous ne devinerez jamais comment cette expression a vu le jour dans les années 70. Allez, je vous donne un indice.
7: Ok, let's go.
8: Sensation, sensationnelle ce soir.
6: Vous l'aurez peut-être compris, cette expression est née dans l'univers magique des fêtes foraines. À l'époque, elle sert à lancer les batailles d'auto-tamponneuses, des tours de manège et autres attractions sensationnelles. Si d'autres vous diront que cette expression est née au cirque, c'est vrai aussi. Les directeurs de piste l'utilisaient pour prévenir les artistes du début du spectacle. Sans aucun doute, elle est restée très ancrée, même si aujourd'hui peut-être un petit peu ringarde. Rouler jeunesse, c'est le titre d'un film avec Éric Judor sorti en 2017, mais aussi le nom d'un duo de chanteurs originaires d'Aix-en-Provence. Et il y a aussi ce titre, écrit par Alain Souchon et Louis Chédid, chanté par ce dernier.
9: Rouler, rouler jeunesse, à fond la caisse.
6: Alors aujourd'hui, on l'utilise pour dire à la jeunesse qu'il est temps de se lancer ou d'y aller. À l'époque, vos parents vous disaient peut-être « en voiture, Simone ». Mais ça, c'est une autre expression.
0: Merci pour ces expressions de la route à retrouver sur radiovinciautoroute.com. En attendant une nouvelle heure et parler de vos conditions de circulation, voici Shakira et Burna Boy Die Die sur Radio Vinci Autoroute.

0: Jermaine Jackson et Pia Zadora à l'instant sur Radio 20 sur autoroute. Il est bientôt 4h du matin sur Radio 20 sur autoroute. Il est 4h pile pour évoquer vos conditions de circulation dans quelques instants.
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2: Bonsoir à tous. À la une, plus de 2300 foyers toujours privés d'électricité dans le Var, où un incendie a déjà ravagé 1700 hectares entre Pont-Èves et Cotignac. Les autorités alertent sur une progression des flammes à vitesse grand V. 400 personnes ont dû être évacuées en urgence. Le Var, placé en vigilance orange feu de forêt, ainsi qu'une quinzaine de départements, parmi lesquels la Gironde, où un incendie parti hier d'une zone arborée près de l'aéroport de Bordeaux-Mérignac a causé la mort de 2 sapeurs-pompiers. Laurent Nunez se rend aujourd'hui sur place. Le ministre de l'Intérieur qui a salué l'adoption hier soir du projet de loi Riposte sur la sécurité du quotidien. Le texte voté par le centre, la droite et le RN introduit un ensemble de mesures pour lutter contre les troubles à l'ordre public, comme la création d'un délit de participation à une free party. C'était attendu. Le procès en appel de Cédric Jubilard pour le meurtre de Delphine Osaguel prévu en septembre a été renvoyé au premier semestre 2027. Un délai supplémentaire accordé aux enquêteurs par le parquet de Toulouse à la suite des aveux de Cédric Jubilard qui a reconnu devant la justice avoir tué son ex-épouse dont des ossements lui appartenant ont été récemment retrouvés. À Biarritz, deux animateurs d'un centre de loisirs municipal ont été placés en garde à vue pour suspicion de viol et agression sexuelle sur au moins 13 enfants, tous âgés de 3 à 4 ans. Les deux hommes sont inconnus des services de police. Ils ont été suspendus par le maire de Biarritz, Serge Blanco. Au Moyen-Orient, les États-Unis annoncent la fin des frappes nocturnes sur l'Iran. Washington a visé des cibles militaires pour la 11e nuit consécutive, quelques jours après la mort de 2 soldats américains dans des frappes iraniennes. Les États-Unis n'en ont pas du tout fini avec l'Iran, affirmait hier Donald Trump. Enfin, en cyclisme, 17e étape du Tour de France, aujourd'hui entre Chambéry et Voiron, sur un parcours propice aux sprinteurs. Hier, le Belge Remco Evenepoel a aisément remporté le contre-la-montre individuel à Thonon-les-Bains. Tadej Pogacar est toujours solide, maillot jaune. 4h, passé de 2 minutes, merci d'avoir choisi le 107.7. Vous restez avec nous, le trafic c'est dans un instant, juste après votre météo.
0: Cette nuit, le temps est calme et les températures sont douces, mais de fortes rafales de vent sont présentes dans la cité des Papes jusqu'en Camargue. Ce matin, le soleil sera au rendez-vous. Le mercure affichera au lever du jour 17 degrés à Lyon, 23 degrés à Avignon et Nîmes, 24 degrés à Monaco et Menton. Au meilleur de la journée, le thermomètre affichera de 32 degrés à 35 degrés. Météo France a placé 4 départements en vigilance orange canicule, dont l'Hérault et le Var. Vous pouvez dès maintenant retrouver la carte de ces vigilances sur notre site internet radio-autoroute.com. Enfin, je vous rappelle également que le 177 est partenaire de la grande campagne de prévention de feux de forêt lancée par le ministère de la Transition écologique. Pour ce mercredi, le Gard, le Vaucluse, les Bouches-du-Rhône sont placés en risque très élevé feux de forêt.
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0: Il est 4h passées de 3 minutes sur Radio Vinci Autoroute pour parler de vos conditions de circulation. Et il se passe pas grand chose pour l'instant. Pour vous qui roulez dans le quart sud-est du pays, c'est une très bonne nouvelle. Mais à noter quand même des zones de travaux pour vous qui êtes sur l'A46 et qui m'écoutez, et qui êtes dans la région de Lyon, qui auront plus tard jusqu'à 5h du matin la bifurcation qui permet de passer de l'autoroute A46 direction Lyon à l'A43 direction Lyon est fermée pour effectuer des travaux au-delà du réseau Vinci Autoroute. Vous pouvez poursuivre sur la route nationale 346 et faire demi-tour à mi-plaine numéro 10 pour s'engager sur la route nationale 7 direction Bron. À Lyon, au plus tard jusqu'à 6h du matin, les bretelles de bifurcation qui permettent de passer de l'autoroute A7 direction Paris à l'A46 direction Marseille, à l'A47 pour poursuivre en direction de Saint-Étienne sont fermées pour effectuer des travaux au-delà du réseau Vinci Autoroute. Vous pouvez sortir à Pierre-Bénite sur l'A7 pour suivre sur l'A450 pour ensuite rejoindre l'A47 à la Madeleine numéro 11. On reste sur cette autoroute A7 en direction de Lyon, dans la région d'Avignon, kilomètre 205. C'est 7 km après la sortie 25 Cavaillon. Entre cette sortie et la sortie 24 Avignon-Château-Renard, des obstacles ont été aperçus sur les voies de circulation. C'est du carton qui pourrait vous gêner sur ce secteur. Sur l'autoroute A51, toujours en Provence, mais au nord d'Aix-en-Provence, au plus tard jusqu'à 6h du matin. L'autoroute A51 est fermée dans les deux sens de circulation entre Pertu numéro 15 et Cadarache numéro 17 pour effectuer des travaux de fauchage. En direction de Gap, vous devez obligatoirement quitter l'A51 à Pertu numéro 15, cheminer sur le réseau secondaire pour reprendre l'autoroute à Cadarache numéro 17 en direction d'Aix-en-Provence. Cette fois-ci, vous devez obligatoirement quitter l'A51 à Cadarache numéro 17, cheminer sur le réseau secondaire pour reprendre l'autoroute à Pertuis numéro 15. On parle toujours de cette autoroute du sud de la France avec bien évidemment sur l'A7 au kilomètre 162 en direction de Marseille, 17 km après la sortie 19 Bollène. Eh bien, c'est un poids lourd qui est en panne sur la bande d'arrêt d'urgence. Le dépanneur et le patrouilleur sont sur place. Toujours dans le sud de la France, mais cette fois-ci sur l'A9 en direction de Lyon, au kilomètre 209. C'est 10 km après la sortie 40, le 4, dans la région entre Narbonne et Perpignan. Un accident a eu lieu un peu plus tôt dans la soirée, ça vous concerne, puisque la voie de droite, la plus à droite, est neutralisée. Également, la bande d'arrêt d'urgence aussi, les forces de l'ordre et le patrouilleur sont sur place. Et pour terminer, sur l'A50 dans le Var, au plus tard jusqu'à 6h du matin, sur l'autoroute A50, le tunnel de Toulon est fermé, ainsi que la bifurcation avec l'A570 dans les deux sens pour effectuer des travaux d'entretien.
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Electronix à l'instant sur Radio Vinci Autoroute, 4h passées de 11 minutes, on passe la soirée ensemble. Tout est au vert pour vous qui roulez dans le quart sud-est du pays. On en reparle dans quelques instants avec le flash info trafic. Juste avant, voici U2 avec New Year's Day sur Radio Vinci Autoroute.

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1: À 4h16 sur Radio Vinci Autoroute, pour parler de vos conditions de circulation, tout est au vert pour vous dans le quart sud-est du pays. On en reparle dans quelques instants pour votre flash infotrafic. Mais surtout, là on parle ces travaux qui sont encore en cours, par exemple sur la 46 à Lyon, au plus tard jusqu'à 5h du matin, la bifurcation qui permet de passer de l'autoroute A46 direction Paris à la 43 direction Lyon est fermée pour effectuer des travaux au-delà du réseau Vinci Autoroute. Vous pouvez poursuivre sur la route nationale 346 et faire demi-tour à mi-plaine numéro 10 pour vous engager sur la route nationale direction Bron. À Lyon toujours, mais sur l'A7, au plus tard jusqu'à 6h du matin, les bretelles de bifurcation qui permettent de passer de l'autoroute A7 direction Paris et l'A46 direction Marseille. À l'A47 pour poursuivre en direction de Saint-Étienne sont fermées. Vous pouvez sortir à Pierre-Bénite sur l'A7 et poursuivre sur l'A450 pour ensuite rejoindre l'A47 à la Madeleine numéro 11. On reste sur l'autoroute A7 pour vous donner deux événements qui vous concernent. Le premier, il est dans la région d'Orange en direction de Marseille au kilomètre 192. C'est un véhicule qui est en panne 17 km après à la sortie 19 Bolène. Ce véhicule, c'est un poids lourd qui peut vous gêner. Il est sur la bande d'arrêt d'urgence et le refuge. Le dépanneur est sur place et également l'homme en jaune, c'est Najim. Aussi sur l'autoroute A7, mais cette fois-ci dans le sud d'Avignon, entre Avignon et Saint-Lon-de-Provence, en direction de Lyon, au kilomètre 205, 7 km après la sortie 25 Cavaillon, des obstacles pourraient aussi vous gêner. C'est des morceaux de carton qui pourraient vous gêner dans les deux sens de circulation, en direction de Lyon comme en direction de Marseille, entre la sortie 24 Avignon-Château-Renard et la sortie 25 Cavaillon. On continue avec ces zones de travaux sur la 51 en nord d'Aix-en-Provence au plus tard jusqu'à 6h du matin. L'autoroute A51 est fermée dans les deux sens de circulation entre Pertuis numéro 15 et Cadarache numéro 17. En direction de Gap, vous devez obligatoirement quitter la 51 à Pertuis numéro 15, cheminer sur le réseau secondaire pour reprendre l'autoroute à Cadarache numéro 17. Et aussi, en direction d'Aix-en-Provence, vous devez obligatoirement quitter la 51 à Cadarache numéro 17, cheminer sur le réseau secondaire pour reprendre l'autoroute à Pertuis numéro 15. Et on termine dans le Var, au plus tard jusqu'à 6h du matin, sur l'autoroute A50, le tunnel de Toulon est fermé en direction ainsi que la bifurcation avec l'A570 dans les deux sens de circulation pour effectuer des travaux d'entretien. Dans un instant, votre rendez-vous de cinéma avec Première, partenaire du 107.7 tout l'été. Thierry Chaise vous guide dans les salles obscures avec ses coups de cœur de la semaine. Aujourd'hui, une comédie qui a tout pour marquer l'été, une adaptation de Marcel Pagnol réunissant un prestigieux casting à découvrir juste après Nico Evans avec I Am Wrong sur Radio Vinci Autoroute.

0: Nico et Vince à l'instant sur Radio Vinci Autoroute, 4h passées de 22 minutes. Et c'est l'heure de C'est à voir, votre rendez-vous cinéma, Yvan Mouton, et avec Thierry Chaise, rédacteur en chef de Première. Voici tout de suite son coup de cœur de la semaine.
1: Et la sortie de la semaine traite des difficultés de monter une pièce de théâtre. Ça s'intitule De la comédie française, avec évidemment, Thierry, j'imagine, des comédiens de la comédie française.
2: Avec uniquement des comédiens de la troupe de la comédie française. Alors, il y a encore 15 ou 20 ans, si on disait comédie française, et ça faisait un peu compassé, oui. Ça, on a l'impression qu'il n'y allait que des gens d'un certain âge, et puis ça s'est ouvert, et puis un Pierre Niney est venu par exemple dans cette institution et a amené un autre public, et aujourd'hui, et on l'a vu encore lors des derniers Césars avec Benjamin Laverne, qui est un membre de la troupe, qui avait invité plein de gens de la troupe à faire des sketchs, dont Pauline Clément et Marina Hans, et ben c'est totalement déboussiré. Cette comédie, c'est ça, Pauline Clément doit mettre en scène une pièce, évidemment rien ne va se passer comme prévu.
3: Dans 2h30, vous me levez ce rideau.
4: Ça va être une cata.
5: Ouvre-moi cette porte, putain !
6: Pierre Intrusion !
2: C'est une comédie catastrophe, comme on les aime, et donc toute la troupe est là, Guillaume Gallienne, mais aussi Benjamin Laverne que je citais, tout est absolument formidable, et ça prouve, outre le fait qu'on rit beaucoup, ce film a eu un prix au Festival de la Comédie de l'Alpe d'Huez, à quel point ces comédiens sont tous démons, qu'ils aient 4 scènes à jouer ou un film entier. C'est un régal, c'est pour moi la comédie de l'été, vraiment.
1: Et maintenant, comme tout au long de cet été, le film génial à voir ou à revoir pendant les vacances. Il y en a deux, en fait. Manon des Sources et Jean de Florette, 1986, Claude Berry à la réalisation, Montand, Auteuil, Béart et Depardieu à l'interprétation.
2: Alors c'est un film totalement d'actualité, puisque dans cette adaptation de Marcel Pagnol, la tragédie vient du manque d'eau. Le manque d'eau qui va permettre à certains de gagner beaucoup d'argent et à d'autres d'être totalement ruinés et d'en mourir. C'était tout le cinéma français de cette époque-là. C'est-à-dire le cinéma de Claude Berry, cette ambition qu'il avait, c'est toutes les stars de l'époque, c'est une manière de raconter tellement romanesque. Et puis, le cinéma de Claude Berry, cette ambition qu'il avait, c'est toutes les stars de l'époque, c'est une manière de raconter tellement romanesque, et puis c'est le

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1: 4h32 sur Radio Vinci Autoroute pour évoquer vos conditions de circulation qui sont excellentes ce soir pour vous. Tout est au vert. Si vous roulez dans le quart sud-est du pays, à noter quand même toujours des zones de travaux à vous signaler. Si vous êtes sur l'A46 dans la région de Lyon, au plus tard jusqu'à 5h du matin, la bifurcation qui permet de passer de l'autoroute A46 direction Paris à l'A43 direction Lyon est fermée pour effectuer des travaux au-delà du réseau Vinci Autoroute. Vous pouvez poursuivre sur la route nationale 346 et faire demi-tour à mi-planète numéro 10 pour vous engager sur la route nationale direction Bron. On reste toujours à Lyon, dans la région lyonnaise, mais cette fois-ci sur l'autoroute A7, car au plus tard jusqu'à 6h du matin, les bretelles de bifurcation qui permettent de passer de l'autoroute A7 direction Paris et l'A46 direction Marseille à l'A47 pour poursuivre en direction de Saint-Etienne sont fermées. Vous pouvez sortir à Pierre-Bénite sur l'A7 et poursuivre sur l'A450 pour ensuite rejoindre l'A47 à la Madeleine numéro 11. On reste toujours et bien sûr cette autoroute A7, vous qui roulez et bien en direction de Marseille dans la région d'Orange au kilomètre 162, c'est 17 km après la sortie 19 Bolène. Eh bien, c'est un poids lourd qui est en panne. Ce poids lourd se trouve sur la bande d'arrêt d'urgence et le refuge, le dépanneur est sur place également. Le Mangeum, Najim est également sur place. On continue toujours avec ces zones de travaux dans le sud de la France, cette fois-ci eh bien au nord d'Aix-en-Provence, au plus tard jusqu'à 6h du matin. L'autoroute A51 est fermée dans les deux sens de circulation entre Pertuis numéro 15 et Cadarache numéro 17 pour effectuer des travaux de fauchage. En direction de Gap, vous devez obligatoirement quitter la 51 à Pertuis numéro 15, cheminer sur le réseau secondaire pour reprendre l'autoroute à Cadarache numéro 17. En direction d'Aix-en-Provence, vous devez obligatoirement quitter la 51 à Cadarache numéro 17, cheminer sur le réseau secondaire pour reprendre l'autoroute à Pertuis numéro 15. Et c'est exactement tout ce que j'avais à dire pour vous sur Radio Vinci Autoroute. Si je n'ai pas parlé de vous, c'est que tout se passe bien pour vous dans le quart sud-est.
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Beyoncé à l'instant sur Radio Vinci Autoroute, 4 heures passées de 41 minutes pour parler un peu de vos conditions de circulation. Tout est au vert pour vous dans le quart sud-est du pays, ça c'est la bonne nouvelle eh bien de la soirée. On en parle dans quelques instants avec le flash info trafic, juste après le bruit de l'autre. Voici King Kong sur Radio Vinci Autoroute, très bonne soirée, il est 4h41.

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1: Elle est 4h45 sur Radio Vinci Autoroute pour parler de vos conditions de circulation. Un seul mot à vous donner, eh bien, c'est que tout se passe bien pour vous. Oui, c'est au vert pour ce début de matinée pour vous sur Radio Vinci Autoroute dans le quart sud-est du pays. À noter quand même toujours, eh bien, ces zones de travaux. Si vous êtes sur la 46 dans la région de Lyon, au plus tard jusqu'à 5h du matin, la bifurcation qui permet de passer de l'autoroute A46 direction Paris à la 43 direction Lyon est fermée. Vous pouvez poursuivre sur la route nationale 346 et faire demi-tour à Mi-Plaine numéro 10 pour vous engager sur la route nationale direction Bron. Sur l'autoroute A7 cette fois-ci, mais toujours dans la région de Lyon, au plus tard jusqu'à 6h du matin, les bretelles de bifurcation qui permettent de passer de l'autoroute A7 direction Paris et la 46 direction Marseille à la 47 pour poursuivre en direction de Saint-Etienne sont fermées. Vous pouvez sortir à Pierre-Bénite sur l'A7 et poursuivre sur la 450 pour ensuite rejoindre la 46 à la Madeleine numéro 11. Toujours sur cette autoroute A7, mais cette fois-ci dans la région d'Orange en direction de Marseille au kilomètre 162, c'est 17 km après la sortie à 19 Bolène en direction de Marseille. En véhicule est en panne, c'est en poids lourd qui se trouve actuellement sur la bande d'arrêt d'urgence et le refuge, le dépanneur et l'homme en jaune sont sur place. Sur l'autoroute A51 au nord d'Aix-en-Provence, au plus tard jusqu'à 6h du matin, l'autoroute A51 est fermée dans les deux sens de circulation entre Pertuis numéro 15 et Cadarache numéro 17 pour effectuer des travaux de fauchage en direction de Gap. Vous devez obligatoirement quitter l'A51 à Pertuis numéro 15, cheminer sur le réseau secondaire pour reprendre l'autoroute à Cadarache numéro 17. Et toujours sur les autoroutes du sud de la France, mais cette fois-ci sur l'A9 en direction de l'Espagne comme en direction de Lyon, kilomètre 239. Ça vous concerne entre la sortie 41 Perpignan-Nord et la sortie 40 Le 4. Un obstacle aurait été aperçu sur les voies, c'est des morceaux de pneus. On continue également pour vos conditions d'infotrafic, pour dire que tout est au vert pour vous et c'est la bonne nouvelle de ce début de matinée. Hein. Vous n'avez peut-être pas eu le temps de passer en librairie avant de prendre la route. Pas de panique, vous allez en trouver. Vous allez trouver un peu de lecture sur certaines aires d'autoroute les vendredis et samedis. Comme chaque été, la Fondation Vinci Autoroute vous propose l'opération Lire, c'est voyager. Voyager, c'est lire. Elle est parrainée cette année par l'écrivain Hervé Letellier. Nous en parlons dans Marque-Page. Juste après Soprano, voici Barman sur Radio Vinci Autoroute.

0: Prono Barman à l'instant sur Radio Vinci Autoroute, 4 heures passées de 50 minutes. Dans Marque Page cette semaine, voici trois idées de lecture à emporter dans vos bagages. Trois livres distribués gratuitement sur certaines aires d'autoroute les vendredis et samedis. Présentation avec Francine Thomas.
1: C'est maintenant un must de l'été sur la route des vacances. Lors de votre pause, vous trouvez sur certaines aires des bibliothèques à ciel ouvert et vous pouvez repartir avec l'un des livres qui s'y trouvent. C'est l'opération Lire, c'est voyager, voyager, c'est lire. Orchestrée par la Fondation Vinci Autoroute, elle est parrainée cette année par le prix Goncourt 2020 Hervé Le Tellier et son roman Le voleur de nostalgie fait partie de la sélection. C'est un livre sorti à l'origine en 1992, mais il a beaucoup compté pour lui.
2: J'ai mis en place dans ce livre des dispositifs de narration que j'ai ensuite beaucoup utilisés. J'ai appris à utiliser des styles différents pour chacun des personnages. C'est un roman épistolaire, donc c'est un mode qui a disparu, parce qu'aujourd'hui, s'écrire des lettres, ça n'existe plus. Mais il y a 35 ans, ça se faisait encore. C'est aussi un livre qui parle d'un sujet qui m'intéresse, qui est l'usurpation. La manière dont on peut avoir envie de s'emparer des vies des autres. Et le voleur raconte cette histoire. C'est une histoire d'un homme qui, pensant manipuler les autres, est en fait le dindon d'une farce dont il ne maîtrise absolument pas les tenants et aboutissants.
1: Et notez que le roman se passe en partie en Italie et que vous y trouverez également de savoureuses recettes de pâtes.
3: Ah oui, ah c'est très bon.
1: Hervé Le Tellier a choisi une douzaine d'autres livres proposés aux vacanciers, dont un drôle de voyage effectué au tout début du XXe siècle. La romancière américaine Edith Wharton et son mari ont laissé libre cours à leurs deux passions, la France et les trajets en automobile. Et elle raconte tout cela dans La France en automobile, une sorte de guide Michelin avant l'heure, comme une carte postale qui aurait délicieusement vieilli. Enfin, dans cette même sélection, il y a « Alors c'est bien » de Clémentine Mélois. La romancière raconte avec beaucoup de tendresse, de délicatesse et d'humour la mort de son père, le sculpteur Bernard Mélois. C'est un texte sur le deuil dont la lecture est contre toute attente extrêmement lumineuse. Et alors, c'est très très bien. On résume, voici trois livres offerts cet été par la Fondation Vinci Autoroute dans le cadre de l'opération « Lire, c'est voyager, voyager, c'est lire ». Le voleur de nostalgie d'Hervé Le Tellier. La France en automobile d'Edith Wharton. Alors c'est bien de Clémentine Mélois. Et ces trois livres sont tous édités en poche chez Folio.
0: Merci Francine. D'autres idées de lecture sont à retrouver directement sur notre site radiovinciautoroute.com. Une information vient de me parvenir et ça vous intéresse. Ça peut vous intéresser surtout si vous êtes du coup sur la 709 en direction de Nîmes au kilomètre 17. Dans la direction de Nîmes comme dans la direction de 7, hein, ça vous concerne. C'est entre la sortie 31 Montpellier-Ouest et 32 Saint-Jean-de-Védas. Un incendie important est en cours aux abords de l'autoroute. Donc faites attention à vous sur le secteur, hein, parce qu'il y a pas mal de fumée. N'hésitez pas à vous décaler si vous êtes gêné au niveau de la fumée. On en reparle dans quelques instants sur Radio Vinci Autoroute. Après Another, voici Talk to You sur Radio Vinci Autoroute.

0: M Pokor avec quand même à l'instant sur Radio 20 sur autoroute pour parler de vos conditions de circulation, la météo, le flash info trafic dans quelques instants. Et il est 5h du matin.
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2: Bonjour à tous. À la une, les pompiers toujours engagés dans le Var contre le brasier qui a déjà ravagé 1700 hectares depuis la commune de Pont-Èves. 900 pompiers sont en intervention face à la propagation très importante des flammes selon la préfecture. Plus de 2300 foyers sont plongés dans le noir, notamment à Cotignac où les habitants ont dû être évacués. Autre incendie d'ampleur hier en Gironde dans une zone arborée près de l'aéroport de Bordeaux-Mérignac où deux sapeurs-pompiers ont perdu la vie. Les deux hommes ont été piégés par les flammes à bord de leur camion. Le feu a été fixé hier soir. Une enquête a été ouverte pour déterminer les circonstances du drame. En dépit des incendies, la France respire de nouveau. Météo France annonce la levée complète à 6h de la vigilance orange canicule, encore en vigueur dans quelques départements du sud-est. Votre météo après ce flash. L'actualité politique marquée par le départ soudain de Monique Barbu du gouvernement. La ministre de la Transition écologique dit ne pas avoir d'autre option que de présenter sa démission dès ce mercredi. Après l'adoption définitive hier du projet de loi d'urgence agricole par le Parlement, Monique Barbu s'oppose à l'un des deux pesticides réintroduits par dérogation par le texte malgré leur interdiction en France. Le procès en appel de Cédric Jubilard pour le meurtre de Delphine Ossaguel renvoyé au premier semestre 2027. Une décision attendue après la prolongation de l'enquête à la suite des aveux de Cédric Jubilard devant la justice. Ce dernier a reconnu avoir étranglé puis enterré son épouse dont des ossements ont été récemment retrouvés. Au Moyen-Orient, les États-Unis ont mené cette nuit une série de frappes contre l'Iran pour la 11e nuit consécutive en dépit du protocole d'accord de paix signé en juin entre les deux pays. Donald Trump menaçait hier que les États-Unis n'en avaient pas du tout fini avec l'Iran. Enfin, en cyclisme, une 17e étape du Tour de France promise aux sprinteurs cet après-midi entre Chambéry et Voiron. Hier, c'est le Belge Remco Evenepoel qui a remporté la 16e étape à l'issue d'un contre-la-montre individuel d'une vingtaine de kilomètres à Thonon-les-Bains. Tadej Pogacar conserve le maillot jaune. Paul Sexas est 4e au général. 5h passées de 2 minutes. Merci d'avoir choisi le 107.7. Les grands titres de l'actualité reviennent dans une heure. Pour l'heure, ce sont vos conditions de circulation à suivre juste après la météo.
0: Cette nuit, le temps est calme et les températures sont douces, mais de fortes rafales de vent sont présentes dans la cité des Papes jusqu'en Camargue. Ce matin, le soleil sera au rendez-vous. Le mercure affichera au lever du jour 17 degrés à Lyon, 23 degrés à Avignon et Nîmes, 24 degrés à Monaco et Menton. Au meilleur de la journée, le thermomètre affichera de 32 degrés à 35 degrés. Météo France a placé 4 départements en vigilance orange canicule, dont l'Hérault et le Var. Vous pouvez dès maintenant retrouver la carte de ces vigilances sur notre site internet radio-vinci-autoroute.com. Enfin, je vous rappelle également que le 107.7 est partenaire de la grande campagne de prévention de feux de forêt lancée par le ministère de la Transition écologique. Pour ce mercredi, le Gard, le Vaucluse et les Bouches-du-Rhône sont placés en risque très élevé feux de forêt.
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0: Et les 5h passées de 3 minutes sur Radio Vinci Autoroute pour parler de vos conditions de circulation avec pas mal d'informations à vous donner, surtout des zones de travaux, oui, parce que sur la 46 à Lyon, la bifurcation qui permet de passer de l'autoroute A46 direction Paris à la 43 direction Lyon est fermée pour effectuer des travaux au-delà du réseau Vinci Autoroute. Vous pouvez poursuivre sur la route nationale 346 et faire demi-tour à mi-plaine numéro 10 pour vous engager sur la route nationale direction Bron. À Lyon, au plus tard jusqu'à 6h du matin, les bretelles de bifurcation qui permettent de passer de l'autoroute A7 direction Paris et la 46 direction Marseille à la 47 pour poursuivre en direction de Saint-Étienne sont fermées pour effectuer des travaux au-delà du réseau Vinci Autoroute. Vous pouvez sortir à Pierre-Bénite sur l'A7 et poursuivre sur l'A450 pour ensuite rejoindre la 47 à la Madeleine numéro 11. On reste bien évidemment sur cette autoroute A7 pour ce véhicule qui est en panne dans la région d'Orange en direction de Marseille au kilomètre 162. C'est 17 km après la sortie 19 Bolène. Ce véhicule, c'est un poids lourd qui est sur la bande d'arrêt d'urgence. Et le refuge, le dépanneur et le patrouilleur sont sur place. sur l'autoroute A709 et A9, alors déjà sur la 709 au kilomètre 17 en direction de Nîmes, un incendie est en cours, mais ça vous dérange aussi sur la 9 au kilomètre 104 en direction de Barcelone, car en fait c'est la jonction, c'est 18 kilomètres après la jonction A9 à 709 Est, vous êtes sur ces deux autoroutes, vous voyez également les fumées et aussi ce feu qui peut vous gêner entre la sortie Montpellier-Ouest 31 et la sortie 32 Saint-Jean de Véda. C'est également pour la 9 entre la jonction A9 à 709 Ouest et A9 à 709 Est. Restez vigilants sur le secteur, les fumées peuvent vous déranger. Et si je n'ai pas parlé de vous, c'est que tout se passe bien pour vous sur Radio Vinci Autoroute.
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TD Swims à l'instant sur Radio Vinci Autoroute et pour vous parler un peu de vos conditions de circulation, vous qui êtes en train de rouler sur la 709 en direction de Nîmes et aussi sur la 9 en direction de Barcelone de l'Espagne au kilomètre 104 et au kilomètre 7 pour la 709. Dans les deux sens de circulation, vous êtes concernés dans le secteur de Saint-Jean-de-Védas. C'est votre point de repère le 17 et également le 104 dans la région de Montpellier. Un incendie est en cours et peut vous gêner avec les fumées. Faites attention à vous et surtout à la visibilité. On en reparle dans quelques instants, juste après à 10 et Gwyn sur Radio Vinci Autoroute.

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1: 5h15 sur Radio Vinci Autoroute pour parler de vos conditions de circulation avec toujours ces incendies, mais on en reparle dans quelques instants avant d'évoquer les travaux. Vous qui êtes sur la 46 à Lyon, la bifurcation qui permet de passer de l'autoroute à 46 direction Paris à la 43 direction Lyon est fermée pour effectuer des travaux au-delà du réseau Vinci Autoroute. Vous pouvez poursuivre sur la route nationale 346 et faire demi-tour à mi-plaine numéro 10 pour vous engager sur la route nationale 7 direction Bron. Toujours et bien sûr dans la région de Lyon, au plus tard jusqu'à 6h du matin, les bretelles de bifurcation qui permettent de passer de l'autoroute A7 direction Paris et la 46 direction Marseille à la 47 pour poursuivre en direction de Saint-Étienne sont fermées. Vous pouvez sortir à Pierre-Bénite sur l'A7 et poursuivre sur la 450 pour ensuite rejoindre la 47 à la Madeleine numéro 11. On reste bien sur les autoroutes du sud de la France, mais directement sur l'A7 dans la région d'Orange sur l'autoroute A7 en direction de Marseille au kilomètre 162, c'est 17 km après la sortie 19 Bolène. Un véhicule est en panne, ce véhicule c'est en poids lourd qui vous concerne sur la bande d'arrêt d'urgence et dans le refuge, le patrouilleur et le dépanneur sont également sur place. Sur l'A709 et l'A9 dans le secteur de Saint-Jean-de-Védas, votre point de repère c'est le repère 109 et le repère 17 dans la région de Montpellier, l'A709 ou l'A9 dans les deux sens de circulation. Un incendie est en cours. Les pompiers et également les forces de l'ordre sont sur place. Si vous voyez de la fumée ou le feu, ne vous en faites pas. Vous décalez si la fumée vous gêne dans ce secteur. Et pour terminer, c'est sur l'autoroute A9 en direction de l'Espagne de Barcelone dans la région entre Narbonne et Perpignan. Cette région, au kilomètre 224, un obstacle est sur les voies dans les deux sens de circulation. Aussi bien en direction de Barcelone qu'en direction de Lyon. C'est des morceaux de pneus suite à un véhicule qui est en panne au kilomètre 224. Ce véhicule en direction de l'Espagne sur l'autoroute A9. C'est 6 km après la sortie 40, le 4. Dans un instant, l'un de vos rendez-vous de l'été, les voitures mythiques, ces voitures cultes qui ont marqué le petit ou le grand écran. Aujourd'hui, direction Marseille, avec un taxi blanc qui file à toute allure sur le Vieux-Port. Je pense que vous le connaissez. La célèbre Peugeot 406 de taxi sera à l'honneur juste après Maroon 5. Voici Maps sur le 107.7.

0: Maroon 5 avec Maps à l'instant sur Radio Vinci Autoroute et un peu pour parler de vos conditions de circulation. Toujours eh bien cet incendie dans le secteur de Saint-Jean-de-Védas. Je viens d'apprendre que si vous êtes par exemple sur la 709 en direction de Nîmes au kilomètre 17, vous n'avez plus qu'une voie pour circuler. Et si vous êtes sur la 9 au kilomètre 104 en direction de l'Espagne de Barcelone, c'est 18 km après la jonction A9 à 709 Est. Là, vous n'avez plus que deux voies pour circuler. Comme premier, voici votre rendez-vous de l'été consacré aux voitures qui ont marqué leur époque, retour à la fin des années 90, quand on payait encore en francs et qu'un chauffeur de taxi marseillais devenait une star du grand écran. Accrochez vos ceintures. Quentin Lachaise nous embarque à bord de la mythique Peugeot 406 de taxi.
1: Au milieu de l'agitation bien connue de Marseille, il y a en 1998 un taxi qui ne passe pas inaperçu.
2: 306.
3: Sans votre respect, chef. Je crois plutôt que c'était une 406. Hein.
1: À son volant, Daniel Morales, interprété par Samina Seri, livreur de pizza, troquant son scooter pour une Peugeot 406 qui, à première vue, n'a rien d'extraordinaire.
3: Vous avez commandé un taxi, Emilien ?
4: Ah non, mais celui-là, je le connais.
1: Mais après quelques manipulations et un changement de volant, c'est un vrai taxi de course.
5: Dites-moi, elle fait plutôt un joli bruit pour un taxi. Connaisseur ?
1: Prise d'air sur le toit, aileron, essieux variable et un V6 parfois boosté d'un produit à base de pastis, le bolide permet un trajet vieux port, aéroport de Marignane en un temps record.
6: 14 minutes 30.
7: Eh ben ça vous laisse le temps de prendre les journaux et peut-être même un petit café. Bon voyage, monsieur.
1: D'autres modifications seront apportées dans Taxi 2 avec des ailes dans la voiture pour planer sur quelques mètres.
8: J'ai un objet non identifié en approche sur la piste numéro 1.
1: Vous remarquerez d'ailleurs que l'on ne voit que l'aile droite se déployer. L'une des voitures modifiées pour ces plans précisément n'avait pas assez de place à bord pour accueillir le mécanisme des deux ailes.
9: Vous pourriez la noter celle-là parce qu'elle est bien.
1: Taxi connaîtra 4 films supplémentaires avec un petit changement de modèle pour le 5. On passe à une 407. La voiture originale, elle, vous attend au musée de l'aventure Peugeot. C'est à Sochaux.
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1: 5h passées de 30 minutes sur Radio Vinci Autoroute pour parler de vos conditions de circulation. On prend la direction de l'autoroute A7 dans la région d'Orange en direction de Marseille au kilomètre 162. Un véhicule est en panne, ça vous concerne à 17 km après la sortie 19 Bolène. Ce véhicule est c'est un poids lourd qui est sur la bande d'arrêt d'urgence et le refuge. Le dépanneur est sur place et également le patrouilleur. Toujours cet incendie en cours dans la région de Montpellier. Sur la 709 et la 9. Votre point de repère pour la 709, c'est le point kilométrique 17, et pour la 9, c'est le point kilométrique 14, en direction de Nîmes, mais aussi en direction d'Espagne, de Barcelone. Dans les deux sens, ça vous concerne. Bien évidemment, cet incendie qui est en cours, si vous êtes par exemple sur la 709 en direction de Nîmes,

0: vous avez plus que la voie de gauche qui est plus que la voie de gauche pour circuler. La voie de droite a été neutralisée, la bande d'arrêt d'urgence également. Et pareil pour l'autoroute A9 en direction de Barcelone, au kilomètre 104. Vous avez plus que les deux voies de gauche, donc la voie la plus à gauche et la voie du milieu pour circuler. La voie de droite est neutralisée. Sur l'autoroute A9, mais cette fois-ci dans la région de Nîmes en direction de Barcelone au kilomètre 50, des obstacles ont été aperçus, c'est des cônes de chantier, c'est 4 km après la sortie 24, Nîmes-Est-Marguerite au kilomètre 50. Et également aussi sur l'autoroute A9 en direction de Barcelone au kilomètre 224, des obstacles aussi ont été aperçus, c'est des morceaux de pneus, ça vous concerne si vous êtes en direction de l'Espagne au kilomètre 224, 6 km après la sortie 40, le 4, et sur ce même repère kilométrique, un véhicule est en panne, également en direction de l'Espagne de Barcelone, sur l'A9, 6 km après la sortie 40, le 4.
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Radio Vinci Autoroute, priorité à vos conditions de circulation. Vous êtes en train de rouler actuellement sur l'autoroute A50 en direction de Marseille dans la région de Toulon. C'est à quelques mètres après la sortie 17 Toulon Centre. Des morceaux et bien de pièces de véhicules, de voitures ont été aperçus sur la voie la plus à gauche. Ça vous concerne, kilomètre 72.

Pédibir à l'instant sur Radio Vinci, autoroute, 5 heures passées de 37 minutes pour parler un peu de vos conditions de circulation. Toujours, eh bien, cet incendie dans le secteur, eh bien, de Saint-Jean-de-Véda, si vous êtes dans ce secteur, en direction de Nîmes comme en direction de l'Espagne, si vous êtes sur la 709 au kilomètre 17 ou sur la 9 au kilomètre 104. Dans les deux sens de circulation, ça, eh bien, ça vous impacte, hein, sur Radio Vinci, autoroute. Je vous parle de cette information dans quelques instants, avant qu'on écoute Avril Delmar, celui de Marvin Gaye, sur Radio Vinci Autoroute.

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1: 5h45 sur Radio Vinci Autoroute pour parler de vos conditions de circulation. On commence, eh bien, si vous êtes sur l'A46 dans la région de Lyon en direction de Paris au kilomètre 41. C'est 3 km après la sortie 12 Saint-Priest Centre. Un véhicule est en panne, c'est en poids lourd. Ça vous concerne parce que ce poids lourd, eh bien, ça nécessite une neutralisation de la voie la plus à droite et la bande d'arrêt d'urgence. On change complètement de région. On part en Provence-Alpes-Côte d'Azur sur l'A7 dans la région d'Orange en direction de Marseille au kilomètre 162. C'est 17 km après la sortie 19 Bolène. Un véhicule également est en panne. C'est en poids lourd. Il se trouve actuellement sur la bande d'arrêt d'urgence et le refuge. Pareil sur l'A9 dans la région de Nîmes, cette fois-ci en direction de Barcelone au kilomètre 50. C'est 4 km après la sortie 24 Nîmes-Est Marguerite. Ça vous concerne parce qu'il y a des cônes de chantier en plein milieu des voies. Également aussi sur l'autoroute A9, sur l'autoroute A709 et sur l'autoroute A9, un incendie est en cours dans les deux voies, dans les deux sens de circulation, en direction de Nîmes comme en direction de l'Espagne, bien évidemment. Ça vous concerne sur dans la région de ce secteur de Saint-Jean-de-Védas. C'est votre point de repère, le kilomètre 17 et le kilomètre 109. Un incendie est toujours en cours. Ça vous concerne. Les pompiers, les forces de l'ordre et également le patrouilleur sont sur place. Les fumées peuvent vous gêner sur ce secteur. Sur l'autoroute A9 en direction de Barcelone au kilomètre 224 entre Perpignan et Narbonne en direction de Barcelone, un véhicule est en panne sur le refuge. C'est un poids lourd qui est en panne au kilomètre 224, c'est 6 km après la sortie 40, le 4. Et pour terminer, sur l'A50 sur la Côte d'Azur, c'est en direction de Toulon dans la région de Toulon. En direction de Marseille, dans la région de Toulon, kilomètre 72, quelques mètres après la sortie 17 Toulon-Centre. Des obstacles aussi ont été aperçus sur les voies de circulation, c'est des pièces de véhicules sur la voie la plus à gauche. Cet été, votre rendez-vous Play Replay nous fait voyager. Certaines séries transforment les villes en véritables cartes postales et donnent envie de boucler ses valises sur le champ. Dans un instant, direction New York avec une série culte des années 90, Sex and the Cities. Ce sera juste après Loan avec Nos Secrets sur Radio Vinci Autoroute.

0: Loan avec Nos Secrets à l'instant sur Radio Vinci Autoroute. Comme promis, direction New York, Mathilde Ferrière nous amène dans l'univers de la série culte Sex and the City, qui a fait de Manhattan l'un des décors les plus emblématiques du petit écran.
1: Sex and the City, c'est l'histoire de Carrie, Miranda, Charlotte et Samantha, quatre amies new-yorkaises qui partagent leur vie, leurs amours et leurs questionnements au cœur de Manhattan.
2: Alors, il est bien évident que moi, je finirai par trouver le bonheur, alors que Big, lui, finira sa vie vieux et seul et je le plains. Ouais, vraiment, j'ai de la peine pour lui.
3: Allez.
4: Comment ça va, bébé?
3: Quoi de neuf à Napa?
4: J'ai mis la maison en vente. Attention, New York.
1: Bienvenue à New York. Avenue animée, terrasse branchée, vitrine élégante et nuit qui ne s'arrête jamais.
5: Il n'y a rien de plus beau qu'un été à New York. Avec ses chaudes journées et ses soirées encore plus chaudes. Il y a toujours quelque chose d'inattendu au détour d'une rue.
1: Entre brunch, soirée mondaine et balade dans les rues de la ville, la série transforme la Big Apple en véritable carte postale urbaine, symbole de liberté, de mode et d'effervescence.
2: Carrie, tu as des nouvelles d'Aidan?
3: Oui, j'ai reçu une carte postale aujourd'hui.
2: Super, il t'a écrit quoi?
3: Rien.
2: J'ai de la pitié pour Big. Je t'assure que c'est vrai, parce que en réfléchissant bien à tout ça, j'étais la meilleure chose qui lui soit jamais arrivée.
1: Diffusée à travers le monde, la série a marqué toute une génération et a contribué à façonner l'image d'un New York vibrant et accessible, Sex and the City, à découvrir, à redécouvrir, par exemple sur Canal+.
0: Merci pour le voyage Mathilde, et Play Replay à retrouver sur radiovinciautoroute.com. En attendant un nouveau copilote avec vous, la météo, l'information générale, voici Jungle, Carrion sur Radio Vinci Autoroute.

Radio Vinci Autoroute, priorité à vos conditions de circulation, vous qui roulez en direction de Toulon sur l'A50, l'Acadière, la sortie numéro 11, l'Acadière, un chien errant aurait été aperçu sur les voies.

0: Angèle, à l'instant, sur Radio Vinci Autoroute. Dans quelques instants, un des nouveaux copilotes pour vous accompagner sur Radio Vinci Autoroute. Et les 6h.
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2: Bonjour à tous. À la une, 2300 foyers du Var plongés dans le noir cette nuit, conséquence de l'incendie qui s'est déclaré hier dans la commune de Pont-Èves. Les flammes progressent à une vitesse très importante selon la préfecture qui a procédé à l'évacuation de 400 personnes. 1700 hectares sont déjà partis en fumée. Situation plus favorable en Gironde où le feu qui s'est déclenché hier près de l'aéroport de Bordeaux-Mérignac a été fixé. Deux sapeurs-pompiers ont perdu la vie en tentant d'éteindre l'incendie piégé par les flammes dans leur camion d'intervention. Laurent Nunez est attendu sur place dans la journée. Je n'ai pas d'autres options que de remettre ma démission. Les mots de la ministre de la Transition écologique, Monique Barbu, qui s'apprête à quitter le gouvernement après l'adoption par le Parlement du projet de loi agricole. Elle rejette la réintroduction par dérogation de pesticides autorisés dans l'Union européenne mais interdits en France. Elle doit présenter sa démission à Emmanuel Macron ce matin. Et puis c'est une première en Europe, la France va interdire l'accès aux réseaux sociaux aux moins de 15 ans. Le Parlement a adopté définitivement le projet de loi porté par Emmanuel Macron, qui imposera aux plateformes de mettre en place un dispositif pour vérifier l'âge des utilisateurs. Le texte prévoit également l'interdiction du téléphone portable au lycée, il pourrait entrer en vigueur au 1er septembre. Je voulais qu'elle se taise, je l'ai attrapée par le cou. Les propos de Cédric Jubilard, interrogé par la justice sur le meurtre de son épouse Delphine Osaguel. Le projet en appel pour meurtre de ce dernier a été renvoyé au premier semestre 2027 par le parquet, à la suite des aveux de Cédric Jubilard qui a reconnu avoir tué son épouse. En bref, deux animateurs d'un centre de loisirs municipal placés en garde à vue à Biarritz pour suspicion de viol et agression sexuelle sur au moins 13 enfants âgés de 3 à 4 ans. Ils ont été suspendus par le maire de la ville, Serge Blanco. Enfin, un mot de cyclisme, 17e étape du Tour de France cet après-midi entre Chambéry et Voiron sur un parcours qui devrait faire la part belle aux sprinteurs. Hier, le Belge Remco Evenepoel a remporté le contre-la-montre de la 16e étape à Thonon-les-Bains. Au général, le maillot jaune reste solidement accroché aux épaules du Slovène Tadej Pogacar. 6h, passé de 2 minutes, je vous souhaite un excellent réveil à l'écoute du 107.7. Vous restez avec nous, l'actualité revient dans une heure, présentée par Tatiana Geiselman. Pour l'heure, place à vos conditions de circulation à suivre juste après la météo.
3: Et côté météo pour ce mercredi, c'est à nouveau une journée estivale au programme avec un soleil à nouveau bien présent sur le sud-est du pays. Côté température, il fait actuellement 17 degrés à Aix-en-Provence et Brignoles. Vous comptez 21 degrés pour la région de Toulon, 22 à Nice, 23 à Cannes, 13 degrés seulement du côté de Sisteron. Le mercure affichera entre 28 et 32 degrés à cet après-midi. Notez que de nombreux départements du sud-est du pays sont placés en vigilance orange au feu de forêt et les Bouches-du-Rhône en vigilance rouge pour cette journée de mercredi. Pas d'imprudence, pas de négo de cigarette par la fenêtre de votre véhicule.
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3: Il est 6h, passé de 3 minutes. On se retrouve pour évoquer l'ensemble de vos conditions de circulation près de la Méditerranée, en Provence, mais aussi, près de la Côte d'Azur, avec tout d'abord des obstacles à évoquer. Obstacles qui vous concernent sur l'autoroute A500, pour vous qui arrivez de Monaco en direction de Nice et de l'autoroute A8. Obstacles repérés au kilomètre 1 de l'autoroute A500. C'est avant d'approcher de la gué la sortie numéro 57. Il y a également un véhicule en difficulté pour vous qui roulez dans la région de Cannes, en direction de Marseille ou encore d'Aix-en-Provence. C'est un poids lourd immobilisé au kilomètre 164 sur la bande d'arrêt d'urgence et la voie de droite, un kilomètre environ après Mougins, sortie numéro 42. Ensuite, je vais quitter l'autoroute A8 pour vous rejoindre du côté de la région de Toulon sur l'autoroute A50. Pour vous qui roulez en direction de Marseille, des obstacles se trouvent sur les voies de l'autoroute près du kilomètre 72. C'est à l'approche de Toulon-Centre, la sortie qui porte le numéro 17. Et puis enfin, notez que dans l'autre sens de circulation, pour vous qui est roulé entre La Ciotat et Toulon en direction notamment de Nice et de l'autoroute A8. Il y a à hauteur de la bretelle de sortie de la Cadillère, sortie numéro 11, la dépouille d'un animal qui est signalée qui pourrait gêner votre passage. Partout ailleurs, vous le constatez, le trafic reste calme en ce début de journée. On aura l'occasion de regarder tout cela à nouveau en détail autour de 6h15.
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0: est un indémodable pour démarrer ensemble cette heure en musique. Like the I Follow Rivers, ravi en tout cas de vous accompagner. Fabien Bozo, votre copilote en ce début de journée. Nous roulons ensemble près de la Côte d'Azur, près de la Méditerranée, en région sud de Provence-Alpes-Côte d'Azur, avec plusieurs informations qui sont d'actualité en ce début de journée. Il y a notamment des obstacles et puis cet accident qui s'est produit à hauteur du kilomètre 214 dans la région de Monaco sur l'autoroute A8 pour vous qui roulez en direction d'Aix et de Marseille, tout près de Roquebrune-Cap-Martin. Sortie numéro 58, un véhicule accidenté, vous ne passeriez plus que sur la voie la plus à gauche. On regarde tout cela bien évidemment en détail à 6h15 après un peu de musique. Les Fine Young Cannibals ou encore Gaëtan Roussel et tout s'en va.
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1: 6h passées de 16 minutes et je reviens avec vous à l'ensemble de vos conditions de circulation du côté des Alpes-Maritimes, des Alpes d'Haute-Provence, des Hautes-Alpes également hein, sur l'autoroute A51 ou encore du côté des Bouches-du-Rhône et du Var avec un trafic qui reste plutôt calme en ce début de journée même si plusieurs événements sont en cours, notamment un accident qui vous concerne dans la région de Monaco si vous roulez sur l'autoroute A8 en direction d'Aix-en-Provence et de Marseille, accident qui s'est produit au kilomètre 214. Il semblerait que vous ne passeriez plus que sur une seule voie la plus à gauche, c'est à l'approche notamment de Roquebrune-Cap-Martin, la sortie qui porte le numéro 58 de cette autoroute A8. On va rester sur l'autoroute A8 pour vous qui roulez dans la région de Cannes, en direction d'Aix-en-Provence toujours, un poids lourd est en panne au kilomètre 164. La voie de droite est impactée par ce véhicule en difficulté, 1 km environ après Mougins-Cannes-Centre, sortie numéro 42. Dans l'autre sens de circulation, dans la région de Nice, en direction de l'Italie, notez qu'un véhicule est immobilisé sur la voie de droite au kilomètre 202, véhicule qui gêne votre passage 2 km après Nice-Est, sortie 55. Pensez donc à bien vous décaler sur les voies les plus à gauche. Ensuite, nous prenons la direction du département du Var, la région de Toulon. Vous roulez sur l'autoroute A50 en direction de Marseille. Il y a des obstacles qui se trouvent sur les voies de l'autoroute au kilomètre 72. C'est à l'approche de Toulon-Centre, la sortie qui porte le numéro 17. Et puis enfin, on va terminer par cette autoroute A50. Pour vous qui roulez notamment entre La Ciotat et Toulon en direction de Nice et de l'autoroute A8, notez que si vous quittez l'autoroute A50 à hauteur de la Cadière d'Azur, sortie numéro 11, il y aurait la dépouille d'un animal, semble-t-il d'un chien, qui pourrait gêner votre passage sur la chaussée. Partout ailleurs, je ne vous oublie pas, du côté notamment d'Aix-en-Provence ou encore sur l'autoroute A51, la liaison entre Gap et Aix-en-Provence, quel que soit votre sens de circulation, eh bien sachez que tout se passe absolument bien. Dans quelques minutes, on va jeter aussi un petit coup d'œil aux prévisions trafic pour cette fin de semaine, fin du mois de juillet qui approche et les vacances qui se poursuivent avec encore un petit peu de monde attendu sur la route. On voit tout cela juste après la musique d'Étienne Daho. Retour à toi sur Radio Reims Autoroute.

0: Étienne Daou, à l'instant, sur Radio Vinci Autoroute, il est 6h passé de 21 minutes. Je reviens brièvement avec vous dans la région de Monaco pour vous rappeler qu'un accident est en cours pour vous qui roulez en direction d'Aix-en-Provence. Accident qui s'est produit à hauteur de la bretelle de sortie de Roquebrune, Cap-Martin. La sortie numéro 58. Quelques coups de frein sont également à prévoir sur ce secteur, notamment pour vous qui allez emprunter cette bretelle de sortie. Ne vous laissez pas surprendre. Ailleurs, vous le constatez, le trafic reste calme et fluide, hein, où que vous soyez, aux portes de Toulon, aux portes d'Aix-en-Provence également, ou encore près de Marseille.
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0: La fin du mois de juillet approche, les vacances se poursuivent. Pour ce vendredi 24 juillet, le trafic sera dense pour rejoindre la Méditerranée ou encore l'océan Atlantique. C'est surtout autour des grandes agglomérations à l'heure de la sortie des bureaux. Bordeaux, Toulouse, Lyon, Aix-en-Provence, que la circulation sera chargée. Notre conseil pour éviter les bouchons, privilégiés un départ le matin ou en début de soirée. Pour ce samedi, bison futé voie rouge au niveau national. Dans le sens des départs, vous serez nombreux à quitter la région parisienne ou à transiter par Lyon pour rejoindre le bord de mer. Des bouchons sont attendus une bonne partie de la journée sur les autoroutes A10, A63, A61 ou encore A7, A8 et A9. Les premiers retours seront également au rendez-vous, mais sans difficulté particulière. Notre conseil pour samedi, pour rouler plus sereinement, privilégier un départ tôt le matin ou en fin d'après-midi. Enfin, ce dimanche 26 juillet, la journée s'annonce globalement calme. Vous serez toutefois nombreux en vallée du Rhône, sur l'autoroute A7, notamment l'après-midi, dans le sens des retours. Notre conseil pour dimanche, prenez la route plus tôt le matin ou en début de soirée.
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0: Made in Heaven avec Queen à l'instant sur Radio Vinci Autoroute. À suivre absolument BO, votre rendez-vous estival dédié aux bandes originales cultes du cinéma et des séries. Aujourd'hui, focus sur le très joyeux Nos Jours Heureux, premier gros succès du duo de réalisateurs Nakash et Toledano sur fond de rock californien. Ce sera juste après vos conditions de circulation.
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0: Nous sommes le mercredi 22 juillet, il est 6h passées de 31 minutes et vous prenez très certainement la route du travail. Pour autant, pas de grosses difficultés à l'horizon, le trafic s'écoule de façon tout à fait normale, même si un accident est en cours dans la région de Monaco pour vous qui roulez sur l'autoroute A8 en direction d'Aix-en-Provence et de Marseille. Accident qui s'est produit dans la bretelle de sortie de Roquebrune-Cap-Martin, la sortie numéro 58, ce qui signifie qu'il y a des difficultés pour rejoindre cette bretelle de sortie. Il y a d'ailleurs un ralentissement qui s'est formé sur la bretelle qui vous permet de quitter l'autoroute A8.

0: Sur ce secteur, vous allez apercevoir, pour vous qui poursuivez votre trajet, plusieurs véhicules actuellement immobilisés près de la bande d'arrêt d'urgence. Ne passez pas trop près de ces derniers. Vous pensez à bien vous décaler sur la voie la plus à gauche au moment de votre passage sur ce secteur, près du kilomètre 214. Ensuite, j'ai à évoquer également la région de Nice, si vous êtes sur l'autoroute A8 en direction de l'Italie. Notez qu'un véhicule est en panne au kilomètre 202. Ça vous concerne 2 km après Nice-Est, sortie numéro 55. Vous voyez Voyagez peut-être près de Toulon. Deux informations à évoquer avec vous. Tout d'abord, si vous êtes entre La Ciotat et Bandol en direction de Nice et de l'autoroute A8, il y a la dépouille d'un animal qui a été signalée dans la bretelle de sortie de la Cadière d'Azur, sortie numéro 11. Et puis notez que du côté de Toulon, cette fois-ci en direction de Marseille, des obstacles vous concernent au kilomètre 72. C'est tout près de Toulon-Centre, la sortie qui porte le numéro 17. Vous êtes peut-être près d'Aix-en-Provence ou encore dans la région d'Aubagne. Eh bien, sachez que tout se passe bien sur ces secteur et puis tout se passe bien également partout ailleurs.
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0: Vous écoutez Radio Vinci Autoroute, bon début de journée, bienvenue si vous nous rejoignez depuis quelques minutes, il est 6h32.
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0: Et c'est l'heure de votre rendez-vous avec les bandes originales de films aujourd'hui, direction La Colo, avec le film qui a tout déclenché pour le duo Nakash Toledano, les réalisateurs d'Intouchables et du Sens de la Fête. Voici Absolument BO avec Charlotte Latour.
3: Ambiance colo, feu de camp et guitare. Le film Nos jours heureux est le deuxième long métrage de l'inséparable duo Olivier Nakash et Eric Toledano. Sorti en 2006, c'est aussi leur premier grand succès, une comédie hilarante inspirée de la propre vie des deux réalisateurs quand ils étaient animateurs de colonies de vacances. C'est d'ailleurs comme ça qu'ils se sont rencontrés. Un film résolument feel good qui sent bon l'été avec course en sac, bombe dans la piscine, boum, premier flirt et voyage en train.

Long Train Running, titre du groupe californien les Doobie Brothers, sorti en 1973. L'image du train qui trace sa route, direction les vacances, les années 70 qui ont vu naître Nakash et Toledano et le riff de guitare super entraînant que le gamin timide de la colo se met à jouer à la perfection devant le feu de camp, ont fait de cette chanson la BO parfaite pour ce film. Au casting d'ailleurs, Omar Sy, Jean-Paul Rouve et Marie-Lou Berry, une franche réussite validée à l'époque par 1 400 000 entrées. Long Train Running est dans Absolument BO.

C'était Long Train Running des Doobies Brothers, extrait du film Nos Jours Heureux dans Absolument BO. Vous retrouvez bien évidemment d'autres épisodes sur notre site internet ou encore notre application. 6h37, bref retour à vos conditions de circulation pour vous rappeler que dans la région de Monaco, sur l'autoroute A8 en direction de Marseille, un accident s'est produit dans la bretelle de sortie de Roquebrune-Cap-Martin, sortie numéro 58. Pour l'instant, l'accès à cette bretelle de sortie reste bien difficile. C'est pour cette raison aussi qu'il y a de nombreux véhicules qui sont actuellement immobilisés sur la bande d'arrêt d'urgence sur ce secteur. Ne passez pas trop près de ces derniers pour vous qui poursuivez en direction de Nice et de Marseille. Les opérations avancent. Il y a notamment un dépanneur qui est actuellement en intervention sur ce secteur au niveau de cette sortie numéro 58. On reparle bien évidemment de vos conditions de circulation à 6h45. Quand allez-vous percuter? C'est aussi le nom d'une opération choc menée tout au long de cet été sur le réseau Vinci Autoroute pour vous interpeller et vous sensibiliser à la sécurité des femmes et des hommes en jaune. Chaque semaine, en moyenne, un fourgon jaune est percuté au cours d'une intervention sur le seul réseau Vinci Autoroute. Nous en sommes depuis le début de l'année à 26 fourgons et ce sont des fourgons accidentés, 15 au total, qui sont exposés du côté de Lançon de Provence au niveau du péage du même nom sur l'autoroute A7. Respectez le corridor de sécurité. Nous ne le répéterons jamais assez. La musique des Sister Sledge ou encore This Is sur le 107.7.

0: La musique de This Is avec Try, Try, Try à l'instant sur Radio Vinci Autoroute. On s'intéresse à vos conditions de circulation dans une minute.
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0: Il est 6h45, nous faisons la route ensemble sur la région sud Provence-Alpes-Côte d'Azur avec un trafic qui reste calme du côté de Toulon, d'Aix-en-Provence ou encore dans la région d'Aubagne. En revanche, si vous êtes sur le secteur de Monaco, sur l'autoroute A8 en direction de Marseille, il y a une difficulté qui s'est installée notamment pour vous qui souhaitez rejoindre la bretelle de sortie de Roquebrune-Cap-Martin, sortie numéro 58. Il y a un accident qui s'est produit dans cette bretelle de sortie qui pour l'heure, eh bien, nécessite l'intervention des services de secours, patrouilleurs, dépanneurs, pompiers, forces de l'ordre qui sont en intervention. Beaucoup de monde sur ce secteur. Et pour l'instant, donc, il vous est impossible de quitter l'autoroute A8 à hauteur de cette bretelle de sortie de Roquebrune-Cap-Martin, sortie numéro 58. Si vous êtes au volant d'une voiture, vous pouvez sortir en amont du côté notamment de Menton, sortie numéro 59. Il faudra ensuite poursuivre sur le réseau secondaire jusqu'à l'entrée de Monaco, entrée numéro 56, puisqu'il vous est également impossible de rejoindre l'autoroute A8 sur ce secteur par l'entrée Roquebrune-Cap-Martin, sortie numéro 58. J'attire aussi votre attention pour vous qui roulez sur cette partie de l'autoroute A8 en arrivant de l'Italie. Vous allez apercevoir de nombreux véhicules immobilisés sur la bande d'arrêt d'urgence. J'aperçois même des véhicules à cheval entre la bande d'arrêt d'urgence et la voie de droite sur les retours caméra que j'ai devant moi en studio. Pensez donc à bien lever le pied près de ce kilomètre 214 et vous décaler sur la voie la plus à gauche. Il y a également à évoquer la présence d'obstacles si vous êtes dans la région de Toulon. Je prends la direction du département du Var. Pour vous qui roulez en direction de Marseille, obstacle repéré au kilomètre 72, tout près de Toulon-Centre, la sortie qui porte le numéro 17. Et puis enfin, je vais rester dans la région de Toulon, cette fois aussi pour vous qui roulez entre La Ciotat et Toulon en direction de Nice et de l'autoroute A8, il y aurait la dépouille d'un animal dans la bretelle de sortie de la Cadière d'Azur, sortie qui porte le numéro 11. Une fois que nous avons évoqué ces quelques informations, eh bien je vous rassure, partout ailleurs, pas d'informations particulières à évoquer. Le trafic s'écoule de façon tout à fait normale. Il y a sur les prochains kilomètres Florent Pagny qui nous accompagne en musique avec Bienvenue chez moi.

Sina Spiro, à l'instant, sur Radio Vinci Autoroute, il est 6h passées de 55 minutes. Je reviens avec vous dans la région de Monaco, sur l'autoroute A8, pour vous qui roulez en direction de Marseille ou encore d'Aix-en-Provence. Il y a un accident qui s'est produit dans la bretelle de sortie de Roquebrune-Capintin, sortie numéro 58. Je vais vous apporter des bonnes nouvelles. L'accident est désormais terminé, le véhicule a pu être évacué, les services de secours sont peu à peu en train de quitter le secteur. Donc il y a cette bretelle de sortie qui, je l'apprends, est désormais rouverte à la circulation. Donc peu à peu, le trafic va reprendre de façon tout à fait normale sur ce secteur. Malgré tout, vigilance, il y a de nombreux véhicules immobilisés sur la bande d'arrêt d'urgence près de ce kilomètre 214. Ailleurs, ça se passe bien, que vous soyez dans la traversée de Nice, près de Cannes, d'Antibes ou encore dans la région d'Aubagne, sans vous oublier du côté d'Aix-en-Provence. On reparle du trafic, bien évidemment, ensemble, juste après les infos de 7h. Il y a d'ici là Miley Cyrus ou encore Mark Ronson avec Nothing Breaks Like a Hurts.

0: Miley Cyrus et Mark Ronson, Nothing Breaks Like a Heart à l'instant sur Radio Vinci Autoroute. La situation s'améliore sur le secteur de Roquebrune-Cap-Martin, sortie numéro 58, désormais rouverte à la circulation pour vous qui roulez en direction de Marseille. On reparle du trafic dans quelques instants, juste après les infos. Belle journée, il est tout pile 7h.
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2: Bonjour à toutes et à tous. Le livret A vient d'enregistrer son pire semestre depuis 2008. Avec son taux d'intérêt à 1,5% depuis le mois de février, le placement bancaire, longtemps préféré des Français, n'a plus la cote. Ils ont été plus nombreux à en retirer de l'argent qu'à en déposer. Le gouvernement a annoncé il y a quelques jours que son taux d'intérêt allait remonter à 1,7% au 1er août. La ministre de la Transition écologique claque la porte. Monique Barbu a annoncé qu'elle allait présenter sa démission ce matin avant le Conseil des ministres qui doit se tenir à 10h en raison de son désaccord sur le projet de loi agricole. Le texte qui entérine la réintroduction de certains pesticides et modifie les règles de gestion de l'eau a été définitivement adopté par le Parlement hier malgré l'inquiétude des associations écologiques. Autre texte de loi adopté hier par le Parlement, celui porté par Laurent Nunez sur la sécurité du quotidien, la loi Riposte qui entend durcir l'arsenal répressif face aux troubles à l'ordre public. Y figure par exemple l'interdiction de la vente de protoxyde d'azote aux particuliers, la création d'un délit pour participation à une free party ou encore l'alourdissement des peines pour les rodéos urbains. Le ministre de l'Intérieur qui est attendu à Bordeaux aujourd'hui pour rendre hommage aux deux pompiers morts hier en combattant un incendie de bâtiment près de l'aéroport de Mérignac. Ils se sont retrouvés piégés par les flammes alors qu'ils se trouvaient à bord de leur véhicule d'intervention. Les pompiers aussi à pied d'œuvre dans le Var où un nouveau feu, rapidement devenu incontrôlable, s'est déclaré près du Grand Bessillon. Le procès en appel de Cédric Jubilard va être reporté. Le peintre plaquiste qui a avoué avoir tué sa femme Delphine Ossaguel, portée disparue depuis décembre 2020, devait initialement se tenir en septembre. En raison de ses récents aveux, l'audience est renvoyée au premier semestre 2027. Enfin, les coureurs du Tour de France à travers les Alpes aujourd'hui. 17e étape entre Chambéry et Voiron sur un parcours étonnamment propice aux sprinteurs. Hier, c'est le Belge Remco Evenepoel qui a aisément

0: remporter le contre-la-montre individuel à Thonon-les-Bains. Le Slovène Tadej Pogačar conserve le maillot jaune. Il est 7h, passé de 2 minutes. Je vous souhaite à tous une très belle journée. On passe aux prévisions météo.
1: Merci beaucoup Tatiana, on vous retrouvera dans une heure et c'est à nouveau une journée estivale au programme avec un soleil à nouveau bien présent ce mercredi sur le sud-est du pays. Côté Mercure, vous comptez actuellement 13 degrés du côté de Sisteron, il fait 17 à Brignoles, 20 degrés à Toulon, 22 du côté de Marseille, 24 pour Cannes ou encore la région de Nice et le Mercure atteindra jusqu'à 32 degrés cet après-midi. Notez que de nombreux départements du sud-est du pays restent placés en vigilance au feu de forêt, notamment les Bouches-du-Rhône qui sont placées en vigilance rouge pour cette journée de mercredi. N'oubliez pas que 9 feux sur 10 sont d'origine humaine. Pas de mégots de cigarettes, notamment par la fenêtre de votre véhicule et ce, où que vous soyez.
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1: À 7h passée de 3 minutes, on revient ensemble à l'essentiel de vos conditions de circulation près de la Méditerranée, en région sud, Provence-Alpes-Côte d'Azur, avec des conditions de circulation qui sont plutôt calmes en ce début de journée. Il y a eu une difficulté dans la région de Monaco, sur l'autoroute A8, au niveau de la bretelle de sortie de Roquebrune-Cap-Martin, en direction de Marseille. C'est désormais de l'histoire ancienne, retour à la normale sur ce secteur. Partout ailleurs, il peut y avoir par moments quelques ralentissements, notamment si vous quittez le tunnel de Monaco au-delà du réseau Vinci Autoroute pour rejoindre la Principauté ou encore aux portes de Marseille. Tout cela se traverse en moins de 10 minutes. Prochain point complet au plus tard à 7h15.
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Bruno Mars à l'instant à Just Might sur le 107.7. Il est 7h passé de 11 minutes et je partage avec vous cette nouvelle information pour vous qui approchez du tunnel de Toulon en direction notamment de Marseille. Sachez qu'un accident s'est produit à hauteur notamment de Saint-Jean-du-Var, la sortie numéro 1 à l'entrée du tunnel semble-t-il, pour vous qui arrivez notamment du secteur de la Valette ou encore de la Farlède. Je reviens à tout cela en détail autour de 7h15 après la musique de Christophe Maé, je veux du bonheur.

0: Je veux du bonheur, Christophe Mahé, à l'instant, et c'est tout ce que je vous souhaite en tout cas en ce mercredi matin. On s'intéresse à vos conditions de circulation dans 30 secondes.
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0: Tour d'horizon de vos conditions de circulation à cette heure passée de 16 minutes. On va évoquer essentiellement un accident qui s'est produit il y a quelques minutes dans la région de Toulon. Pour vous qui arrivez de l'autoroute A57 sur le secteur de la Valette du Var, accident qui s'est produit au niveau de l'entrée du tunnel sous la ville. Il y a les services de secours qui sont en intervention sur ce secteur. Il y a une voie neutralisée, la voie la plus à gauche. Beaucoup de monde en intervention et en amont, il y a d'ores et déjà un kilomètre de difficultés qui se sont installés pour vous qui arrivez des secteurs de Solliès-Touquet ou encore de La Farlède. Il va falloir patienter une dizaine de minutes supplémentaires pour passer cette difficulté. Ne cédez pas à la curiosité au moment de votre passage sur ce secteur. Ailleurs, autour de Toulon, tout se passe bien. Je vais prendre la direction de Nice et de l'autoroute A8 désormais pour vous qui êtes en direction de l'Italie. Notez qu'il y a un obstacle, un carton d'emballage repéré sur les voies de l'autoroute près du kilomètre 194. Ça vous concernerait environ 5 kilomètres après la barrière de péage de Nice. Saint-Isidore. Vous rejoignez peut-être la principauté monégasque, la moyenne corniche depuis le tunnel de Monaco. Notez qu'au-delà du réseau Vinci Autoroute, il y a quelques ralentissements, mais rien en tout cas de bien méchant ni d'inhabituel sur la route du travail en ce mercredi matin et puis partout ailleurs que vous soyez. Notamment près d'Aix-en-Provence ou encore dans la région d'Aubagne, ça se passe bien. Plus à l'est, du côté de Brignoles également, pas de difficultés particulières à évoquer en ce début de journée. Nous allons partir ensemble tous au parc pour l'un de vos rendez-vous de cet été sur Radio Vinci Autoroute. Nous prendrons notamment ce matin la direction de la région Occitanie pour découvrir un parc animalier qui vous fait voyager au cœur de l'Afrique. De la musique également avec Fest No More, Easy ou Jack et Carla, la recette.

It's No More avec Easy à l'instant sur Radio Vinci Autoroute. On va revenir à vos conditions de circulation ensemble à 7h30. Laissez-moi simplement vous rappeler qu'un accident est en cours à l'entrée du tunnel de Toulon. Pour vous qui arrivez de l'autoroute A57 depuis Nice ou encore depuis le secteur de La Farlède, il y a 3 km de retenue qui se sont installées. Il faudra patienter une quinzaine de minutes sur ce secteur. Une voie, la voie de gauche, est notamment neutralisée. Avant de repartir en musique, j'aimerais aussi évoquer quelques travaux qui vont avoir lieu ce soir justement du côté de Toulon à partir de 22h et jusqu'à demain matin 6h sur l'autoroute A50. Le tunnel sera fermé ainsi que la bifurcation avec l'autoroute A570 dans les deux sens de circulation pour effectuer des travaux d'entretien. Et puis plus au nord, du côté de l'autoroute A51, notez qu'à partir de 20h ce soir et au plus tard jusqu'à demain matin 6h, l'autoroute A51 sera fermée dans les deux sens entre Pertuis et Cadarache, les échangeurs numéro 15 et numéro 17 pour des travaux de fauchage. La musique de Taylor Swift nous accompagne jusqu'au point trafic de 7h30. Merci.

0: Taylor Swift, Opalite, à l'instant sur Radio Vinci Autoroute. Et je reviens avec vous dans une minute pour évoquer bien évidemment l'ensemble de vos conditions de circulation.
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0: Il est quasiment 7h30, à quelques secondes près. Il est donc l'heure de reparler, bien évidemment, en détail de vos conditions de circulation. La principale difficulté en ce début de journée, elle se concentre du côté de Toulon. Pour vous qui arrivez de l'autoroute A57 depuis Cuers, la Farlède, le secteur de la Valette du Var, un accident s'est produit à l'entrée du tunnel de Toulon. Il y a une voie neutralisée, la voie la plus à gauche. Il y a désormais 3 km de retenue qui se sont formés en amont de cet accident. Et il faudra patienter une vingtaine de minutes pour passer cette difficulté. Ensuite, si vous poursuivez en direction de Marseille sur l'autoroute A50, aucune difficulté à l'horizon. Notez tout de même qu'au-delà du réseau Vinci Autoroute, si vous faites le choix de rejoindre le centre-ville de Marseille et poursuivre ensuite sur l'autoroute A7, le secteur de Septèmes-les-Vallons, des travaux sont menés par la direction des routes méditerranéennes tout au long de cet été, et ce dans les deux sens de circulation. D'ailleurs, une voie est neutralisée dans chaque sens. Il faut patienter une dizaine de minutes pour quitter Marseille et rejoindre le secteur de Septèmes-les-Vallons et poursuivre ensuite votre trajet. Plus au nord, la traversée d'Aix-en-Provence, tous les voyants sont au vert. Vous êtes peut-être également du côté de l'autoroute A51 ou encore du côté de l'autoroute A8. Tout se passe bien également entre Aix-en-Provence et la frontière italienne. Notez tout de même que dans la région de Nice en direction de l'Italie, il y a des obstacles, notamment un ou plusieurs cartons d'emballage qui se trouveraient sur les voies de l'autoroute autour du kilomètre 194. Information qui vous concernerait 5 km environ après avoir passé la barrière de péage de Nice-Saint-Isidore. Ailleurs, je n'ai pas d'informations à évoquer. Ce qui est plutôt une bonne nouvelle, c'est que pour vous, tout se passe bien côté trafic.
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0: Dans un instant, tous au parc, l'un de vos rendez-vous de l'été sur Radio Vinci Autoroute. Et chaque semaine, nous vous faisons découvrir un parc à thème ou de loisirs. Et aujourd'hui, direction l'Aude pour visiter la réserve africaine de Sigean, un parc animalier qui vous fait voyager au cœur de l'Afrique et ce, sans quitter l'Occitanie. Visite guidée juste après la musique de Katy Perry avec Smile.

0: Katy Perry avec Smile à l'instant sur Radio Vinci Autoroute. Il est 7h passé de 34 minutes et je pense à vous qui êtes dans ce bouchon, cette difficulté sur le secteur de la Valette du Var pour vous qui rejoignez le tunnel de Toulon en direction de Marseille. Conséquence d'un accident en cours à l'entrée du tunnel. Les services de secours interviennent sur ce secteur. 3 km de difficulté qui se traversent en 20-25 minutes pour vous qui êtes sur cette partie de l'autoroute A57. Ailleurs, ça se passe bien. Je reviens bien évidemment en détail à 7h45 à l'ensemble de vos conditions de circulation.
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0: Et tout de suite, direction l'Aude, pour notre série consacrée au parc de loisirs, nous allons découvrir la réserve africaine de Sigean, l'un des plus grands parcs animaliers de France, le reportage de Mathilde Ferrière.
2: Voilà arrivé à la réserve africaine de Sigean pour un safari, pas comme les autres. Aujourd'hui, pas besoin de prendre l'avion, ici ce sont les animaux qui viennent à notre rencontre. Pour découvrir le site, j'ai rejoint Gabriel De Jésus, le responsable communication de la réserve, pour commencer le safari.
3: Bienvenue sur ce magnifique parc de 360 hectares. Donc là, je vous invite à entamer la partie que l'on appelle safari, qui est la partie voiture, qui dure environ une heure.
2: Eh bien, c'est parti.
3: Nous allons découvrir des buffles nains, il y a aussi des zèbres, il y a des gnous. Nous allons voir aussi des autruches et des girafes.
2: Et dès les premiers mètres, le décor change complètement. La route serpente entre de grands espaces ouverts. Et très vite d'ailleurs, les premiers animaux apparaissent.
3: Alors, réserve africaine de Sigean, on pourrait croire qu'il n'y a que des animaux africains. Or, il y a quand même quelques espèces qui viennent d'autres continents. Comme par exemple, ce que nous nous apprêtons à découvrir maintenant, qui est l'ours à collier. Qu'on appelle aussi l'ours du Tibet.
2: Donc à tout moment, on peut se retrouver avec un ours devant la voiture.
3: Oui, je pense que c'est même le cas là.
2: Ah bah, voilà, il fallait poser la question.
3: Voilà un bouchon.
2: Voilà, écoutez, un bouchon avec des ours sur la route, ben, pourquoi pas.
4: J'ai bien aimé le passage avec les ours, parce qu'ils étaient vraiment au milieu du passage avec les voitures, donc ça c'était vraiment chouette, on avait l'impression d'être vraiment en safari.
5: Et ben le plus près de la voiture, ça a été les ours.
2: Après le parcours en voiture, il est l'heure pour nous de poursuivre le safari à pied, cette fois avec de bonnes chaussures, c'est préférable. La visite se transforme en véritable aventure familiale.
3: Nous allons découvrir d'autres animaux, comme par exemple les chimpanzés, les guépards, les lycaons. Il y a le vivarium avec les reptiles. Varan, caméléon, crocodile, boa.
6: C'est un caméléon ?
7: Ouais.
6: Regarde, tout là-haut, tu le vois ou pas ?
8: Ah. Bon, bah, du coup, il y a un crocodile à côté de nous et il bouge pas du tout. Du coup, on l'observe de très proche et ça, c'est impressionnant.
2: Et voilà, la visite touche à sa fin. Pour faciliter vos recherches, pour ne pas vous perdre dans la réserve, il existe une application gratuite que vous pouvez télécharger, Sigean. Elle vous guidera grâce à votre géolocalisation. La réserve africaine de Sigean est facilement accessible depuis l'autoroute A9, sortie 38, Narbonne Sud, puis suivre la direction de Sigean-Perpignan.
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0: L'un des titres de cet été 2026, cet éclat qui a fait con run à l'instant sur Radio Vinci Autoroute. On se retrouve dans quelques instants à peine pour évoquer l'ensemble de vos conditions de circulation et notamment cette difficulté qui vous concerne à l'entrée du tunnel de Toulon en direction de Marseille.
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0: 7h45, la principale et quasiment seule difficulté de ce début de journée, elle vous concerne du côté de Toulon, puisque ailleurs, vous le constatez, ça se passe plutôt bien sur la route, même si quelques coups de frein peuvent être marqués de manière momentanée, notamment à l'approche de Nice sur l'autoroute A8 pour vous qui roulez en direction de l'Italie, mais rien en tout cas d'inhabituel sur la route du travail en ce mercredi matin. En revanche, si vous êtes à l'approche de Toulon depuis l'autoroute A57, vous arrivez du secteur de la Farlède, vous approchez du secteur de la Valette du Var, il y a un accident qui s'est produit à l'entrée du tunnel de Toulon. Pour vous qui poursuivez ensuite en direction de Marseille, il y a 5 km de retenue qui se sont formés en amont de cet accident. Il faut patienter désormais une quarantaine de minutes pour passer cette difficulté qui vous concerne sur le secteur de Toulon. Les services de secours sont en intervention. Il y a également les patrouilleurs qui interviennent sur ce secteur. J'apprends d'ailleurs que les pompiers viennent de quitter les lieux. Pour autant, il reste encore la voie de gauche neutralisé sur cette partie de l'autoroute A57 à l'entrée du tunnel de Toulon. Bon courage à vous dans cette difficulté en ce mercredi matin. Ailleurs, je vous le disais, ça se passe bien si vous êtes notamment sur le secteur de Bandol, de la Ciotat, d'Aubagne ou encore d'Aix-en-Provence, dans la traversée d'Aix-en-Provence également. Pas de difficulté à prévoir pour vous qui roulez sur ce secteur. On se retrouvera au plus tard après les infos de 8h pour revenir en détail sur l'état du trafic. 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La musique qui revient avec Mantissa ou encore Kezia Jones.

Radio Rinceau, autoroute priorité à votre sécurité pour vous qui roulez entre Toulon et Aubagne en direction de Marseille ou encore d'Aix-en-Provence. Il y a des obstacles repérés au kilomètre 45 de l'autoroute A50, 5 km environ après la Cadière d'Azur, sortie numéro 11.

0: late. Kezia Jones, Beautiful, Emily, pour vous accompagner dans les difficultés. Et la principale difficulté, elle vous concerne sur le secteur de la Valette du Var, pour vous qui roulez sur l'autoroute A57 et qui rejoignez le tunnel de Toulon, conséquence d'un accident qui s'est produit à l'entrée du tunnel. Il y a les services de l'autoroute qui interviennent sur ce secteur. La voie de gauche est neutralisée. Je reviens en détail à vos conditions de circulation juste après les infos de 8h. Notez que jusqu'à fin septembre, Vinci Autoroute célèbre les 50 ans de la fondation Vassarelli sur l'aire de service de Rousset, sur la 8, en direct de Lyon. Près d'Aix-en-Provence, figure majeure de l'art moderne et contemporain, Victor Vassarelli est considéré comme l'un des plus grands artistes du XXe siècle. Sébastien Nourian de la ville d'Aix-en-Provence nous explique ce qui fait la singularité de son œuvre.
1: L'œuvre de Vassarelli, entre autres, est aussi une œuvre ludique. Il y a quelque chose de ludique dans la manière dont Vassarelli travaille les perspectives, les jeux avec les couleurs, les jeux avec les perspectives. Et donc de le mettre comme ça sur une aire d'autoroute, c'est aussi aller dans le sens de cet aspect ludique. On est là, on se balade, on découvre une œuvre, on en regarde une autre, on contourne, on revient. Je trouve que c'est quelque chose de beau puisqu'on s'imagine aussi des enfants qui passent autour de ces panneaux, qui regardent, qui jouent parfois entre un panneau ou l'autre, puis s'y arrêtent, puis se détournent, vont sur un autre. Il y a quelque chose de fort, je trouve, dans cette image-là.
0: Sébastien Nourian, une belle occasion de faire une pause culturelle sur l'aire de Rousset. C'est près d'Aix-en-Provence et ce, jusqu'à la fin du mois de septembre. Nous, on termine l'heure en musique avec Warren G et Regulate sur Radio Vinci Autoroute.
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0: Warren G avec Regulate à l'instant sur Radio Vinci Autoroute. Dans quelques instants, nouveau tour d'horizon de vos conditions de circulation. Je reviendrai d'ailleurs avec une bonne nouvelle dans la région de Toulon. Avant cela, on va faire le point sur l'actualité avec la rédaction du 107.7. 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
2: Bonjour à toutes et à tous. Plus aucun département n'est depuis ce matin en vigilance orange canicule. L'arc méditerranéen reste en jaune, avec une chaleur toujours présente, mais bien moins intense. La baisse sera plus marquée en fin de semaine et les prévisions météo arrivent en détail à la fin de ce flash. De nombreux points chauds subsistent ce matin dans le Var, même si l'incendie qui s'est déclaré hier sur la montagne de Gros-Bessillon est désormais maîtrisé. Les flammes ont parcouru en 24 heures 2500 hectares, près de 400 personnes ont dû être évacuées à Cotignac et alentour et plus de 2300 foyers sont ce matin privés d'électricité. L'armée américaine a de nouveau lancé des frappes cette nuit contre l'Iran, 11e nuit consécutive de bombardements avec des tirs enregistrés à Bouchehr où se trouve la seule centrale nucléaire civile en fonctionnement en Iran. Une manière de maintenir la pression sur la République islamique et la forcer à rouvrir la circulation dans le détroit d'Ormuz selon la diplomatie des États-Unis. Volodymyr Zelensky limoge le commandant en chef de son armée. Le président ukrainien a décidé de le remplacer par le populaire commandant des forces interarmées, Mikhailo Drapaty, un trentenaire issu du monde de la tech, qui milite pour un recours massif aux nouvelles technologies. Au cours des 6 derniers mois, le nombre de civils tués ou blessés a augmenté de 37% en Ukraine. La colère gronde en Inde au sein d'une partie de la jeunesse sur fond de scandales autour des examens et de difficultés croissante à trouver un emploi. Des milliers d'étudiants ont défilé lundi dans les rues de la capitale, New Delhi, à l'appel du Parti des Cafards, un mouvement de contestation né sur les réseaux sociaux. Il s'agit d'une des manifestations les plus importantes depuis l'arrivée au pouvoir du Premier ministre Narendra Modi, appelé à la démission par le chef de l'opposition Rahul Gandhi. Les Alpes sont au programme des cyclistes du Tour de France aujourd'hui. 17e étape entre Chambéry et Voiron avec quelques belles ascensions au programme dès le début du parcours, laissant aussi leur chance aux sprinteurs à l'issue des 180 km. Hier, c'est le Belge Remco Evenepoel qui a aisément remporté le contre-la-montre individuel à Thonon-les-Bains. Le Slovène Tadej Pogacar conserve le maillot jaune. Il est 8h passé de 2 minutes. Je vous souhaite à tous une très belle journée. Et comme promis, voici la météo.
0: Merci Tatiana, c'est une journée à nouveau estivale au programme avec un soleil bien présent ce mercredi sur le sud-est du pays. Côté température, il fait actuellement 15 degrés du côté de Sisteron, vous comptez 20 degrés à Aix-en-Provence, à Brignoles, il fait 25 du côté de Toulon, 26 pour la région de Nice, jusqu'à 32 degrés sont attendus cet après-midi. Et puis je vous rappelle que de nombreux départements du sud-est du pays sont placés en vigilance au feu de forêt, notamment aujourd'hui les Bouches-du-Rhône qui sont placés en vigilance rouge. N'oubliez pas que 9 feux sur 10 sont causés par l'homme. Vous retrouvez tous les bons gestes et bons réflexes sur le site feu-forêt.gouv.fr.
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0: La situation qui s'améliore aux portes de Toulon, la présence d'un véhicule en panne ou encore des obstacles à évoquer au cours de ce nouveau tour d'horizon de vos conditions de circulation. Il est 8h passé de 3 minutes, je vais commencer par vous rejoindre sur le secteur du Canet des Morts. Pour vous qui roulez entre le Canet des Morts et Brignoles, en direction d'Aix-en-Provence et de Marseille, où un véhicule est en panne au kilomètre 88. Si je vous en parle, c'est que la voie de droite est neutralisée. C'est une douzaine de kilomètres après avoir passé la bifurcation avec l'autoroute A57. L'autoroute A57, justement, je vous y rejoins. Je vous disais juste avant le flash d'actualité que j'avais de bonnes nouvelles et effectivement l'accident qui était en cours à l'entrée du tunnel de Toulon est désormais terminé. Il reste encore malgré tout 4 à 5 kilomètres de retenue qui s'était formée sur ce secteur pour vous qui arrivez du secteur de la Farlède et qui poursuivez en direction de Toulon et de Marseille. Tout cela rentre petit à petit dans l'ordre, encore quelques minutes à patienter. Tout près de là, sur l'autoroute A50, une fois que vous avez quitté Toulon en direction de Marseille, notez que des obstacles ont été aperçus au kilomètre 45. C'est environ 5 kilomètres après avoir passé la Cadière d'Azur, sortie qui porte le numéro 11. Pas d'autres informations à évoquer du côté de l'autoroute A50. Si vous poursuivez ensuite au-delà du réseau Vinci Autoroute, aux portes de Marseille, secteur géré par la direction des routes Méditerranée, eh bien sachez que ça se passe bien, notamment du côté de l'autoroute A50, la prolongation du réseau Vinci Autoroute. À noter tout de même que si vous faites le choix de poursuivre en direction de Septèmes-les-Vallons sur l'autoroute A7, secteur géré par la direction des routes Méditerranée, des travaux sont en cours tout au long de cet été. Il faudra patienter une quinzaine de minutes sur ce secteur selon les dernières estimations qui me parviennent. Et puis bien plus à l'est, du côté de Nice ou encore dans la région de Monaco, ça se passe bien. Région de Monaco, notez que si vous empruntez la moyenne corniche, une fois que vous avez quitté le réseau Vinci Autoroute et le tunnel de Monaco, il faudra patienter une quinzaine de minutes dans les bouchons du matin.
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Radio Vinci, autoroute priorité à votre sécurité sur le secteur de la Ciotat, l'autoroute A50 pour vous qui roulez en direction de Marseille. Des obstacles ont été repérés, notamment des morceaux de fer à hauteur de la barrière de péage de la Ciotat.

Les Dépêches Mode pour vous accompagner en musique sur Radio Rincé Autoroute. Nous sommes le mercredi 22 juillet. En ce qui concerne vos conditions de circulation, il y a encore quelques difficultés à l'approche du tunnel de Toulon. Pour vous qui arrivez de l'autoroute A57 sur le secteur de la Valette du Var en direction de Marseille, conséquence d'un accident qui s'était produit un petit peu plus tôt. Accident désormais terminé. Petit à petit, les choses rentrent dans l'ordre sur ce secteur. On reparle très vite du trafic après Romeo Elvis ou encore une nouveauté signée TYO, I've Got to Travel Alone. Sur Radio Rincé Autoroute.

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0: Roméo Elvis avec Soleil et le Soleil. Effectivement, il est bien au rendez-vous en ce début de journée. J'aperçois un franc et beau soleil sur tous les retours caméra que j'ai devant moi en studio. Je vais d'ailleurs vous rejoindre à nouveau dans quelques instants, dans moins d'une minute, pour évoquer l'ensemble de vos conditions de circulation.
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0: Quelques ralentissements, quelques coups de frein sur la route du travail, peut-être aussi sur la route des vacances pour vous en ce mercredi matin. Pour autant, pas de gros bouchons à traverser à 8h passées de 15 minutes. Je vais commencer par vous rejoindre du côté de l'autoroute A8. Si vous êtes dans la région de Cannes, vous avez passé le secteur de Mandelieu, notamment la sortie de Mandelieu Est, sortie numéro 41. Il y a une dizaine de minutes ensuite à patienter dans la région de Cannes en direction de Nice et de Lille. Italie, où vous êtes nombreux sur ce secteur. Vous regardez bien tout ce qui se passe devant vous, vous ne vous laissez pas surprendre. Ailleurs, autour de Nice et près de la frontière italienne, ou encore dans la région de Monaco, tout se passe bien. Je vais donc vous rejoindre cette fois-ci dans la région de Brignoles, pour vous qui voyagez entre le Canet des Morts et Brignoles, en direction d'Aix-en-Provence ou encore de Marseille, où un véhicule est en panne au kilomètre 88. La voie de droite est neutralisée pour permettre le bon déroulé des opérations de dépannage. Ça vous concernera une douzaine de kilomètres après avoir passé la bifurcation avec l'autoroute A57. L'autoroute A57, justement, je vous y rejoins. Pour vous qui roulez en direction de Toulon, puis de Marseille, il y a encore un petit peu de monde sur le secteur de la Valette du Var avant d'accéder au tunnel de Toulon. Là où un accident s'était produit un petit peu plus tôt, c'est désormais de l'histoire ancienne. Le trafic reste encore dense sur un petit peu plus de 4 km où vous allez patienter quelques minutes supplémentaires. L'A50, désormais autoroute A50, pour vous qui quittez Toulon en direction de Marseille, il y a des obstacles repérés près du kilomètre 45. Qui vous concernerait 5 km environ après la Cadière d'Azur, la sortie qui porte le numéro 11. Il y a également à évoquer l'autoroute, la région d'Aubagne, pour vous qui roulez en direction de Marseille. Notez qu'au-delà du réseau Vinci Autoroute, eh bien, pas de difficulté particulière à ma connaissance sur cette partie du réseau autoroutier qui est ensuite gérée par la direction des routes Méditerranée. Et puis plus au nord, si vous êtes de passage du côté d'Aix-en-Provence sur l'autoroute A8, mais également au nord d'Aix-en-Provence sur l'autoroute A51, quel que soit votre sens de circulation, sachez que tout se passe bien. Je vous disais que tout se passe bien sur l'autoroute A51, oui, mais une nouvelle information me parvient en direction de Gap pour vous qui voyagez sur le secteur notamment de Manosque. Il y a à hauteur de Péruis, sortie numéro 20, un véhicule qui est en panne et qui pourrait gêner votre passage. Au programme des prochains kilomètres, il y a de la musique, mais il y a également votre rendez-vous. C'est à voir avec Première, partenaire du 107.7, et avec notamment quelques idées pour ces vacances d'été. Nous allons notamment parler d'une adaptation de Marcel Pagnol. De la musique également, il y en a, avec Benabar, quoi qu'on dise, Extrême aussi, More Than Worlds sur les prochains kilomètres.

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Radio Vinci Autoroute, priorité à votre sécurité. Sur le secteur de La Ciotat, vous roulez sur l'autoroute A50 en direction de Marseille. Des obstacles ont été repérés près du kilomètre 34, un kilomètre environ après avoir passé la barrière de péage de La Ciotat.

Mars and Worlds avec Extreme à l'instant sur Radio Vinci Autoroute. Il est 8h passées de 23 minutes. Il faut compter une dizaine de minutes pour passer les quelques difficultés en place à l'approche du tunnel de Toulon depuis l'autoroute A57 en direction de Marseille ou encore dans la région de Cannes si vous roulez en direction de Nice et de l'Italie sur l'autoroute A8. On revient bien évidemment à tout cela en détail dans quelques minutes autour de 8h30. Avant de repartir en musique, j'aimerais évoquer aussi quelques zones de travaux qui vont avoir lieu ce soir, notamment au nord d'Aix-en-Provence à partir de 20h et jusqu'à demain matin 6h. L'autoroute A51 sera fermée dans les deux sens entre Pertuis et Cadarache, échangeur numéro 15 et 17 pour des travaux de fauchage. Et puis notez également que dans le Var à partir de 22h ce soir et jusqu'à demain matin 6h sur l'autoroute A50, le tunnel de Toulon sera fermé ainsi que la bifurcation avec l'A570 dans les deux sens de circulation pour des travaux d'entretien. Des travaux à retrouver sur l'application du 177 ou encore notre site internet radiovinciautoroute.com. La musique de Scarlett Johnson ou encore Cat's Eye nous accompagne jusqu'au point trafic.

0: I don't know what to do avec Scarlett Johansson à l'instant sur Radio Rancy Autoroute. On se retrouve dans moins de 2 minutes pour évoquer ensemble vos conditions de circulation.
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0: Il est 8h passé de 31 minutes et soyez surtout les bienvenus si vous nous rejoignez depuis quelques instants sur Radio Vinci Autoroute. On va s'intéresser à vos conditions de circulation près de la Méditerranée, de la Côte d'Azur ou encore en Provence. Un trafic qui reste plutôt calme ce matin, même si vous n'êtes pas tout seul sur la route, que ce soit la route du travail ou encore la route des vacances. Vous pensez, quoi qu'il en soit, à bien vous partager la route. Et la règle d'or, c'est surtout de rouler à droite. Si vous entamez un dépassement, pensez à bien vous rabattre ensuite en mettant votre clignotant et surtout en respectant les distances de sécurité. Quelques ralentissements à l'approche du tunnel de Toulon, essentiellement pour vous qui arrivez de l'autoroute A57 sur le secteur de la Vallée du Var en direction de Marseille. Quelques coups de frein marqués également dans la région d'Antibes pour vous qui roulez sur l'autoroute A8 en direction de l'Italie. Tout cela se traverse en moins de 10 minutes. Il y a également des véhicules en difficulté à évoquer du côté de Nice sur l'autoroute A8 pour vous qui roulez en direction de Marseille. Poids lourd immobilisé au kilomètre 200 de l'autoroute A8, c'est environ 1 km après Nice centre, à la sortie numéro 55. Et puis notez qu'un autre véhicule est également en difficulté près de là, au kilomètre 178, toujours en direction de Marseille, 1 km environ après Villeneuve-Loubet, la sortie qui porte le numéro 47. Nous avons déjà fait le tour de vos conditions de circulation. Je vous donne rendez-vous plus tard à 8h45 pour un nouveau point complet.
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0: Et dans un instant, votre rendez-vous cinéma avec Première, partenaire du 107.7 tout l'été. Thierry Chaise vous guide dans les salles obscures avec ses coups de cœur de la semaine et aujourd'hui une comédie qui a tout pour marquer l'été et une adaptation de Marcel Pagnol réunissant un prestigieux casting. C'est à découvrir juste après Super High et Nika, Following the Sun sur Radio Vinci Autoroute.

0: Following the Sun, un titre qui sent bon l'été et le soleil, signé Super High et Nika à l'instant sur Radio Vinci. Autoroute, soleil qui est bien présent, bien marqué aujourd'hui et il va le rester tout au long de la journée. J'en profite aussi pour vous rappeler que le risque d'incendie reste toujours à un niveau très élevé, voire maximal du côté des Bouches-du-Rhône, vigilance rouge aujourd'hui. Quoi qu'il en soit, où que vous soyez, pas d'imprudence, pas de barbecue près de la végétation, pas de mégots de cigarettes également par la fenêtre de votre véhicule. Un simple mégot peut ravager des hectares de végétation en seulement quelques minutes. Je vous rappelle que le 177 est aussi partenaire de cette grande campagne de prévention des risques incendies. Vous retrouvez tous les bons gestes et bons réflexes sur le site feu-forêt.gouv.fr. Allez, c'est l'heure de C'est à voir, votre rendez-vous cinéma. Yvan Mouton, vous êtes avec Thierry Chaise, rédacteur en chef de Première, et voici tout de suite son coup de cœur de la semaine.
1: Et la sortie de la semaine traite des difficultés de monter une pièce de théâtre. Ça s'intitule De la comédie française, avec évidemment, Thierry, j'imagine, des comédiens de la comédie française.
2: Avec uniquement des comédiens de la comédie française. Alors, il y a encore 15 ou 20 ans, si on disait comédie française, et ça faisait un peu compassé, oui. Si on avait l'impression qu'il n'y allait que des gens d'un certain âge, et puis... ça s'est ouvert, et puis un Pierre Niney venu par exemple dans cette institution et amené un autre public, et aujourd'hui, et on l'a vu encore lors des derniers Césars avec Benjamin Laverne, un membre de la troupe qui avait invité plein de gens de la troupe à faire des sketchs, dont Pauline Clément et Marina Hans, et ben c'est totalement déboussiré. Cette comédie, c'est ça. Pauline Clément doit mettre en scène une pièce, évidemment rien ne va se passer comme prévu.
3: Dans 2h30, vous levez ce rideau.
4: Ça va être une cata.
5: Ouvre-moi cette porte, putain.
6: Pierre Intrusion.
2: C'est une comédie catastrophe, comme on les aime, et donc toute la troupe est là, Guillaume Gallienne, mais aussi Benjamin Laverne que je citais, tout est absolument formidable, et ça prouve, outre le fait qu'on rit beaucoup, ce film a eu un prix au Festival de la comédie de l'Alpe d'Huez, à quel point ces comédiens sont tous démons, qu'ils aient 4 scènes à jouer ou un film entier. C'est un régal, c'est pour moi la comédie de l'été, vraiment.
1: Et maintenant, comme tout au long de cet été, le film génial à voir ou à revoir pendant les vacances. Il y en a deux en fait, Manon Dessources et Jean de Florette, 1986, Claude Berry à la réalisation, Montand, Auteuil, Béart et Depardieu à l'interprétation.
2: Alors c'est un film totalement d'actualité, puisque dans cette adaptation de Marcel Pagnol, la tragédie vient du manque d'eau. Le manque d'eau qui va permettre à certains de gagner beaucoup d'argent et à d'autres d'être totalement ruinés et d'en mourir. C'était tout le cinéma français de cette époque-là. C'est-à-dire le cinéma de Claude Berry, cette ambition qu'il avait, c'est toutes les stars de l'époque, c'est une manière de raconter tellement romanesque, et puis c'est le film qui a... n'ont pas fait connaître Daniel Auteuil, qui était connu pour Les Souris notamment, mais qui a lancé sa carrière dramatique. Et on sait aujourd'hui, 40 ans plus tard, où il en est. Ça se déguste comme à l'époque. C'est un régal, ce film.
1: Et du côté du box-office, 14 millions d'entrées pour les deux films. Un triomphe, accessible donc sur toutes les bonnes plateformes. Et vous nous conseillez également de la comédie française en salle cette semaine, à retrouver également dans l'excellent magazine Première et sur première.fr.
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0: Radio Vinci, autoroute priorité à votre sécurité sur l'autoroute A50. Pour vous qui voyagez entre Toulon et Aubagne en direction de Marseille ou encore d'Aubagne, il y a des obstacles près du kilomètre 45, 5 km environ après la Cadière d'Azur, sortie numéro 11.

0: Francis Cabrel, bonne nouvelle. Et on va voir ensemble s'il y a des bonnes nouvelles côté trafic dans moins de 2 minutes. Ne bougez pas.
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0: À 8h45, il est donc temps de faire le tour d'horizon de vos conditions de circulation en région sud de Provence-Alpes-Côte d'Azur. Je vous rappelle que nous roulons ensemble du côté des Alpes de Haute-Provence, Hautes-Alpes, Bouches-du-Rhône, Var ou encore Alpes-Maritimes. Et le trafic s'écoule plutôt de façon fluide, même si par endroit vous êtes un petit peu plus nombreux. Je pense à vous du côté d'Aix-en-Provence ou encore près de Toulon, près de Nice. Pour autant, pas de bouchons, pas de longs bouchons, ni de grosses difficultés à traverser, uniquement quelques coups de frein qui peuvent être marqués sur ces quelques secteurs que je viens de citer. Vous pensez à bien regarder tout ce qu'il se passe devant vous et surtout à conserver de bonnes distances de sécurité. On va commencer par se rejoindre dans la région de Nice où un poids lourd était en panne pour vous qui roulez en direction de Marseille. Ce poids lourd a pu repartir. Pour autant, la voie de droite reste toujours neutralisée près du kilomètre 200. Ça vous concerne environ 1 km après Nice-Centre, la sortie numéro 55. On reste dans... On quitte les Alpes-Maritimes pour se rejoindre désormais du côté du département du Var, sur le secteur de Fréjus. Pour vous qui roulez en direction également de Marseille, sur l'autoroute A8, il y a au kilomètre 148 une voiture qui est immobilisée, semble-t-il, sur les voies de l'autoroute. Ça va vous concerner à l'approche des Adrets, la sortie qui porte le numéro 39. Ailleurs, vous le constatez, ça se passe bien. Pas d'autres informations, en tout cas, à évoquer ensemble. Ça se passe bien également au-delà du réseau Vinci Autoroute. Si vous faites le choix depuis Aubagne de rejoindre le centre-ville de Marseille sur l'autoroute A50, on se retrouvera donc au plus tard après les infos de 9h pour évoquer à nouveau et en détail l'ensemble de vos conditions de circulation. 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Nous, on poursuit comme promis le voyage en musique avec David Guetta et Martin Garrix ou encore Manon Lisa. C'est une nouveauté, Le Petit Pêcheur sur Radio Vinci Autoroute.

Martin Garrix, David Guetta, Like I Do à l'instant sur Radio Vinci, autoroute, il est 8h53. Côté trafic, tout se passe plutôt bien ce matin, pas de difficultés particulières à l'horizon, que vous soyez sur la route du travail ou sur la route des vacances. Quand allez-vous percuter? C'est le nom d'une opération choc menée tout au long de cet été sur le réseau Vinci Autoroute pour vous interpeller et vous sensibiliser à la sécurité des femmes et des hommes en jeûne. Chaque semaine, en moyenne, un fourgon jeûne est percuté au cours d'une intervention sur le seul réseau Vinci Autoroute. Nous en sommes depuis le début de l'année à 26. Et ce sont des fourgons accidentés, 15 au total, qui sont exposés du côté de Lançon de Provence au niveau du péage du même nom sur l'autoroute A7. Respectez bien le corridor de sécurité, nous ne le répéterons jamais assez. On va terminer l'heure en musique avec Toto ou encore Elencio et son tout dernier titre. Bye bye.

Radio Vinci, autoroute priorité à votre sécurité à 8h55. Nouvelle information qui vous concerne à l'approche de Toulon sur l'autoroute A57 sur le secteur de Solias-Toucaille. Il y a deux véhicules accidentés sur la voie la plus à gauche, près du kilomètre 12. Ça vous concerne 2 km après avoir passé la sortie numéro 7 de Solias-Toucaille, avec des difficultés de circulation qui sont en train de se mettre en place sur ce secteur. Et puis plus à l'ouest, si vous roulez en direction de Marseille, vous quittez Toulon, il y a à hauteur de l'autoroute A50, au niveau de la bretelle de sortie de Sifourlé, plage sortie numéro 13, un véhicule signalé en panne.

0: Hold the line, Toto, pour terminer l'heure en musique. Dans quelques minutes, on revient à vos conditions de circulation, notamment cet accident en cours sur le secteur de Solliès-Toucas en direction de Toulon sur l'autoroute A57. Deux véhicules accidentés, semble-t-il, sur la voie la plus à gauche et des difficultés qui s'installent sur ce secteur. Avant cela, on s'intéresse à l'actualité. 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
2: Bonjour à toutes et à tous. Alors que la ministre de la Transition écologique a annoncé hier qu'elle allait poser sa démission en raison de l'adoption du projet de loi agricole, Sébastien Lecornu lui assure dans un entretien à Paris Match qu'elle a toujours sa confiance. Selon le Premier ministre, les membres de son gouvernement doivent trouver le point d'équilibre entre leurs convictions personnelles et les compromis qu'ils doivent accepter avec le Parlement. Mais pour Monique Barbu, la réintroduction de certains pesticides décidés par l'Assemblée nationale et le Sénat constitue un recul de trop sur les questions écologiques. Dans son interview accordée à Paris Match, Sébastien Lecornu revient aussi sur les budgets 2026 et 2027. Il prévient le gouvernement ne pourra pas suspendre toute décision jusqu'à la présidentielle de l'année prochaine. Il se dit cependant peu optimiste en matière de respect du déficit public. Les réseaux sociaux seront interdits aux mineurs de moins de 15 ans dès la rentrée prochaine. La proposition de loi promise comme mesure phare du mandat d'Emmanuel Macron a été définitivement adoptée hier par le Parlement. Une première très scrutée en Europe alors que les alertes se multiplient face aux effets néfastes des réseaux sociaux sur les adolescents. L'Assemblée nationale a aussi approuvé hier une mesure controversée de protection des enfants, l'instauration de la perpétuité pour les auteurs de viols en série sur mineurs de moins de 15 ans, une mesure portée par le gouvernement dans le sillage de l'affaire Liana. Un simple écran de fumée, selon la CIVIS, la commission indépendante sur l'inceste et les violences sexuelles faites aux enfants, qui estime qu'aggraver la loi est une intention vaine si elle ne s'accompagne pas de moyens supplémentaires pour la mettre en œuvre. Plus de 700 signalements concernant des achats de climatiseurs ont été déposés depuis le 1er juin sur Signal Conso. La répression des fraudes appelle les consommateurs à la vigilance dans leurs achats, certains profitant de la canicule pour se livrer à des pratiques commerciales trompeuses comme de fausses réductions de prix ou des délais de livraison rallongés. Enfin, le Tour de France traverse les Alpes aujourd'hui pour la 17e étape entre Chambéry et Voiron. 174 km avec de belles ascensions dès le début du parcours. Le départ est prévu à 13h20. Pour l'instant, il n'est que 9h, 9h02 et on passe à la météo.
0: Merci beaucoup Tatiana, c'est à nouveau une journée estivale qui est au programme avec un soleil bien présent tout au long de la journée sur le sud-est du pays. Côté température, vous comptez actuellement 20 degrés du côté de Sisteron, il fait 25 du côté de Draguignan ou encore de Brignoles, 27 à Fréjus, 28 pour Toulon et Nice, et le mercure va afficher jusqu'à 32 degrés cet après-midi. Il y a toujours bon nombre de départements du sud du pays qui sont placés en vigilance aux feux de forêt, dont les Bouches-du-Rhône aujourd'hui qui sont en risque maximal, vigilance rouge. N'oubliez pas que 9 feux sur 10 sont d'origine humaine.
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0: Il est 9h passé de 3 minutes. En ce qui concerne vos conditions de circulation, il y a évoqué des véhicules en difficulté. Il y a quelques ralentissements également dans la région d'Antibes, mais il y a surtout un accident qui s'est produit en direction de Toulon sur l'autoroute A57 où je vais vous rejoindre sans plus tarder. Pour vous qui êtes sur le secteur de Solliès-Toucas, vous roulez en direction de Toulon. Notez qu'un accident s'est produit près du kilomètre 12 de cette autoroute A57. Deux véhicules sont accidentés sur la voie la plus à gauche, autoroute à deux voies, une voie neutralisée. Vous l'aurez compris, vous ne passez plus que sur la voie de droite sur ce secteur. Il y a en amont 2 km de difficultés qui se sont installées. Il va falloir patienter une dizaine de minutes pour passer ce secteur. Ensuite, si vous poursuivez aux portes de Toulon et au-delà d'ailleurs de Toulon sur l'autoroute A50, eh bien sachez que tout se passera bien pour vous. J'ai à évoquer également l'autoroute A8 avec plusieurs informations qui vont vous concerner. Tout d'abord, si vous êtes dans la région de Brignoles, entre Brignoles et le Canet des Morts, en direction de Marseille, nouvelle information qui me parvient, il y aurait un morceau de fer près du kilomètre 96. Ça vous concernerait 3 km après avoir passé la bifurcation avec l'autoroute A57. À évoquer également sur cette autoroute A8, pour vous qui roulez dans la région de Nice, un poids lourd qui est en panne au kilomètre 200, la voie de droite reste neutralisé sur ce secteur, 1 km après Nice-Centre, la sortie qui porte le numéro 55. Et puis, dans la région de Mandelieu, toujours en direction de Marseille, un véhicule est immobilisé près du kilomètre 148. C'est une dizaine de kilomètres après Mandelieu, la sortie qui porte le numéro 40. Je vais rester sur l'autoroute A8, mais cette fois-ci pour vous qui roulez en direction de Nice et de l'Italie. Plusieurs informations à évoquer. Tout d'abord, sur la région de Fréjus, au kilomètre 131, un poids lourd est en panne. La voie de droite est neutralisée 3 km après Puget-sur-Argens, sortie numéro 37. Et puis dans la région d'Antibes, pour vous qui roulez également en direction de l'Italie, quelques coups de frein qui sont marqués après Villeneuve-Loubet, la sortie numéro 47. 4 km de trafic ralenti, tout cela se traverse en une dizaine de minutes. Une fois que j'ai évoqué tout cela, eh bien nous avons fait le tour de vos conditions de circulation. Bon courage notamment dans cette difficulté installée sur le secteur de Solliès-Toucas en direction de Toulon. Conséquence, je vous rappelle, d'un accident au kilomètre 12.
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0: Howard Jones, What is Love, pour démarrer l'heure en musique sur Radio Vinci Autoroute. Il est 9h passé de 9 minutes. Quelques ralentissements qui vous concernent dans la région d'Antibes et de Cannes pour vous qui roulez en direction de Nice et de l'Italie. Il y a également une difficulté qui s'est installée sur le secteur de Solliès-Toucas, l'autoroute A57 en direction de Toulon, conséquence d'un accident en cours au kilomètre 12. Voie de gauche neutralisée, une dizaine de minutes à patienter sur ce secteur. On s'en reparle en détail à 9h15 après la musique de Mylène Farmer ou encore Marie-Sara Canfield.
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Radio Mince, autoroute priorité à votre sécurité sur l'autoroute A57, près du kilomètre 11. Si vous roulez en direction de Toulon sur le secteur de Solliès-Toucas, il y a des obstacles sur la chaussée. 3 km après Solliès-Toucas, sortie numéro 7.

0: Mankimi, c'était Mylène Farmer à l'instant sur Radio Vinci Autoroute et on se retrouve dans 30 secondes pour évoquer ensemble vos conditions de circulation.
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0: 9h passées de 16 minutes, je reviens avec vous sur l'ensemble de vos conditions de circulation. On va évoquer notamment un accident qui s'est produit sur l'autoroute A57 à l'approche de Toulon. On va aussi évoquer des véhicules en difficulté ou encore des obstacles. Je vais donc commencer par vous rejoindre du côté de l'autoroute A8 pour évoquer des obstacles qui vous concernent dans la région de Cannes, près du kilomètre 160, c'est en direction de Marseille. Vous levez le pied 5 km après avoir passé Mougins, sortie numéro 42. Près de là, il y a un véhicule en difficulté au kilomètre 148, toujours en direction de Marseille sur l'autoroute A8, une dizaine de kilomètres après Mont-de-Lieu, sortie numéro 40. Et enfin, si vous êtes de passage dans le Var, toujours en direction de Marseille sur l'autoroute A8, il y aurait des morceaux de fer repérés près du kilomètre 96. C'est après le Canet des Morts, à l'approche de Brignoles, 3 kilomètres après avoir passé la bifurcation avec l'autoroute A57. Nous restons sur l'autoroute A8. Je vais évoquer un véhicule en difficulté dans la région de Fréjus. Si vous êtes en direction cette fois-ci de l'Italie, près du kilomètre 131, véhicule immobilisé sur le bas-côté, voie de droite qui est désormais neutralisée par le patrouilleur en intervention, moins de 5 km après Puget-sur-Argence, sortie numéro 37. Ensuite, si vous êtes de passage dans la région de Cannes en direction de l'Italie, à l'approche de Nice, sachez que le trafic se densifie sur ce secteur. Il faudra patienter une petite dizaine de minutes pour passer 3 km de trafic ralenti après avoir passé Villeneuve-Loubet, la sortie numéro 47. Puisque j'évoque le secteur de Villeneuve-Loubet, sachez qu'une nouvelle information me parvient en direction de Marseille, au kilomètre 179. Il y aurait des morceaux de pneus qui auraient été aperçus 1 km après Villeneuve-Loubet, la sortie numéro 47. Nous avons fait le tour de l'autoroute A8, l'autoroute A57 désormais pour vous qui roulez sur le secteur de Solliès-Toucas, vous approchez de la Valette puis du tunnel de Toulon. Sachez qu'un accident s'est produit au kilomètre 12, 2 km environ après Solliès-Toucas, sortie numéro 7. Il y a en amont 3 km de difficulté à traverser. Il faudra compter une quinzaine de minutes pour passer ce bouchon qui s'est formé sur ce secteur. Autre information qui vous concerne sur l'autoroute A57, sur ce même secteur, mais cette fois-ci en direction de Nice et de l'Italie, des obstacles repérés près du kilomètre 11, 3 km environ après avoir passé la Farlède, sortie qui porte le numéro 6. Ailleurs, notamment au-delà du réseau Vinci Autoroute, si vous rejoignez la cité phocéenne depuis Aubagne et l'autoroute A50, eh bien pas de difficultés particulières. Si vous rejoignez également Monaco par la moyenne Corniche, un petit peu de monde, une dizaine de minutes à patienter après avoir passé le tunnel de Monaco, trafic habituel en tout cas d'un mercredi matin à l'approche de la principauté monégasque. Jamiroquai ou encore Taïk avec Girlfriend nous accompagne sur les prochains kilomètres.

Radio Vinci, autoroute priorité à votre sécurité sur le secteur de Manosque, autoroute A51 en direction de Gap. Un véhicule est signalé en panne au kilomètre 81. C'est une douzaine de kilomètres après la sortie numéro 18 de la ville de Manosque.

Le 107.7 priorité à votre sécurité pour vous qui voyagez dans la région d'Aubagne si vous rejoignez la barrière de péage d'Auriol. Notez qu'un véhicule est en panne sur ce secteur.

Radio Vinci, autoroute priorité à votre sécurité pour vous qui roulez dans la région de Bandol sur l'autoroute A50 en direction de Marseille. Un véhicule est en panne dans la bretelle de sortie numéro 12 de la ville de Bandol.

Jamiroquai, When You Gonna Learn, à l'instant sur Radio Vinci Autoroute. Il est 9h25, il y a toujours une difficulté à traverser à l'approche de Toulon sur l'autoroute A57, le secteur de Solliès-Toucas, conséquence d'un accident et d'une voie neutralisée au kilomètre 12. Ailleurs, des obstacles, des véhicules en difficulté, je vous donne tous les détails juste après la musique de Joey Doit-Filé avec ce titre et cette nouveauté signée Rihanna.

0: Joé doit filer à l'instant sur Radio Vinci Autoroute. Juste après vos conditions de circulation, votre rendez-vous de l'été, les danses de l'été arrivent. Ces tubes qui ont accompagné nos vacances et que nous sommes nombreux à connaître encore par cœur. Aujourd'hui, retour en 1990 avec Charles Delewis et la célèbre Soca Dance, une chorégraphie reprise partout en France au point d'être présentée comme la relève de la lambada. Préparez-vous à replonger dans vos souvenirs dans moins de 3 minutes.
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0: 9h passées de 29 minutes, on va revenir à l'essentiel de vos conditions de circulation. Un accident aux portes de Toulon sur l'autoroute A57 et puis une succession d'obstacles ou encore de véhicules en difficulté du côté de l'autoroute A8. Autoroute A8 où pour autant tout se passe bien côté trafic. Je vous rejoins donc sur l'autoroute A57 pour vous qui roulez depuis le Canet des Morts en direction de Toulon. Un accident s'est produit au kilomètre 12. Après avoir passé Solias-Toucas, la sortie numéro 7, il y a la voie de gauche qui est toujours neutralisée sur ce secteur pour permettre les opérations de secours. En amont, 4 km de retenue qui se sont formées et il faudra patienter une vingtaine de minutes pour passer cette difficulté. Ensuite, je quitte l'autoroute A57 et je vais vous rejoindre du côté de l'autoroute A8. Si vous êtes sur le secteur de Fréjus, sachez qu'un fourgon est actuellement en panne. La voie de droite est neutralisée au kilomètre 131. Ça vous concerne moins de 5 km après Puget-sur-Argens, la sortie numéro 37. Toujours en direction de l'Italie, lorsque vous allez approcher de Nice, vous passez par le secteur de Villeneuve-Loubet. Après la sortie numéro 47, quelques ralentissements en place sur ce secteur, rien de bien méchant. Il y a également un petit coup d'œil à jeter ensemble aux portes de la Principauté Monégasque, au-delà du réseau Vinci Autoroute. Sachez qu'une fois que vous aurez passé le tunnel de Monaco, il faudra patienter une dizaine de minutes supplémentaires dans les difficultés du matin. Je reviens sur l'autoroute A8, je reviens avec vous sur le secteur de Villeneuve-Loubet, mais cette fois-ci en direction de Marseille, avec des obstacles, des morceaux de pneus repérés au kilomètre 179, 1 km après Villeneuve-Loubet, la sortie numéro 47. Toujours en direction de Marseille, un obstacle est également repéré et signalé au kilomètre 160, 5 km environ après Mougins-Cannes-Centre, la sortie numéro 42. Et puis enfin, notez qu'entre le Canet des Morts et Brignoles, toujours en direction de Marseille, il y aurait des morceaux de fer sur les voies de l'autoroute près du kilomètre 96. C'est 3 km environ après avoir passé la bifurcation avec l'autoroute A57. Rapide coup d'œil du côté d'Aix-en-Provence. Dans la traversée de la ville, tout se passe bien. Tout se passe bien également au nord d'Aix-en-Provence sur l'autoroute A51 ou plus au sud pour vous qui rejoignez ou quittez Aubagne ou encore la métropole marseillaise sur ce secteur.
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0: Belle route, belle matinée, nous sommes le mercredi 22 juillet, il est 9h, passé de 32 minutes. Allez, comme premier retour sur l'une de ces chansons de l'été qui traversent les années sans quitter nos mémoires. En 1990, Charles Delewis faisait danser les vacanciers avec Soca Dance, Gilles Ravarino.
2: Retour en 1990, où un titre venu tout droit des Caraïbes faisait bouger toute la planète, Soca Dance de Charles Delewis. Derrière ce tube, un artiste originaire de Trinidad et Tobago, basé en Allemagne, qui décide de faire découvrir la soca, cette musique festive, cousine du calypso, en la mélangeant à une pop très accessible. Le titre se classe numéro 1 dans plusieurs pays européens, dont la France, et devient l'un des grands tubes dance du début des années 90, en restant numéro 1 du top 50 pendant 6 semaines. Mais Soca Dance n'est pas seulement un refrain que l'on fredonne, c'est aussi une image, et à l'époque, le clip est multidiffusé sur TF1, bien décidé à renouveler le succès de la lambada l'année précédente. Impossible d'y échapper, notamment dans les émissions musicales et les programmes jeunesse. Soca Dance transforme chaque espace en mini carnaval. Couleurs vives, ambiance de plage, sourire jusqu'aux oreilles et surtout la chorégraphie. Une danse simple, répétitive, joyeusement démonstrative avec des mouvements de bras, des pas glissés et un déhanché très assumé. Aujourd'hui encore, il suffit de quelques rayons de soleil pour que ce morceau de Charles Delewis brille à nouveau.

petit souvenir du début des années 90, c'était Soca Dance de Charles D. Lewis, l'une de vos danses de l'été sur Radio Vinci Autoroute. C'est un rendez-vous aussi à découvrir sur la route de vos vacances, mais aussi sur notre application et notre site internet radiovinciautoroute.com. À 9h37, côté trafic, il y a toujours une difficulté qui vous concerne sur le secteur de Solliès-Toucas, pour vous qui rejoignez Toulon depuis l'autoroute A57, conséquence d'un accident et d'une voie neutralisée, voie de gauche neutralisée. Vous allez d'ailleurs apercevoir le patrouilleur avec sa flèche lumineuse qui vous invite à vous décaler sur la seule voie de droite restante. En amont, 4 km de retenue qui se sont formés. Il faudra patienter une vingtaine de minutes sur ce secteur. On reparle trafic après Vernis Rouge, La Fille ou encore Axel Red. Le monde tourne mal sur Radio Vinci Autoroute.

0: Vernis rouge avec la fille à l'instant sur Radio Vinci Autoroute. On se retrouve dans moins de 2 minutes pour évoquer vos conditions de circulation.
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0: Il est 9h46, il est donc temps de regarder comment ça évolue côté trafic et vos conditions de circulation. Je vais commencer par une bonne nouvelle avec le secteur de Solliès-Toucas, l'autoroute A57. Si vous roulez en direction de Toulon, un accident était en cours au kilomètre 12, accident désormais terminé. La voie de gauche a été rendue à la circulation, il reste encore 3 km de retenue qui se résorbe petit à petit. Dans les prochaines minutes, tout va rentrer dans l'ordre. Tout cela vous concerne après Solliès-Toucas, la sortie numéro 7. Dans la traversée de Toulon, quel que soit votre sens de circulation, et bien sachez que tout se passe bien du côté du tunnel sous la ville. Je vais donc quitter l'autoroute A57 mais également l'autoroute A50 entre Toulon et le secteur d'Aubagne pour vous rejoindre du côté de l'autoroute A8. Pour vous qui roulez dans le Var près de Fréjus, vous êtes en direction de Nice et de l'Italie. Un fourgon est actuellement en panne au kilomètre 131, la voie de droite est neutralisée. 3 km après Puget-sur-Argens, sortie numéro 37. Il y a également par moment quelques coups de frein qui sont marqués sur le secteur de Villeneuve-Loubet pour vous qui approchez de Nice et qui poursuivez ensuite en direction de l'Italie. Rien de bien méchant, pour autant, vous pensez à bien regarder tout ce qu'il se passe devant vous pour ne pas vous laisser surprendre. Partout ailleurs, je ne vous oublie pas, je pense à vous, par exemple, du côté d'Aix-en-Provence, dans la traversée de la ville, là aussi, tous les voyants sont au vert, et les voyants sont au vert également sur le reste du quart sud-est du pays, en région sud, Provence-Alpes-Côte d'Azur, où nous roulons en ce début de journée. Le retour à la musique, les prochains kilomètres, c'est notamment en compagnie de Terre Noire jusqu'à Mon Dernier Souffle. À suivre également la musique de Crowded House, Don't Dream It's Over sur le 107.7.
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0: Crowded House, Don't Dream It's Over. À l'instant, sur Radio Vinci Autoroute, il est 9h53. La situation s'améliore petit à petit sur l'autoroute A57. Pour vous qui approchez de Toulon, il y a eu un accident un peu plus tôt sur le secteur de Solliès-Toucas, désormais terminé. L'ensemble des voies sont rendues à la circulation. Encore quelques coups de frein malgré tout présents sur ce secteur. On reparle bien évidemment du trafic après Carlos Santana ou encore Sam Sauvage pour terminer l'heure.
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0: Carlos Santana avec Smooth à l'instant sur Radio Vinci Autoroute pour terminer l'heure en musique. Restez bien branchés sur le 107.7 puisque dans quelques minutes, c'est un nouveau tour d'horizon de vos conditions de circulation qui arrive. Avant cela, on va s'intéresser à l'actualité nationale et internationale. 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
2: Bonjour à toutes et à tous. Le livret A vient d'enregistrer son pire semestre depuis 2008, avec son taux d'intérêt à 1,5% depuis le mois de février. Le placement bancaire, longtemps préféré des Français, n'a plus la cote. Ils ont été plus nombreux à en retirer de l'argent qu'à en déposer. Le gouvernement a annoncé il y a quelques jours que ce taux d'intérêt allait remonter à 1,7% au 1er août. La ministre de la Transition écologique claque la porte. Monique Barbu a remis, comme promis hier, sa démission en raison de son désaccord sur le projet de loi agricole, le texte qui entérine la réintroduction de certains pesticides et modifie les règles de gestion de l'eau, a été définitivement adopté par le Parlement hier, malgré l'inquiétude des associations écologistes. Autre texte de loi adopté hier par le Parlement, celui porté par Laurent Nunez sur la sécurité du quotidien, la loi Riposte, qui entend durcir l'arsenal répressif face aux troubles à l'ordre public. Il figure par exemple l'interdiction de la vente de protoxyde d'azote aux particuliers, la création d'un délit pour participation à une free party ou encore l'alourdissement des peines pour les rodéos urbains. Le ministre de l'Intérieur qui est attendu à Bordeaux aujourd'hui pour rendre hommage aux deux pompiers morts hier en combattant un incendie de bâtiment près de l'aéroport de Mérignac. Ils se sont retrouvés piégés par les flammes alors qu'ils se trouvaient à bord de leur véhicule d'intervention. Les pompiers aussi à pied d'œuvre dans le Var où un nouveau feu a rapidement devenu incontrôlable s'est déclaré près de la montagne du Grand Bessillon. L'incendie est désormais maîtrisé. Le procès en appel de Cédric Jubilard ne se tiendra pas au mois de septembre. Il va être reporté au premier semestre 2027 en raison des récents aveux du peintre plaquiste qui a reconnu il y a 10 jours avoir étranglé sa femme Delphine Ossagel, portée disparue depuis décembre 2020. Une petite partie des ossements de l'infirmière ont été retrouvés sur indication de Cédric Jubilard à une dizaine de kilomètres de leur domicile. Et puis les coureurs du Tour de France à travers les Alpes aujourd'hui. 17e étape entre Chambéry et Voiron sur un parcours qui mêlera montagne mais également propice aux sprinteurs. Hier c'est le Belge Remco Evenepoel qui a aisément remporté le contre-la-montre individuel à Thonon-les-Bains. Le Slovène Tadej Pogacar conserve le maillot jaune. Il est 10h02, ce flash est terminé. Dans une heure c'est Charlotte Latour qui vous présentera l'essentiel de l'info. Pour l'instant, place à la météo.
3: La météo, vaste sujet, s'il en est bien sûr, avec un soleil omniprésent depuis le début de cette matinée. J'ai par exemple des températures qui vont grimper jusqu'à 29 degrés. Eh oui, normalement c'est les maximales, mais là c'est 29 degrés au meilleur de cette matinée, donc plutôt en fin de matinée, mais vous êtes peut-être déjà à 25 degrés dans l'habitacle de votre véhicule, bien sûr, avec la climatisation souvent, bien sûr, votre partenaire, les pauses fraîcheurs également, pensez à bien vous hydrater régulièrement, 1,5 litre d'eau par jour et par personne. Faites des pauses aussi avec des bâtiments bien climatisés sur nos aires de service. Donc rien de bien original. 29 degrés ce matin sur la Côte d'Azur en Provence, 27 degrés en montagne également. Et puis bien sûr, on va dépasser les 30 degrés pour les maximales sur l'ensemble de la région Provence-Alpes-Côte d'Azur avec un vent faible à modéré. Mais il n'empêche que le risque de feu de forêt reste omniprésent, bien évidemment, avec une vigilance rouge, feu de forêt par exemple, dans les Bouches-du-Rhône, le Vaucluse et le Gard. C'est à prendre en considération, ne jetez rien par la fenêtre de votre véhicule.
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3: Je vous parlais de risque d'accident dans la météo. Alors il est moindre parce que malgré cela, le soleil était au rendez-vous. Ça reste de bonnes conditions de circulation, donc avec un faible risque d'accident. Mais il n'empêche que vous devez bien rester attentif tout de même quand vous évoluez sur les voies de circulation avec un changement de configuration du trafic pendant cette période estivale, ce mois de juillet. Alors à cette heure-là, ça se passe plutôt bien. Fabien, vous en parlez, ça va même mieux dans la région de Toulon, du côté côté de Solliès-Touca sur l'autoroute A57 quand vous poursuivez vers le tunnel de Toulon avec un accident récemment terminé. La circulation peut rester dense, tout comme entre Villeneuve-Loubet et Saint-Laurent-du-Var pour les Alpes-Maritimes sur l'autoroute A8 en direction de l'Italie. Il reste donc un véhicule en panne, une fourgonnette justement. Fabien vous en parlait, c'est 3 km après Puget-sur-Argence, Roquebrune-sur-Argence et à peu près 2 km avant d'arriver à Fréjus-Ouest. La sortie 38, situez-vous bien, vous devez vous décaler sur les voies les plus à gauche, sur ce secteur où la dépanneuse est sur place, tout cela encadré par Christophe, le patrouilleur qui s'est positionné.
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3: Christophe le patrouilleur et Christophe l'animateur initial CC. Je suis ravi de vous accompagner jusqu'à 15h. Mécano pour démarrer cette nouvelle heure. Héros de la Luna.

jamais Impala et pas ailleurs. Jenny sur Radio Vinci Autoroute. Excusez ce mauvais jeu de mots, mais c'est parce que je suis content. Tout se passe bien côté circulation. Rien de particulier à mentionner, si ce n'est bien sûr de vous demander d'être attentif, puisque sur l'autoroute A8 en direction de l'Italie, il y a toujours un poids lourd en panne, 3 km après Puget sur Argence. Il y a des personnes qui travaillent pour votre sécurité. Christophe, le patrouilleur, qui a sécurisé la voie de droite entre Puget sur Argence et Fréjus Saint-Raphaël sur l'autoroute A8 en direction de l'Italie. Je vous demande une attention particulière. Quand allez-vous percuter? Eh oui, c'est le nom, d'autant plus, d'une opération choc menée tout au long de cet été sur le réseau Vinci Autoroute pour vous interpeller, justement, vous sensibiliser tout simplement à la sécurité des femmes et des hommes en jaune. Chaque semaine, en moyenne, vous l'entendez parfois, un fourgon jaune est percuté au cours d'une intervention sur le seul réseau Vinci Autoroute. Nous en sommes, pour information, depuis le début de cette année à 26, et ce sont des fourgons accidentés, 15 au total, qui sont exposés d'ailleurs du côté de l'Anson de Provence au niveau du péage du même nom sur l'autoroute A7. Vous les avez peut-être déjà aperçus. Respectez bien le corridor de sécurité. Je compte sur vous. Comptez sur moi pour la musique. Calogero pour s'envoler jusqu'au Flash Info.

0: Calogero pour la musique sur Radio Massy Autoroute. Vous êtes nombreux à vous diriger vers la cité monégasque depuis ce matin. J'y reviens dans quelques instants.
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0: Un nouvel aperçu de vos conditions de circulation. Globalement, tout se passe bien. Rien de particulier à mentionner, si ce n'est des obstacles aperçus du côté de Toulon sur l'autoroute A57 en direction du tunnel de Toulon, secteur principalement de la Valette du Var. 2 km avant la Valette Nord, pour être précis, échangeur 5A, des morceaux divers. Les services de l'autoroute vont se déplacer sur ce secteur. Je vous le disais, vous êtes nombreux sur la moyenne corniche, au-delà du tunnel de Monaco, cette fois l'autoroute A500. Et sachez que vous mettez un quart d'heure pour passer le secteur de Cap d'Aille et rejoindre pour se faire la principauté de Monaco. Partout ailleurs, tout se passe bien. C'est le cas dans les Bouches-du-Rhône, les Alpes, l'Haute-Provence et les Hautes-Alpes. Ensemble, la musique avec Christophe Maé pour Décrocher la Lune. On embrasse forcément toutes les mamans qui nous écoutent sur Radio Vinci Autoroute. On n'attend pas la fête des mères.

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1: Avec un soleil omniprésent sur l'ensemble de la région Provence-Alpes-Côte d'Azur, une vigilance rouge feu de forêt émise par Météo France, donc dans les Bouches-du-Rhône, le Vaucluse et le Gard. Ne jetez rien par la fenêtre de votre véhicule, bien évidemment. Et puis un accident qui s'est produit sur l'autoroute A8 en direction de l'Italie. Alors depuis peu, Emmanuel, le patrouilleur, s'est positionné et a de toute façon neutralisé la voie de droite. Vous reprenez de la vitesse depuis la barrière de péage d'Antibes, 3 km après celle-ci. Je vous demande de vous décaler sur les voies les plus à gauche sans couper la route. À ceux qui arrivent derrière, je compte sur vous avec des débris qui ont été aperçus également, des pièces de véhicules sur la voie de gauche. Donc ne vous laissez pas surprendre. Vous reprenez la vitesse depuis cette plateforme d'Antibes en direction de Villeneuve-Loubet, de l'Italie. Il y a des personnes qui travaillent pour votre sécurité. C'est le seul événement qui impose pour vous un changement de voie de circulation. Vous mettez votre clignotant, mais cela ne vous donne pas la priorité. Surtout, ne coupez pas la route à ceux qui arrivent derrière avec une circulation qui reste dense, d'ailleurs, sur le secteur d'Antibes, sur l'autoroute A8, de part et d'autre de cette grande barrière de péage d'Antibes.
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1: Vous n'avez peut-être pas eu le temps de passer dans une librairie, tout simplement, avant de partir en vacances. Pas de panique, on est là. Vous allez trouver un peu de lecture d'ailleurs sur certaines aires d'autoroute. Comme chaque année, la Fondation Vinci Autoroute propose l'opération Lire, c'est voyager. Mais attention, voyager, c'est lire aussi. Elle est parrainée cette année par le romancier Hervé Le Tellier. On va en reparler dans Marque-Page, juste après l'ISO, avec deux Z.

0: L'ISO sur Radio Vinci, autoroute priorité à votre sécurité avec sur l'autoroute A50 en direction de Marseille dans la région de Toulon. C'est pour vous qui allez quitter éventuellement le réseau Vinci Autoroute par Toulon Centre, échangeur numéro 17. Une voiture est en panne, même si tout se passe sur la bande d'arrêt d'urgence. Méfiance si vous quittez le réseau Vinci Autoroute à ce niveau-là. Dans marque-page, trois idées de lecture, trois livres, sinon rien, que vous allez trouver gratuitement sur des aires d'autoroute, les vendredis, le samedi également, donc présenter tout ça par Francine Thomas, vous nous dites tout.
1: C'est maintenant un must de l'été sur la route des vacances. Lors de votre pause, vous trouvez sur certaines aires des bibliothèques à ciel ouvert et vous pouvez repartir avec l'un des livres qui s'y trouvent. C'est l'opération Lire, c'est voyager, voyager, c'est lire, orchestrée par la Fondation Vinci Autoroute. Elle est parrainée cette année par le prix Goncourt 2020 Hervé Le Tellier et son roman Le voleur de nostalgie fait partie de la sélection. C'est un livre sorti à l'origine en 1992, mais il a beaucoup compté pour lui.
2: J'ai mis en place dans ce livre des dispositifs de narration que j'ai ensuite beaucoup utilisés. J'ai appris à utiliser des styles différents pour chacun des personnages. C'est un roman épistolaire, donc c'est un mode qui a disparu parce qu'aujourd'hui s'écrire des lettres, ça n'existe plus. Mais il y a 35 ans, ça se faisait encore. C'est aussi un livre qui parle d'un sujet qui m'intéresse, qui est l'usurpation. La manière dont on peut avoir envie de s'emparer des vies des autres. Et le voleur raconte cette histoire. C'est une histoire d'un homme qui, pensant manipuler les autres, est en fait le dindon d'une farce dont il ne maîtrise absolument pas les tenants et aboutissants.
1: Et notez que le roman se passe en partie en Italie et que vous y trouverez également de savoureuses recettes de pâtes.
3: Ah oui! Ah, c'est très bon.
1: Hervé Le Tellier a choisi une douzaine d'autres livres proposés aux vacanciers, dont un drôle de voyage effectué au tout début du XXe siècle. La romancière américaine Edith Wharton et son mari ont laissé libre cours à leurs deux passions, la France et les trajets en automobile. Et elle raconte tout cela dans La France en automobile, une sorte de guide Michelin avant l'heure, comme une carte postale qui aurait délicieusement vieilli. Enfin, dans cette même sélection, il y a « Alors c'est bien » de Clémentine Mélois. La romancière raconte avec beaucoup de tendresse, de délicatesse et d'humour la mort de son père, le sculpteur Bernard Mélois. C'est un texte sur le deuil dont la lecture est contre toute attente extrêmement lumineuse. Et alors, c'est très très bien. On résume, voici trois livres offerts cet été par la Fondation Vinci Autoroute dans le cadre de l'opération « Lire, c'est voyager, voyager, c'est lire ». « Le voleur de nostalgie » d'Hervé Le Tellier. La France en automobile d'Edith Wharton. Alors c'est bien de Clémentine Mélois. Et ces trois livres sont tous édités en poche chez Folio.
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Pierre Willem, alias La Tortue, double jeu sur Radio Vinci Autoroute. Priorité à votre sécurité avec dans les Bouches du Rhône, sur l'autoroute A50 en direction de Marseille. Au niveau de la barrière de péage de la Ciotat, une voiture est signalée en panne. Méfiance quand vous abordez ce secteur dans la région d'Aubagne. Je vous tiens informé, bien sûr, de l'évolution de cette situation. Et puis, notez que vous êtes pare-choc contre pare-choc à présent, avant et après la barrière de péage d'Antibes sur l'autoroute A8 en direction de l'Italie. C'est dû à un accident qui s'est produit. Alors, au départ, un accrochage sur voie de gauche entre trois véhicules qui se sont rabattus sur la voie de droite. Mais il y a des pièces de véhicules, des obstacles sur voie de gauche également, avec un flux de véhicules plus important cette période de vacances entre Antibes et Villeneuve-Loubet. Eh bien, vous êtes pare-choc contre pare-choc sur ce secteur entre Antibes et Villeneuve-Loubet sur l'autoroute A8 en direction de l'Italie. Et suivant votre voie de passage, vous êtes pare-choc contre pare-choc avant la barrière de péage d'Antibes. Je vous tiens informé de l'évolution des choses et je reviens vous chercher dans quelques instants, juste après la musique. Et si finalement celle qui avait vraiment remporté la Coupe du Monde, c'était Shakira, gagnante

0: Hey, let's go. Et qui n'a pas dansé son die-die avec Shakira et Burna Boy, il faut pas l'oublier non plus, me jette la pierre. Ambiance Coupe du Monde, même si elle est terminée, la France en demi-finale, c'est déjà pas mal, on gagnera la prochaine, c'est comme ça. Beau vainqueur d'ailleurs, l'Espagne, au passage. Sachez que c'est toujours d'actualité, alors j'ai une pensée pour vous, bien sûr, qui êtes par choc contre par choc avant et après la barrière de péage d'Antibes. Avant, c'est selon votre voie de passage, c'est suite à un accrochage entre plusieurs véhicules sur voie de droite, mais il faut aussi ramasser des obstacles sur voie de gauche entre Antibes et Villeneuve-Loubet. C'est compliqué sur l'autoroute A8 en direction de l'Italie. J'y reviens tout de suite.
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0: Et je vous dis tout en ce qui concerne vos conditions de circulation. Circulation compliquée avant et après la barrière de péage d'Antibes sur l'autoroute habitant en direction de l'Italie. Michel, le patrouilleur, est sur place avec parfois des coupures momentanées pour permettre justement alors soit de déplacer les véhicules au départ accidentés sur voie de gauche, même un accrochage sur voie de gauche, mais il y a des obstacles aussi à ramasser, soit pour permettre aux services de secours de passer sur ce secteur. Voilà pourquoi c'est compliqué entre Antibes et Villeneuve-Loubet, donc sur l'autoroute A8 au départ en direction de l'Italie. C'est 3 km après la barrière de péage d'Antibes que 3 voitures se sont percutées sur ce secteur. Donc vous l'avez compris, les services de l'autoroute et de secours présents sur place pour vous guider dans votre passage avec des possibilités de coupure momentanée pour effectuer ces opérations de secours. Je vous en parlais à l'instant, donc forcément, c'est les vacances, fin de matinée, vous êtes plus nombreux qu'à l'accoutumée déjà à cette heure-là, donc pendant les grandes vacances, et cela ne pardonne pas avec des voies de passage en moins. Vous devez patienter donc avant et après la barrière de péage d'Antibes. Alors avant, je ne donne pas de temps de traversée, c'est selon votre voie de passage, mais apparemment toutes les voies de circulation sont prises au moment où je vous parle. Et ensuite, après, comptez 15 à 20 minutes pour passer ce secteur encombré entre Antibes, Villeneuve-Loubet et Saint-Laurent-du-Var sur l'autoroute A8 en direction de l'Italie. C'est l'information principale, puisque partout ailleurs tout se passe bien, même si au-delà du réseau Vinci Autoroute, vous êtes plus nombreux à évoluer vers la cité monégasque au-delà du tunnel de Monaco, de l'autoroute A500. Comptez, alors ça évolue fréquemment, 5 à 10 minutes, parfois un quart d'heure pour passer la moyenne corniche. Partout ailleurs, quand je ne parle pas de vous, c'est que tout simplement, tout se passe bien là où vous êtes. Notez qu'au chapitre météo, il y a une vigilance rouge, feu de forêt émise par Météo France dans les Bouches-du-Rhône, le Vaucluse et le Gard. Ne jetez rien par la fenêtre de votre véhicule. Je compte sur vous. Et bien sûr, pensez à vous hydrater régulièrement sur Radio Vinci Autoroute. Zawi et Stéphane pour la suite en musique.

termine sur du xylophone avec Coria et ses soirées mondaines sur Radio Vinci Autoroute. Notez que vous êtes plus nombreux sur l'autoroute A8 en direction de l'Italie. Alors même s'il y a une coupure momentanée qui est terminée pour permettre les obstacles ayant été ramassés, pour permettre au service de l'autoroute de ramasser ces obstacles, il y avait cette coupure momentanée qui a fait que pendant quelques minutes, vous ne passiez plus entre Villeneuve-Loubet et Saint-Laurent-du-Var et en amont, forcément avant et après la barrière de péage d'Antibes, eh bien vous êtes plus nombreux, donc vous mettez maintenant, après cette barrière de péage d'Antibes, une bonne vingtaine de minutes pour passer ce secteur. Alors notez que les choses avancent favorablement puisque les obstacles ont été ramassés sur ce secteur. La coupure momentanée est terminée, mais forcément avec un flux de véhicules encore plus important qu'à l'accoutumée en cette période de vacances, avant et après la barrière de péage d'Antibes sur l'autoroute A8 en direction de l'Italie. Vous êtes par choc contre par choc. J'ai une pensée pour vous et je vous tiens informé de l'évolution de cette situation, même s'il y a déjà une voiture qui a été évacuée par la dépanneuse. Les obstacles ramassés, je vous le disais, les choses avancent favorablement en termes d'intervention des services de secours, de l'autoroute, également Michel, le patrouilleur sur place pour vous guider dans votre passage. Ça reste compliqué entre Antibes, Villeneuve-Loubet et Saint-Laurent-du-Var sur l'autoroute A8 en direction de l'Italie. Pour l'instant, évitez le secteur dans la mesure du possible. N'hésitez pas d'ailleurs à vous arrêter avec ces fortes chaleurs sur les aires de repos, les aires de service des bâtiments climatisés qui s'offrent à vous beaucoup plus confortable. Instant norvégien pour se rafraîchir. Le groupe AA pour arriver jusqu'au flash info de 11h. Le fameux Tech en mi, on y va messieurs.

0: Radio Vinci Autoroute, le groupe AA, je vous le disais en amont, les choses avancent favorablement en termes d'intervention, notez bien, des services de secours, puisque les trois voitures ont été évacuées par la dépanneuse, les obstacles ramassés. Mais forcément, vous n'en ressentez pas du tout les effets. Ça reste très compliqué entre la barrière de péage d'Antibes et Villeneuve-Loubet avant et après cette grande plateforme, même si vous récupérez, au moment où je vous parle, pratiquement toutes les voies de circulation, je vous tiens informé de l'évolution des choses, secteur à éviter entre Antibes, Villeneuve-Loubet, Saint-Laurent-de-Var, pour le moment sur l'autoroute A8 en direction de l'Italie. Le 107.7, bienvenue si vous nous rejoignez les 11h.
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2: Monique Barbu annonce sa démission. La ministre de la Transition écologique a fait passer l'information dans un message posté sur LinkedIn. Elle présentera sa démission au président de la République aujourd'hui. Une décision prise suite à l'adoption définitive par le Parlement d'une mesure controversée sur les pesticides. La loi d'urgence agricole réintroduit en effet deux pesticides qui étaient jusqu'à présent interdits en France car nocifs pour la santé. Un recul environnemental de trop pour Monique Barbu. L'incendie dans le Var est contenu, ont annoncé les pompiers. Ce matin, plus de 2500 hectares ont toutefois été ravagés. Le feu est parti d'un champ à Pontevès dans l'arrière-pays varois. Et près de Bordeaux, à Mérignac, le feu là est désormais fixé. C'est dans cet incendie que deux pompiers ont trouvé la mort quand leur camion a été piégé par les flammes. Une enquête a été ouverte. Le ministre de l'Intérieur, Laurent Nunez, est attendu sur place aujourd'hui. Le livret A n'a plus la cote ces derniers mois. Le placement préféré des Français a enregistré sa pire performance pour un premier semestre depuis près de 20 ans. Avec la baisse de son taux de rémunération, les utilisateurs du livret A ont plus retiré que déposé de l'argent ces derniers mois. Rappelons que son taux remontera à 1,7% au 1er août contre 1,5% aujourd'hui et depuis février dernier. Enfin, la 17e étape du Tour de France aujourd'hui. Parcours plat de 174 km entre Chambéry et Voiron. Au classement général, pas de changement. Le Slovène Tadej Pogacar conserve la tête et donc le maillot jaune. Et le jeune prodige français Paul Sexas est toujours 4e à 20 secondes du 3e, le Mexicain Isaac Del Toro. 11h et maintenant 2 minutes. Prochain rendez-vous avec l'actu à suivre tout à l'heure à midi. On va maintenant faire un nouveau point sur vos conditions de circulation. Elles arrivent dans un petit instant après quelques mots de météo.
0: Et le soleil, bien sûr, au rendez-vous de votre voyage avec des maximales qui vont dépasser les 30 degrés cet après-midi. On a été jusqu'à 29 degrés au meilleur de cette matinée. On y est encore d'ailleurs. Et sachez que pour cet après-midi, 32 degrés en Provence, 33 en montagne, 31 degrés sur la Côte d'Azur. Alors avec un vent faible à modéré, mais il n'empêche en cette période de sécheresse. Notez que il y a cette vigilance rouge, feu de forêt mise par Météo France dans les Bouches-du-Rhône, le Vaucluse et le Gard. Ne jetez rien par la fenêtre de votre véhicule, aucun mégot, bien sûr, et pensez à vous hydrater régulièrement.
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0: La fameuse bouteille d'eau à l'intérieur du véhicule, on peut être confronté à un bouchon qui ne devait pas être au moment où vous passiez entre Antibes et Villeneuve-Loubet à cette heure-là. Même si au mois de juillet, la circulation est plus dense qu'à l'accoutumée, vous roulez bien, sauf quand un événement se produit. Et c'est le cas entre Antibes et Villeneuve-Loubet, 3 km après la barrière de péage d'Antibes, un accident qui a impliqué 3 voitures. Je dis impliqué parce que les 3 voitures ont été évacuées, mais peut-être pour quelques minutes encore, vous passez sur les voies les plus à gauche avec les services de l'autoroute qui ont ramassé les obstacles sur ce secteur, mais parfois il y a aussi des opérations de nettoyage. Michel, le patrouilleur, vous guide sur ce secteur et en attendant, eh bien, je vous conseille de vous arrêter sur l'aire de la Côte d'Azur, par exemple, pour éviter ce secteur compliqué avant et après la barrière de péage d'Antibes, sur l'autoroute A8 en direction de Villeneuve-Loubet, de Saint-Laurent-du-Var et de l'Italie. Entre Cannes et Antibes, avant ce bouchon, vous avez l'aire de la Côte d'Azur avec des bâtiments climatisés. Anticipez la pause déjeuner, par exemple, ce sera beaucoup plus confortable. Vous l'avez compris. Alors, je vous donne pas de temps de traverser avant la barrière de péage d'Antibes, même si vous êtes pare-choc contre pare-choc, c'est selon votre voie de passage, mais globalement comptez 35 à 40 minutes pour passer ce secteur et toutes les difficultés avant et après cette barrière de péage d'Antibes. Vous êtes pare-choc contre pare-choc, j'ai une pensée pour vous. Voilà ce que je peux vous dire pour cet événement. Alors il y a un bouchon qui s'est formé dans l'autre sens de circulation, alors c'est moins de 10 minutes pour le traverser entre Villeneuve-Loubet et Antibes. Peut-être un bouchon de curiosité, passez votre chemin bien évidemment pour là aussi favoriser eh bien tout simplement l'intervention des services de l'autoroute et de secours. Voilà, vous êtes nombreux également depuis ce matin, alors pas d'accident, mais c'est la période estivale à vouloir rejoindre la cité Monégas. Vous avez parfaitement raison et ça ne désemplit pas, puisque vous mettez, alors c'est évolue fréquemment, mais globalement en moyenne un bon quart d'heure, parfois 20 minutes, parfois 10 minutes, entre 10 et 20 minutes, là c'est plutôt 20 minutes, pour rejoindre la principauté, secteur de Cap-d'Aille, où vous êtes beaucoup plus nombreux. Voilà ce que je peux vous dire pour vous qui évoluez dans les Alpes-Maritimes. Je parle pas de vous du côté de Toulon, de part et d'autre du tunnel de Toulon, même si la circulation est dense, tout va bien. C'est le cas aussi dans les Bouches-du-Rhône, entre Aubagne et Marseille, par exemple, secteur géré par la direction des routes méditerranéennes sur l'autoroute A50. Pas de souci dans les Alpes-de-Haute-Provence et les Hautes-Alpes.
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0: Christophe Cherchour, pour vous souhaiter un bon courage à ceux qui sont dans les bouchons avant et après la barrière de péage d'Antibes sur l'autoroute habitant en direction de l'Italie, initial CC, pour briller avec vous jusqu'à 15h et la musique Shine à soi des Savzais, messieurs.

Radio Vinci Autoroute sur l'autoroute A57 en direction du tunnel de Toulon. Obstacles qui ont été aperçus à hauteur de la Valette Nord, chargeur 5 à méfiance, des morceaux divers éparpillés sur les voies de circulation.

Teddy Swin, Mister No, sur Radio Vinci Autoroute. 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Un petit détour par Porto Vecchio. Julien Doré, je reviens près de vous. J'ai une pensée pour vous qui êtes pare-choc contre pare-choc, hein, avant et après la barrière de péage d'Antibes sur l'autoroute A8 en direction de l'Italie.

Radio Vinci Autoroute, priorité à votre sécurité. Obstacle aperçu, des morceaux de plaques métalliques dans les Bouches du Rhône, 2 km après Venelle et 1 km avant Pertuis, changeur 13 et 14. Méfiance au niveau des voies de circulation sur l'autoroute A51.

0: C'est terminé, bonne nouvelle. Les voitures ont été évacuées par les dépanneuses respectivement. Les services de secours et les services de l'autoroute Michel Emmanuel sont repartis. Vous disposez de toutes les voies de circulation sur l'autoroute A8 en direction de l'Italie. Mais bien évidemment, cul de bouchon avant la barrière de péage d'Antibes. Après celle-ci, vous êtes toujours par choc contre par choc. À tout de suite.
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0: Et je vous le disais en préambule, un point complet sur vos conditions de circulation, 11h16, accident terminé, rendez-vous compte. Il y avait les services de l'autoroute, Cyril, Emmanuel et Michel. Les trois patrouilleurs sont repartis. Avant cela, les services de secours avaient quitté les lieux. Vous récupérez les voies de circulation seulement depuis quelques minutes. Alors vous m'écoutez sur cette antenne, vous le savez que la première des choses que je vous dis quand un secteur sature avant et après la barrière de péage d'Antibes, sur l'autoroute A8 en direction de l'Italie, entre Villeneuve-Loubet, Saint-Laurent-du-Var, et également, eh bien, la première chose à faire, c'est d'éviter le secteur dans la mesure du possible quand on m'écoute en amont. Par exemple, dans la région de Fréjus-Saint-Raphaël et de Cannes, et moi, le conseil que je donne tout de suite, c'est de s'arrêter dans la mesure du possible, toujours sur les aires de service qui jalonnent votre passage, par exemple, l'aire de la Côte d'Azur entre Cannes et Antibes, pour anticiper, par exemple, la pause déjeuner. Puis vous, restez à l'écoute. Alors là, vous apprenez, par exemple, sur cette aire de service que vous avez récupéré toutes les voies de circulation, mais j'ai envie de dire que nenni, vous êtes par choc contre par choc, parce que le bouchon va pas se résorber comme ça. La première des choses que j'aimerais vous demander, 3 km après la barrière de péage d'Antibes, si vous allez reprendre de la vitesse forcément pour rejoindre Cannes-sur-Mer et Saint-Laurent-du-Var, vous ne rattraperez pas le temps perdu. Attention aux accidents, sur-accidents, sur-accrochages entre Cannes-sur-Mer, Saint-Laurent-du-Var et la région de Nice où vous reprenez de la vitesse. Avant cela, vous êtes par choc contre par choc, encore une fois, et progressivement le trafic va se diluer. Voilà pourquoi je ne vous donne pas de temps de traverser après cette barrière de péage d'Antibes, mais normalement, cela reprend tout doucement mais sûrement, avec un flux de véhicules encore important, vous l'imaginez bien, avant la barrière de péage d'Antibes, après celle-ci donc jusqu'à Villeneuve-Loubet, Cagnes-sur-Mer. Mais la bonne nouvelle, c'est que l'accident est complètement terminé sur l'autoroute A8 en direction de l'Italie. Voilà, j'espère revenir encore avec de meilleures nouvelles en termes de temps de traversée sur un secteur encore compliqué à éviter. Notez que partout ailleurs, vous circulez bien. Alors il y a une circulation plus dense dans l'autre sens de circulation entre Villeneuve-Loubet et Antibes. Attention, passez votre chemin, on appelle ça un bouchon de curiosité, puis un flux de véhicules un peu plus important également cette période estivale. Tout va bien dans le Var, les Bouches-du-Rhône, les Alpes d'Haute-Provence et les Hautes-Alpes. La suite en musique sur Radio Vinci Autoroute pour se faire plaisir, ambiance aéroport avec The Motors à suivre dans les prochains kilomètres, juste après les plus beaux duos. Venez sur le 107.7, Pascal Obispo et Ika.

Deux motards sur Radio Vinci Autoroute, circulation encore perturbée avant et après la barrière de péage d'Antibes sur l'autoroute A8 en direction de l'Italie. Un temps de traversée qui diminue mais en queue de bouchon parfois. Vous n'en ressentez pas les effets avant la barrière de péage d'Antibes, suivant votre voie de passage et après celle-ci sur toutes les voies de circulation. Comptez 20 minutes après cette plateforme pour passer donc les difficultés entre Antibes et Villeneuve-Loubet. Et avant cela, vous êtes freiné depuis la région de Cannes quand vous arrivez à hauteur de Mandelieu-Est, Cannes-la-Bocca et changeur numéro 41 justement pour aborder cette barrière de péage d'Antibes. Alors je vous donne pas de temps de traverser, encore une fois c'est selon votre voie de passage. Accident terminé depuis un bon quart d'heure maintenant, vous reprenez de la vitesse entre Villeneuve-Loubet, Cannes-sur-Mer, Saint-Laurent-du-Var. Vous ne rattraperez pas le temps perdu, les choses s'arrangent progressivement mais avec un flux de véhicules qui reste encore soutenu pour voir très large entre Cannes-Antibes, Villeneuve-Loubet, Cannes-sur-Mer et Saint-Laurent-du-Var.

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1: Et je vous dis tout, comme tous les quarts d'heure, sur vos conditions de circulation, sur tout ce que vous pouvez apercevoir en termes d'obstacles, d'incidents, d'accidents, ou quand vous êtes au ralenti tous les quarts d'heure, bien évidemment, mais avant, quand l'infotrafic le nécessite, vous êtes informé en temps réel. Alors, bien sûr, on va pas revenir sur la météo, des maximales qui vont dépasser les 30 degrés. Cet après-midi, on est monté jusqu'à 29, hein, au meilleur de cette matinée. Pensez à vous hydrater régulièrement. Vous êtes confronté à un bouchon qui n'avait pas lieu d'être. Eh bien, c'est important d'avoir autant de bouteilles d'eau que de personnes à l'intérieur de votre véhicule. Et puis, n'hésitez pas à vous arrêter sur les aires de service. Vous êtes peut-être encore arrêté sur l'aire de la Côte d'Azur entre Cannes et Antibes pour éviter le bouchon avant la barrière de péage d'Antibes suivant votre voie de passage. Et après celle-ci, vous êtes encore par choc contre par choc. Alors, même si le temps de traversée diminue pour évoluer entre Cannes et Antibes suivant votre voie de passage au niveau de cette barrière de péage d'Antibes et après celle-ci également pour rejoindre Villeneuve-Loubet. Alors je sais que vous n'allez pas entendre que la situation s'améliore en termes de temps de traversée quand vous êtes encore par choc contre par choc, mais ce sont mes indicateurs donc qui me confirment la chose et forcément ça n'est pas une surprise puisque vous avez récupéré depuis une demi-heure toutes les voies de circulation suite à un accident qui s'était produit 3 km après la barrière de péage d'Antibes avec un flux de véhicules plus important cette période estivale. Voilà pourquoi vous êtes encore par choc contre par choc au niveau donc de cette barrière de péage d'Antibes suivant votre voie de passage parce qu'il y a des voies où passer mieux et après celle-ci pour rejoindre encore Villeneuve-Loubet, secteur encombré. Voilà pourquoi si vous êtes encore arrêté et vous entendez ce conseil depuis le début de cet accident et même à la fin de celui-ci, vous êtes arrêté sur mes conseils sur l'aire de la Côte d'Azur entre Cannes et Antibes où la circulation est soutenue également à hauteur de Montpellier Est Cannes-la-Bocquet changeur 41. Eh bien n'hésitez pas à y rester encore, devancer la pause déjeuner, ça reste toujours plus confortable. Voilà ce que je peux vous dire pour vous qui évoluez entre Cannes-Antibes, Antibes-Villeneuve-Loubet, Cannes-sur-Mer et Saint-Laurent-du-Var, puisque partout ailleurs ça circule bien. Alors on enregistre pour vous dire que le flux de véhicules est plus important dans l'autre sens de circulation entre Villeneuve-Loubet et la barrière de péage d'Antibes sur l'autoroute A8 en direction de Marseille, une circulation soutenue sur 5 km, comptez 5 à 10 minutes pour passer ce secteur encombré. Il y a aussi peut-être eu à un moment donné un bouchon de curiosité lorsque l'accident était toujours d'actualité dans l'autre sens de circulation. Vraiment, passez votre chemin à chaque fois donc pour faciliter aussi l'intervention des services de l'autoroute et de secours. Voilà, je vous ai tout dit, puisque partout ailleurs, tout se passe bien, ça va même mieux sur la moyenne corniche, même si la circulation reste soutenue au-delà du tunnel de Monaco sur l'autoroute A500. Alors, parfois, on a eu des pointes à 20 minutes de temps de traversée, on est à moins de 10 minutes maintenant, mais en cette période estivale, vous êtes nombreux à rejoindre la cité monégasque et vous avez parfaitement raison. Tout va bien du côté de Toulon, tout va bien du côté d'Aix-en-Provence, tout va bien du côté de Manosque et de Sisteron.
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1: Allez, pensez à vous hydrater, ne jetez rien par la fenêtre de votre véhicule. Je vous l'apprends, je vous le rappelle, que Météo France a émis

une vigilance rouge feu de forêt. Oui, ça existe depuis 2 ans maintenant, cette vigilance imposée pour que vous ayez la connaissance au niveau des feux de forêt en cette période de sécheresse. C'est vigilance rouge feu de forêt dans les Bouches-du-Rhône, le Vaucluse et le Gard. Allez, un petit dessert dans quelques instants. Il est un petit peu tôt, mais on peut commencer par le dessert. On va partir se régaler dans les Landes où nous vous ferons découvrir le pastis. Attention, j'ai pas fini. Le pastis landais. Voilà, ce symbole des rassemblements festifs. Mi gâteau, mi brioche au doux goût de rhum et de vanille. Se déguste à tout moment de la journée et c'est l'un de nos desserts de l'été. Voilà, rendez-vous estival sur le 177 avec Christelle Molon. Ça sonne bien pour découvrir ce pastis landais juste après. Et là, on la découvre plus. On l'adore, c'est Miley Cyrus, c'est sur Radio Vinci Autoroute. Bonne matinée, bon courage si vous êtes encore dans les difficultés, dans les Alpes-Maritimes principalement.

Radio Massieu Tourou, priorité à votre sécurité sur l'autoroute A57 en direction de l'autoroute A8 du côté de Toulon, 2 km après Sainte-Christine, la sortie numéro 8. Alors vous arrivez de Toulon, vous arrivez de hier, vous voulez remonter vers l'autoroute A8 après Sainte-Christine, un poids lourd est signalé en panne, 2 km après la sortie numéro 8, Sainte-Christine.

0: Miley Cyrus, vous êtes freiné 2 km après Mandelieu-Saint Échangeur 40 pour rejoindre la région de Cannes et la barrière de péage d'Antibes. Vous êtes pare-choc contre pare-choc suivant votre voie de passage et au-delà de celle-ci pour passer Villeneuve-Loubet et rejoindre ainsi Cagnes-sur-Mer sur l'autoroute A8 en direction de l'Italie. Suite à un accident terminé, eh bien la circulation reste compliquée sur ce secteur, même si globalement les termes de temps traversé, en tout cas les temps de traversée, se réduisent tout doucement, mais sûrement plus rien à voir, bien sûr, quand il y avait des voies de passage qui étaient prises par les services de l'autoroute et de secours. C'était 3 km avant d'arriver du côté de Villeneuve-Loubet. Vous arrivez à récupérer toutes les voies de circulation. Accident terminé depuis plus d'une demi-heure maintenant, mais le flux de véhicules est plus important cette période estivale. Et donc, vous êtes toujours confronté par moment à une situation où vous êtes par choc contre par choc, donc entre Cannes et la barrière de péage d'Antibes, suivant votre voie de passage et après celle-ci pour passer le secteur de Villeneuve-Loubet, encore compliqué sur l'autoroute A8 en direction de l'Italie, même si encore une fois, en termes de temps de traverser, les choses s'améliorent tout doucement mais sûrement. Allez, un petit dessert pour la route. Comme promis à l'approche de l'heure du déjeuner, on retrouve Christelle Mollon au cœur des Landes de Gascogne.
1: Exact, je suis à Soupros, à mi-chemin entre Dax et Mont-de-Marsan. Et ici, on fabrique depuis 80 ans le...
2: Pastis landais de Soupros.
1: Alors Mathieu, vous êtes la quatrième génération de cette famille Maroc qui a fabriqué cette pâtisserie. D'abord, c'est quoi le pastis landais ?
2: Le pastis landais, c'est la spécialité sucrée de notre département des Landes, qui était autrefois le dessert des mariages et des communions et qui rassemblait les gens lors d'événements et de fêtes.
1: Donc ça n'a rien à voir avec le pastis marseillais, par exemple ?
2: Non, le mot pastis landais, chez nous dans les Landes, c'est un mot patois gascon, le mélange d'un levain naturel avec une pâte à gâteau. Et quand on mélange les deux et que ça fait pousser cette pâtisserie, on appelle ça en patois gascon d'ici le pastis, faire un pastis. Là, comme vous l'entendez, on est en train de pétrir la pâte. Chaque matin, on prépare notre levain dans un premier temps. Par la suite, on enchaîne avec notre pâte.
1: Donc après, on le met dans ces moules-là, que votre papa, d'ailleurs, est en train de trier. Comment on appelle cette forme-là ?
2: C'est un moule conique qui a la forme du pastis landais traditionnel, que tous les jours, on beurre à la main et que une fois la pâte bien poussée et bien levée, on va commencer à remplir ces mêmes moules avec ce geste traditionnel. Tout est fait à la main. Le même geste que mes arrière-grands-parents pratiquaient au quotidien chaque jour. Et on a gardé ce savoir-faire-là également.
1: Puis juste à côté, il y a aussi des perles de sucre qu'on met dessus ?
2: Voilà, on a une manière propre à nous de retravailler le sucre en morceaux. Et c'est à la forme de ces sucres-là que les clients aussi nous reconnaissent. C'est le geste signature également de la maison.
1: Alors, en quoi c'est un dessert d'été ?
2: C'est surtout un dessert qui rassemble autour de moments de partage et de convivialité. Et ces moments-là, ils se retrouvent beaucoup l'été, avec nos fêtes traditionnelles qui sont ancrées dans la culture locale ici dans les Landes. Donc, c'est ça qui fait que c'est un dessert d'été, qu'on est capable également de proposer avec une boule de glace et une petite fraise ou des fruits.
1: Alors, on va justement passer en boutique là maintenant pour voir ce qu'en pensent les clients.
3: Ben c'est un petit peu la pâtisserie de l'enfance. Et pour le goûter ou un dessert, c'est parfait à offrir quoi.
1: Et vous le mangez nature ? Vous mangez avec une petite boule de glace ?
3: Moi, je le trouve très parfumé ici, donc je préfère le manger nature. Avec un petit café, c'est parfait.
4: Ben moi, ça fait des années que je viens avec mes parents et même mes grands-parents à l'époque. On s'arrêtait sur la route des vacances pour aller sur la côte landaise. Et donc, ben, je prends plaisir maintenant à venir en acheter pour manger avec les copains ou avec mes enfants.
5: Petit déjeuner.
1: Avec un petit café ?
5: Oui, café ou thé. Et l'après-midi même. Des fois au goûter.
1: Si vous aussi vous voulez déguster ce bon pastis landais, la maison Maroc vous accueille à Soupros, donc dans les Landes de Gascogne. Régalez-vous bien et puis bonnes vacances.
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Radio Vinci Autoroute, est à votre sécurité avec sur l'autoroute A51 en direction de Gap. Un véhicule circule lentement dans les Alpes de Haute-Provence après Fort-Calquier, la sortie numéro 19.

0: Voilà, c'est pour vous faire plaisir, vous aider à rester patient si vous êtes dans les Alpes-Maritimes. Je vais revenir dans le flash info trafic complet. Elle s'appelle Sienna Spiro Sedai on this hill. C'est sur Radio Massy Autoroute. Encore de belles surprises à venir. Priorité à votre sécurité avec sur l'autoroute A8 en direction de Marseille. Dans la sortie Mandelieu Centre, la sortie numéro 40, une voiture est signalée en panne. Méfiance si vous quittez le réseau Vinci Autoroute à ce niveau-là. Je reviens.
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0: Vos conditions de circulation, vous êtes toujours nombreux avant et après la barrière de péage d'Antibes sur l'autoroute A8 en direction de l'Italie. Alors c'est suite à un accident terminé, 1 km après Mandelieu Centre, échangeur 40, c'est 6 km de perturbation et suivant votre voie de passage, vous allez plus ou moins mettre du temps pour passer cette barrière de péage d'Antibes. Pensez à vous décaler sur les voies les plus à droite où il y a des voies de circulation disponibles. Encore une fois, c'est selon votre voie de passage, ne changez pas de voie au dernier moment. Et après la barrière de péage d'Antibes, là aussi la circulation reste compliquée, comptez 10 à 15 minutes pour passer un secteur où vous êtes encore nombreux, principalement entre la barrière de péage d'Antibes, Villeneuve-Loubet, Cannes-sur-Mer et Saint-Laurent-du-Var, mais il n'y a plus d'accident, plus d'incident, vous avez récupéré toutes les voies de circulation. Il y a eu un accident il y a à peu près une heure de cela qui a fait qu'il y a eu des coupures momentanées et donc forcément avec un flux de véhicules plus important cette période estivale. Ça reste compliqué. Vous êtes peut-être arrêté avant cela. Vous avez eu la bonne idée sur mes conseils de vous arrêter si je peux servir, de vous arrêter sur l'aire de la Côte d'Azur entre Cannes et Antibes sur l'autoroute A8 en direction de l'Italie pour avancer la pause déjeuner. Restez-y pour le moment et voilà, peut-être que vous m'écoutez au moment où je vous parle. Attendez encore un petit peu, même si les choses s'améliorent grandement en termes, je dis bien, de temps de traversée en queue de bouchon. Vous n'en ressentez pas les effets parfois suivant la où vous êtes. Notez que des piétons ont été aperçus de part et d'autre de l'échangeur Menton, échangeur 59, méfiant sur l'autoroute A8 dans les deux sens de circulation. Je vous tiens bien sûr informé de l'évolution de cette situation. Voilà, partout ailleurs, rien d'autre à rajouter. Ça se passe bien, par exemple, du côté de Toulon, de part et d'autre du tunnel de Toulon. Tout va bien dans les Bouches-du-Rhône, entre Aix-en-Provence et Marseille, c'est l'autoroute A51 et l'autoroute du Soleil, l'autoroute A7 qui porte bien son nom. Attention, pensez à vous hydrater bien sûr, les maximales qui vont encore dépasser les 30 degrés en moyenne cet après-midi. Et puis, notez cette vigilance rouge, feu de forêt mise par Météo France dans les Bouches-du-Rhône, le Vaucluse et le Gard. Ne jetez rien par la fenêtre de votre véhicule. On la reconnaît quand même, mais pourquoi a-t-elle mis sa capuche ? Elena, en toute discrétion sur Radio Vinci Autoroute, mais je l'ai reconnue quand même. Christophe Cherchour, initial CC, sans sa capuche, mais pour vous accompagner jusqu'à 15h.

Radio Vinci, autoroute, priorité à votre sécurité, avec sur l'autoroute A52 dans la région de Bagnes en direction d'Aix-en-Provence, 4 km après Belcoden, échangeur 33, un poids lourd en panne signalé sur la voie de droite. Vous évoluez uniquement sur la voie la plus à gauche sur ce secteur. Elodie est sur place.

Cocoon Hall sur Radio Vinci Autoroute. Merci de voyager avec nous. Une pensée pour vous qui êtes encore pare-choc contre pare-choc. Un kilomètre après Mandelieu Centre, échangeur numéro 40, 10 à 15 minutes pour passer une circulation compliquée avant la barrière de péage d'Antibes. Ensuite, à l'approche de celle-ci, c'est selon votre voie de passage. Vous passez mieux sur les voies les plus à droite, par exemple. Et puis, au sortir de celle-ci, donc, vous êtes encore au ralenti au moins jusqu'à Villeneuve-Loubet suite à un accident terminé qui a longtemps perturbé la circulation en milieu de matinée. Comptez un quart d'heure pour passer les difficultés entre la barrière de péage d'Antibes, Villeneuve-Loubet, direction Cannes-sur-Mer, Saint-Laurent-du-Var et la région de Nice. Attention, quand vous prenez la vitesse, vous ne rattraperez pas le temps perdu. Allez, on fait un petit pont jusqu'au flash info de midi avec Kim Wall sur Radio Vinci Autoroute. On est parti.

0: La musique pour vous accompagner dans votre voyage. Bienvenue si vous nous rejoignez, il est tout juste midi.
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2: Daniel Sillad retrouvé mort chez lui. Daniel Sillad était recruteur de mannequins. Son nom est cité à 2000 reprises dans les dossiers liés à Jeffrey Epstein. L'homme aurait été un rabatteur du pédocriminel américain. Il faisait l'objet de plusieurs plaintes pour viol. Son corps a été retrouvé dans son pavillon de Colombes, près de Paris. Une autopsie doit déterminer la cause de sa mort. Le second procès de Cédric Jubilard, reporté à l'an prochain après ses aveux et la découverte des restes du corps de sa femme Delphine. Cédric Jubilard a avoué à la justice avoir étranglé son épouse lors d'une dispute dans leur maison du Tarn en décembre 2020. Son second procès, initialement prévu en septembre, se tiendra donc finalement au premier semestre 2027. Monique Barbu annonce sa démission. La ministre de la Transition écologique a fait passer l'information dans un message posté sur LinkedIn. Elle présentera sa démission au président de la République aujourd'hui. Une décision prise suite à l'adoption définitive par le Parlement d'une mesure controversée sur les pesticides. La loi d'urgence agricole réintroduit en effet deux pesticides jusqu'à présent interdits en France car nocifs pour la santé. Un recul environnemental de trop pour Monique Barbu. La mort d'Axel Gans, l'ancien patron de presse, est décédé à 88 ans. C'est lui qui a fondé le groupe Prisma et lancé de nombreux journaux à succès, Géo, Femme Actuelle ou encore Capital. Axel Gans était surnommé le tigre de papier glacé. On termine par un mot de cyclisme avec la 17e étape du Tour de France aujourd'hui. Parcours plat de 174 km entre Chambéry et Voiron. Au classement général, pas de changement. Le Slovène Tadej Pogacar conserve la tête et donc le maillot jaune. Et puis le jeune prodige français Paul Sexas est toujours quatrième à 20 secondes du troisième, le Mexicain Isaac Del Toro. Allez, il est midi et 22 minutes. Il est temps donc de revenir à vos conditions de circulation. Nous allons en reparler dans un instant après quelques mots de météo.
0: Merci, midi et 2 minutes, la météo avec un soleil omniprésent sur l'ensemble de la région Provence-Alpes-Côte d'Azur. Qu'est-ce que vous voulez que je vous dise avec la météo, si ce n'est bien sûr de bien vous hydrater régulièrement, pensez à vous arrêter sur les aires de service avec des bâtiments climatisés et bien évidemment de faire des pauses plus souvent. Alors de bonnes conditions de circulation, le soleil là c'est important, mais multipliez les pauses quand cela s'impose et puis notez que Météo France maintient cette vigilance rouge, feu de forêt, cette période de sécheresse bien sûr. Dans les Bouches-du-Rhône, le Vaucluse et le Gard, mais ailleurs, c'est du jaune, voire du orange. Donc, ne jetez rien par la fenêtre de votre véhicule avec des massifs forestiers qui sont fermés. Renseignez-vous bien avant de prendre la route au-delà du réseau Vinci Autoroute. Les maximales vont dépasser les 30 degrés cet après-midi et ça va continuer encore et encore.
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0: Merci de voyager avec nous. Tout se passe bien côté circulation, si ce n'est que sur l'autoroute A8 en direction de Marseille. C'est arrivé pendant le Flash Info, une voiture confirmée en panne. Alors c'est dans la sortie Fréjus S, sortie 38 sur bande d'arrêt d'urgence. Vous allez me dire pourquoi je vous parle d'une voiture arrêtée sur la bande d'arrêt d'urgence, puisque vous quittez aisément le réseau Vinci Autoroute éventuellement à ce niveau-là. Tout simplement pour que vous respectiez le corridor de sécurité et puis avoir des services de l'autoroute en intervention sur ce secteur. Notez également une circulation toujours soutenue de part et d'autre de la barrière de péage d'Antibes, vous serez pare-choc contre pare-choc selon votre voie de passage. Début des difficultés, 2 km après Mandelieu Centre, échangeur 40 sur l'autoroute A8 en direction de l'Italie. Puis après, la barrière de péage d'Antibes également, suite à un accident terminé, vous mettez toujours un quart d'heure pour passer les difficultés du moment. Voilà pourquoi, dès que vous passez la barrière de péage d'Antibes, vous êtes pare-choc contre pare-choc pour passer encore un secteur encore compliqué. Même si vous disposez depuis plus d'une heure de toutes les voies de circulation, bien le flux de véhicules en cette période estivale est toujours plus important. Et cette perturbation, donc, avant midi, due à un accident qui a fait qu'il y a eu une coupure momentanée de l'autoroute A8 en direction de l'Italie, le trafic a fortiori a du mal toujours à se résorber. C'est le cas également, il n'y a pas eu d'accident il y a n'y a pas eu d'incident, mais en cette période estivale, vous êtes aussi nombreux à rejoindre la cité monégasque et vous mettez globalement 10 à 15 minutes, parfois 20, parfois 10, parfois moins, mais ça ne désemplit pas sur la moyenne corniche, au-delà du tunnel de Monaco, de l'autoroute A500, pour rejoindre la principauté de Monaco. Dans la région d'Aubagne, sur l'autoroute A52, la gendarmerie s'est positionnée en direction d'Aix-en-Provence, 4 km après Belcoden, échangeur 33, il y a un poids lourd en panne sur la voie de droite. Vincent, le patrouilleur, est sur place pour vous guider dans votre passage. Vous devez vous décaler sur la voie la plus à gauche. Ne vous laissez pas surprendre. Pour terminer, notez que sur l'autoroute A50 en direction de Marseille, c'est la région de Toulon, vous circulez bien, c'est très calme depuis ce matin. Obstacle aperçu 2 km après Château-Vallon, la sortie à 14, des morceaux divers éparpillés entre Château-Vallon et Sifour-les-Plages. Ne déviez pas simplement de votre trajectoire sur ce secteur.
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0: Allez, j'ai une pensée pour vous qui êtes encore par choc contre par choc sur certaines voies de passage au niveau de la barrière de péage d'Antibes en arrivant de Cannes. N'hésitez pas à rester arrêté, hein, c'était mon conseil. Maintenant, c'est l'heure de la pause déjeuner, mais depuis 11h, avant 11h, je vous demandais de vous arrêter sur l'aire de service de la Côte d'Azur, d'éviter ce secteur dans la mesure du possible, même si les choses reprennent en termes de temps de traversée, ça c'est quand même largement réduit, je vous le disais, donc entre Cannes et Antibes et après la barrière de péage d'Antibes pour poursuivre vers Villeneuve-Loubès, Saint-Laurent-du-Var. Je vous tiens informé de l'évolution des choses et je reste avec vous. Dans la difficulté, Christophe cherche une initiale CC pour vous accompagner jusqu'à 15h. En attendant Soprano, voici Sam Smith pour monter dans les aigus.

Radio Vinci Autoroute, priorité à votre sécurité avec sur l'autoroute A50, c'est des morceaux de carton aperçus dans la région de Toulon, 2 km après la Farlède, échangeur numéro 6, éparpillé sur les voies de circulation. Ne vous laissez pas surprendre, tout simplement.

0: Soprano DJ sur Radio Vinci Autoroute pour voyager avec vous. Tout se passe bien côté circulation, plus aucun incident, ça n'a pas toujours été le cas. Preuve en est la circulation qui reste soutenue avant la barrière de péage d'Antibes quand vous arrivez de Cannes et après celle-ci pour rejoindre Villeneuve-Loubès sur l'autoroute A8 en direction de l'Italie. J'y reviendrai dans les prochains kilomètres. Pour un bon partage de la route, la règle d'or sur autoroute, c'est de rouler à droite. Vous dépassez, pensez à vous rabattre ensuite en mettant votre clignotant et en respectant bien les distances de sécurité. Je compte sur vous. La musique, si je vous dis Ken, vous me répondez Barbie.
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1: À quoi pour la musique, Barbie et Ken sur Radio Vinci Autoroute. Encore de beaux duos à venir sur le 107.7. Le flash infotrafic complet, c'est dans quelques instants avant quand l'infotrafic le nécessite. Vous êtes toujours plus nombreux avant et après la barrière de péage d'Antibes en arrivant de Cannes pour rejoindre Nice, secteur de Villeneuve-Loubet encombré. À tout de suite.

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2: Un nouvel aperçu de vos conditions de circulation. Alors ça va mieux entre Cannes et la barrière de péage d'Antibes. Vous êtes freiné certes après Mandelieu-Centre, 2 km après l'échangeur, 45 km de perturbation. Alors suivant votre voie de passage avant la barrière de péage d'Antibes, vous êtes par choc contre par choc. Vous êtes par choc contre par choc au sortir de cette plateforme d'Antibes pour rejoindre Villeneuve-Loubet. Au-delà de cette plateforme, comptez 10 à 15 minutes pour passer encore un secteur où il y a eu un accident qui s'est produit en milieu de matinée jusqu'à la fin de matinée qui a longtemps perturbé la circulation avec un flux de véhicules plus important cette période estivale. Ceci explique que cela. Bon courage à ceux qui sont encore par choc contre par choc avant la barrière de péage d'Antibes. Ça, c'est selon votre voie de passage et après celle-ci. Secteur où le flux de véhicules reste encore important, n'hésitez pas à rester arrêté toujours en amont sur les aires de repos, les aires de service pour la pause déjeuner qui continue par exemple sur l'aire de la Côte d'Azur entre Cannes et Antibes sur l'autoroute A8 en direction de l'Italie. Voilà pour la seule difficulté du moment. Partout ailleurs, ça circule bien. Notez quand même ces obstacles aperçus dans la région de Toulon, avec une circulation dense. C'est 2 km après la Farlède, échangeur numéro 6, à l'approche du tunnel de Toulon. Des cartons éparpillés sur les voies de circulation. Les services de l'autoroute vont se déplacer sur ce secteur. Des obstacles également entre Châteauvallon et Sifour-les-Plages, cette fois à l'ouest de Toulon, sur l'autoroute A50 en direction de Marseille. Voilà ce qu'il faut retenir de vos conditions de circulation partout ailleurs. Quand je ne parle pas de vous, c'est que tout simplement tout se passe bien là où vous êtes sur le réseau Vinci Autoroute et au-delà de celui-ci, même si vous êtes plus nombreux donc depuis ce matin à évoluer sur la moyenne corniche au-delà du tunnel de Monaco. C'est récurrent également en période estivale. Comptez 10 à 15 minutes en moyenne pour passer Cap d'Ail et rejoindre la Principauté de Monaco. Avec les fortes chaleurs, bien évidemment, on vous incite à vous arrêter plus souvent. 1,5 litre d'eau par jour et par personne. Les maximales qui vont encore dépasser les 30, 32 degrés, par exemple, en Provence. Et puis, notez cette vigilance rouge, feu de forêt émise par Météo France. Dans les Bouches-du-Rhône, le Vaucluse et le Gard, ne jetez rien par la fenêtre de votre véhicule. Allez, je vous retrouve dans quelques instants. On va parler des prévisions trafic. Fin juillet approche et les vacances se poursuivent. Comment ça va se passer vendredi, samedi et dimanche? On voit tout cela juste après Hugo Nogam, Moonlight, le 107.7.

0: Hugo Nogam sur Radio Vinci Autoroute. Vous êtes toujours nombreux avant et après la barrière de péage d'Antibes. Alors ça évolue fréquemment, mais un flux de véhicules plus important cette période estivale font que depuis que l'accident s'est produit en milieu de matinée, en fin de matinée, que vous avez récupéré toutes les voies de circulation depuis plusieurs heures, eh bien cela ne désemplit pas avant et après la barrière de péage d'Antibes. Alors après celle-ci, oui, les temps de traversée se sont réduits, mais globalement, vous mettez quand même 15 à 20 minutes pour passer un secteur compliqué entre Antibes, Villeneuve-Loubet pour rejoindre Saint-Laurent-du-Varennes. Et avant d'aborder cette barrière de péage d'Antibes, vous serez freiné également 2 km après Mandelieu-Centre, échangeur numéro 40. Partagez-vous les voies de circulation et ne changez pas de voie au dernier moment. Ça reste soutenu sur l'autoroute A8 en direction de l'Italie. Je vous tiens informé de l'évolution des choses.
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0: Et comment ça va se passer de surcroît pour les prochains jours? Fin juillet approche, et oui, déjà, ça passe trop vite, et les vacances se poursuivent, même si on oublie tout. On n'oublie pas, nous, sur Radio Vinci Autoroute, de vous dire comment ça va se passer, savoir pour prévoir. Vendredi, par exemple, on sera le 24 juillet, le trafic sera dense pour rejoindre la Méditerranée. C'est surtout autour des grandes agglomérations à l'heure de la sortie des bureaux, par exemple, pensez-y, du côté d'Aix-en-Provence, que la circulation sera chargée. Notre conseil, donc, vendredi, évitez les bouchons pour les éviter, privilégier un départ le matin ou en début de soirée. Voilà, samedi 25 juillet, bison futé, voie rouge au niveau national dans le sens des départs. Les premiers retours seront également au rendez-vous, mais sans difficulté particulière. Notre conseil pour samedi, pour rouler plus sereinement, en tout cas, privilégier un départ tôt le matin ou en fin d'après-midi. Dimanche 26 juillet, la journée s'annonce globalement calme. Vous serez toutefois nombreux en vallée du Rhône sur l'autoroute A7, normale, notamment l'après-midi dans le sens des retours. Notre conseil pour dimanche, prenez la route plus tôt le matin ou en début de soirée. Mais c'est vous qui voyez.
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0: Merci de voyager avec nous. Christophe Cherchour, Initial C, c'est pour vous accompagner jusqu'à 15h avec la musique de surcroît pour se faire plaisir. Vous le savez, sur cette antenne, on aime varier les plaisirs, les plus belles balades parce qu'on adore, comme d'hab, Joyce Jonathan. Quoi?

0: Comme d'habitude, le flash info trafic complet dans quelques instants. Je vous dis tout avec un secteur encore difficile de part et d'autre de la barrière de péage d'Antibes sur l'autoroute A8 en arrivant de Cannes ou pour poursuivre après cette plateforme jusqu'à Villeneuve-Loubet et Saint-Laurent-du-Var. Comptez globalement une grosse demi-heure pour passer un secteur encore encombré, même si il n'y a plus d'accident et que vous disposez de toutes les voies de circulation en flux de véhicules plus importants. Tout de suite.
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0: reste important. C'est la période aussi estivale qui veut ça. J'en ai pour preuve que vous êtes aussi nombreux à rejoindre Monaco. La moyenne corniche qui ne désemplit pas, même si c'est moins de 15 minutes que vous mettez au-delà du tunnel de Monaco pour rejoindre la cité monégasque. Alors, je reviens à vous. Bien sûr, bon courage qui êtes avant la barrière de péage d'Antibes confronté à un bouchon que vous allez rencontrer après Mougins-Cancente, la sortie 42 pour aborder cette barrière de péage d'Antibes. Après celle-ci, là aussi, vous êtes encore pare-choc contre pare-choc pour rejoindre Villeneuve-Loubet, Cannes-sur-Mer, Saint-Laurent-du-Var et la région de Nice. Alors aucun incident, aucun accident, mais globalement c'est avant et après, c'est avant, c'est aussi suivant votre voie de passage, mais globalement c'est une bonne demi-heure pour passer un secteur encombré. Donc après Mougins-Cannes-Centre, donc secteur d'Antibes très compliqué encore. N'hésitez pas à rester arrêté si vous avez suivi mes conseils, notamment quand il y avait cet accident en milieu fin de matinée, à vous arrêter sur les aires de repos, les aires de service, où c'est bien sûr la pause déjeuner qui peut se prolonger aussi avec des bâtiments climatisés. C'est toujours plus agréable, donc l'air de la Côte d'Azur entre Cannes et Antibes. Restez-y au moment où vous m'écoutez, évitez le secteur dans la mesure du possible. Vous avez aussi la possibilité de passer par le réseau secondaire, vérifier avec votre GPS si vous voulez rejoindre par exemple Cannes-sur-Mer, Saint-Laurent-du-Var depuis Cannes en passant par le réseau secondaire. Voilà ce que je peux vous dire pour les seules difficultés du moment avant et après cette barrière de péage d'Antibes sur l'autoroute A8 en direction de l'Italie. Vous êtes aussi informé en amont sur les panneaux lumineux. Dans la région d'Aubagne, ça fait un petit moment que ça dure, mais notez que de toute façon la zone est sécurisée par les services de l'autoroute. Vincent, le patrouilleur sur place, c'est dans les Bouches-du-Rhône sur l'autoroute A52 en direction d'Aix-en-Provence, arrivée de Belcoden et échangeur 33. Vous passez uniquement sur la voie la plus à gauche avec les services de l'autoroute et de secours présents sur ce secteur avec un camion en panne sur voie de droite. Voilà, rien de bien conséquent et surtout une circulation qui reste tout à fait acceptable dans les Bouches-du-Rhône comme dans le Var, de part et d'autre du tunnel de Toulon. Notez également que Météo France maintient cette vigilance rouge feu de forêt pour les Bouches-du-Rhône, le Vaucluse et le Gard. Ne jetez rien par la fenêtre de votre véhicule et pensez à bien vous hydrater régulièrement. Nouvel événement qui me parvient, je reviens dans la région d'Aubagne, puisque dans l'entrée Aubagne, sur l'autoroute A50 d'échangeur 35, un accident est signalé. Sur l'autoroute A52, ne vous laissez pas surprendre en direction de Toulon pour aborder l'entrée Aubagne, échangeur 35. Je vous demande une attention particulière avant de vous insérer dans le trafic.
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0: Merci de voyager avec nous. On vous dit tout sur cette antenne. On se fait plaisir, quel que soit votre type de véhicule. Et il y en a des véhicules. Bah, justement, les voitures mythiques, ces modèles cultes qui ont marqué le petit ou le grand écran. Aujourd'hui, direction Marseille, peu cher, avec un taxi blanc qui file à toute allure. Ah oui, forcément, sur le vieux port. La célèbre Peugeot 406 de taxi sera l'honneur juste après. Taylor Swift, on accélère, mais seulement avec la musique sur Radio Vinci Autoroute. Le 107.7, bienvenue si vous nous rejoignez, bonnes vacances.

0: Taylor Swift sur Radio Vinci Autoroute. Tout se passe bien côté circulation, même si avant la barrière de péage d'Antibes, selon votre voie de passage, vous êtes pare-choc contre pare-choc. Vous êtes là aussi confronté à un bouchon au-delà de cette barrière de péage d'Antibes pour rejoindre Villeneuve-Loubet-Cagnes-sur-Mer. Un trafic toujours soutenu en arrivant de Cannes, direction de Nice. Je vous tiens informé de l'évolution des choses, mais globalement, comptez une bonne demi-heure, 20 à 25 minutes pour prendre une fourchette pour passer un secteur encore encombré. Partout ailleurs, tout va bien et je tiens à vous confirmer qu'il n'y a aucun événement, aucun incident, aucun accident avant et après la barrière de péage d'Antibes, mais suite à un flux de véhicules plus important en cette période estivale et de surcroît suite à l'accident qui s'est produit en milieu de matinée qui a imposé aussi des coupures momentanées de l'autoroute A8 en direction de l'Italie, des voies de circulation en moins, mais c'est terminé depuis plusieurs heures, mais le trafic a du mal à reprendre de sa superbe, j'ai envie de dire, sur ce secteur encore encombré, sachez-le, c'est notamment sur les panneaux lumineux. Voilà, je vous tiens informé de l'évolution des choses. Allez, on est reparti sur Radio Vinci Autoroute comme premier rendez-vous de l'été consacré aux voitures qui ont marqué leur époque. Retour à la fin des années 1990 quand on payait encore en francs. Eh oui, et qu'un chauffeur de taxi marseillais devenait une star du grand écran. Approchez-vous, bien sûr, c'est sur Radio Vinci Autoroute et surtout accrochez vos ceintures. Quentin Lachaise nous embarque à bord de la mythique Peugeot 406. De taxi.
1: Au milieu de l'agitation bien connue de Marseille, il y a en 1998 un taxi qui ne passe pas inaperçu.
2: 306.
3: Sans votre respect, chef. Je crois plutôt que c'était une 406. Hein.
1: À son volant, Daniel Morales, interprété par Samina Seri, livreur de pizza, troquant son scooter pour une Peugeot 406 qui, à première vue, n'a rien d'extraordinaire.
3: Vous avez commandé un taxi, Emilien ?
4: Ah non, mais celui-là, je le connais.
1: Mais après quelques manipulations et un changement de volant, c'est un vrai taxi de course.
5: Dites-moi, elle fait plutôt un joli bruit pour un taxi. Connaisseur ?
1: Prise d'air sur le toit, aileron, essieux variable et un V6 parfois boosté d'un produit à base de pastis, le bolide permet un trajet vieux port, aéroport de Marignane en un temps record.
6: 14 minutes 30.
7: Eh ben ça vous laisse le temps de prendre les journaux et peut-être même un petit café. Bon voyage, monsieur.
1: D'autres modifications seront apportées dans Taxi 2 avec des ailes dans la voiture pour planer sur quelques mètres.
8: J'ai un objet non identifié en approche sur la piste numéro 1.
1: Vous remarquerez d'ailleurs que l'on ne voit que l'aile droite se déployer. L'une des voitures modifiées pour ses plans précisément n'avait pas assez de place à bord pour accueillir le mécanisme des deux ailes.
9: Vous pourriez la noter celle-là parce qu'elle est bien.
1: Taxi connaîtra 4 films supplémentaires avec un petit changement de modèle pour le 5. On passe à une 407. La voiture originale, elle, vous attend au musée de l'aventure Peugeot. C'est à Sochaux.
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0: Eminem, The Real Slim Shady sur Radio Vinci. Autour de belles surprises à venir sur cette antenne pour vous aider aussi à rester patient avant et après la barrière de péage d'Antibes en arrivant de Cannes sur l'autoroute A8 en direction de Villeneuve-Loubet, Saint-Laurent-du-Var et aussi bien sûr en direction de Nice. Je vous dis tout, sinon globalement ça reste calme malgré l'entrée au bagne qui est fermée sur l'autoroute A52 en direction de Toulon suite à un accrochage qui s'est produit entre un poids lourd et une voiture. L'entrée au bagne est fermée, donc c'est du direct et c'est donc de l'instant T sur l'autoroute A52 en direction de Toulon. Pour l'instant, la barrière est baissée pour vous insérer dans le trafic. Vous ne pourrez plus par l'entrée au bagne, échangeur numéro 35. J'y reviens dans quelques instants.
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0: Midi et 46 minutes, un nouveau point complet sur vos conditions de circulation avec un accident qui implique un poids lourd, une voiture et une moto au niveau de l'entrée au bagne, échangeur 52. En tout cas, sur l'autoroute A52 en direction de Toulon, c'est l'échangeur numéro 35 et c'est l'entrée au bagne qui est fermée au moment où je vous parle. Plus de possibilité de vous insérer sur l'autoroute A52 en direction de Toulon pour le faire par l'échangeur Pont de l'Étoile, l'échangeur numéro 34 éventuellement. Sinon, pas patienter. Encore une fois, je vous tiens informé de l'évolution de cette situation, mais pour des mesures de sécurité, pour le moment, vous ne pouvez plus accéder à l'autoroute A52 en direction de Toulon par l'entrée au bagne, échangeur 35 qui reste fermé. Je vous tiens informé de l'évolution des choses. Bien sûr, les services de l'autoroute se sont positionnés en même temps que les services de secours. Et puis, bien évidemment, toujours cette perturbation avant et après la barrière de péage d'Antibes. Alors, pour l'historique, il y a un accident qui s'est produit en milieu de matinée. En fin de matinée, il y a une coupure momentanée de l'autoroute A8 et surtout des voies de circulation en moins pendant plusieurs heures. C'est la période estivale avec un trafic qui diffère donc et un flux de véhicules plus important entre Antibes et l'Italie. Et donc un trafic qui a du mal à se résorber. Même si l'accident est terminé depuis cette fin de matinée, vous avez largement récupéré toutes les voies de circulation. Mais en même temps, le flux de véhicules augmente puisque vous êtes nombreux à rejoindre Nice, Monaco. J'en ai pour preuve la moyenne corniche qui ne désemplit pas, toujours 10, 15, voire 20 minutes pour passer le secteur de Cap d'Ail et rejoindre la cité monégasque. Et puis encore une fois, vous êtes nombreux cette période estivale et vous êtes donc freinés après Mougins-Cannes-Centre, la sortie numéro 42 pour rejoindre la barrière de péage d'Antibes où vous serez pare-choc contre pare-choc selon votre voie de passage. Après celle-ci également pour rejoindre Villeneuve-Loubet, Cannes-sur-Mer et Saint-Laurent-du-Var en direction de Nice. Alors après la barrière de péage d'Antibes, ben, comptez 20 à 25 minutes pour passer ce secteur encore difficile. N'hésitez pas en amont à rester arrêté. Par exemple, sur l'aire de service, si vous avez eu l'idée de faire la pause déjeuner, c'était bien sûr mon conseil, surtout pendant l'accident, prolongez cette pause déjeuner parce que ça reste un secteur encombré. C'est l'aire de la Côte d'Azur entre Cannes et Antibes. Je vous tiens informé de l'évolution des choses bien évidemment. Encore une fois, fois, vous disposez de toutes les voies de circulation pour vous qui évoluez 3 km après la barrière de péage d'Antibes sur l'autoroute A8 en direction de l'Italie. Ça n'a pas toujours été le cas. Et d'ailleurs, attention, quand vous prenez de la vitesse, justement, vous ne rattraperez pas le temps perdu. Voilà, c'est un secteur évité également si vous m'écoutez bien en amont de Cannes, dans la Fréjus, dans la région de Fréjus, Saint-Raphaël. Vous avez aussi la possibilité de passer par le réseau secondaire. Vous vérifiez bien sûr avec votre GPS. Voilà ce que je peux vous dire pour la seule perturbation du moment avant et après la barrière de péage d'Antibes, cette grande plateforme en direction de l'Italie. Nouvel événement qui me parvient. On va rester dans les Alpes-Maritimes sur l'autoroute A8 en direction de Marseille. Une voiture en panne après la barrière de péage de la Turbie signalée, je vous tiens informé de l'évolution de cette situation. Quand je ne parle pas de vous, c'est que tout se passe bien là où vous êtes. C'est le cas dans la région de Toulon, mais aussi pour vous qui évoluez dans les Bouches-du-Rhône, la région de Marseille, d'Aubagne, voire sur le secteur d'Aix-en-Provence pour remonter vers la montagne, les Alpes de Provence et les Hautes-Alpes où tout se passe bien. Pensez bien évidemment à vous hydrater régulièrement sur les aires de repos, les aires de service où il y a des bâtiments climatisés. 1,5 litre d'eau par jour et par personne est maximal, qui vont dépasser les 32 degrés encore cet après-midi par endroit. Et puis notez cette vigilance rouge, feu de forêt émise par Météo France dans les Bouches-du-Rhône, le Vaucluse et le Gard. Ne jetez rien par la fenêtre de votre véhicule. Voilà, renseignez-vous avant de prendre la route. 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Allez, dans moins d'un quart d'heure déjà, le flash info de 13h pour vous y conduire. C'est la musique, toi mon amour, Marc Lavoine, le 107.7.

0: Marc Lavoine, toi mon amour, sur Radio Vinci, autoroute priorité à votre sécurité, avec sur l'autoroute A8 en direction de l'Italie, 1 kilomètre après Puget-sur-Argens, c'est le Var, c'est la sortie 37, une voiture et un camion a signalé en panne sur la voie de droite. Vous évoluez sur les voies les plus à gauche, sur ce secteur où la dépanneuse a été appelée, les services de l'autoroute vont se déplacer, c'est sur l'autoroute A8 en direction de l'Italie, 1 kilomètre après Puget-sur-Argens, Roquebrune-sur-Argens, Paul Rampagne sur la voie de droite, 3 km avant la barrière de péage de Fréjus-Capitou, Saint-Raphaël. Anticipez bien, décalez-vous sur les voies les plus à gauche, mais ne changez pas de voie au dernier moment.
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0: Dans le Var, à partir de 22h tout à l'heure ce soir et au plus tard jusqu'à 6h du matin sur l'autoroute A50, le tunnel de Toulon sera fermé, ainsi que la bifurcation avec l'autoroute A570 dans les deux sens de circulation pour effectuer des travaux d'entretien. Je sais que vous aimez connaître la nature des travaux. Et il faut la traiter, cette nature des travaux de fauchage, également plus que jamais important cette période de sécheresse au nord d'Aix-en-Provence. À partir de 20h ce soir et au plus tard jusqu'à 6h du matin, l'autoroute A51 sera fermée dans les deux sens de circulation entre Pertuis et Cadarache pour effectuer des travaux de fauchage. Attention, quand il y a des travaux, il y a des personnes qui travaillent pour votre sécurité, qui ont beaucoup de travail, bien évidemment. Attention de faire attention à la leur. Attention de faire attention, c'est une belle formule. Faites attention à leur sécurité, donc à toutes ces personnes amenées à prendre des risques aussi pour aller ramasser les obstacles sur les voies de circulation ou intervenir quand il y a un incident ou un accident. Alors, il n'y a plus d'accidents, ça fait longtemps, notamment dans la région d'Antibes, mais ça reste compliqué avant et après la barrière de péage d'Antibes, secteur qui ne désemplit pas sur l'autoroute A8 en direction de l'Italie. J'ai une pensée pour vous. Bien évidemment, quand vous arrivez de Cannes avant la barrière de péage d'Antibes, ou quand vous repartez de celle-ci, vous restez par choc contre par choc jusqu'à Villeneuve-Loubet, Cannes-sur-Mer. Je vous dis tout, on parlera de la météo, comment ça va évoluer également juste après. La musique que voici d'Isis Théodora, un mélodrama avant le flash info de 13h. Bonne continuation avec nous, Christophe Cherchour et Nicolas Cessé, je suis ravi de vous accompagner jusqu'à 15h.

0: Panique, on a tous les sons sur Radio Vinci, autoroute pour voyager avec Dizzy, c'est Théodora, le mélodrama. Bienvenue si vous nous rejoignez. Le 107.7, il est 13h.
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2: Bonjour à tous. Monique Barbu reste finalement au gouvernement à la demande d'Emmanuel Macron. Un revirement inattendu alors que la ministre de la Transition écologique avait annoncé sa démission en début de matinée. Elle dénonçait le fait que le gouvernement avait empêché le débat autour de la suppression d'une mesure pour réintroduire des pesticides dans la loi d'urgence agricole. Loi qui a été adoptée hier soir à l'Assemblée nationale. Monique Barbu accepte finalement de poursuivre sa mission face à l'urgence d'agir contre les conséquences du changement climatique selon ses mots. Le feu n'est toujours pas fixé dans le Var à Pont-Èvre. L'incendie qui s'est déclaré hier midi a parcouru 2550 hectares. Un millier de sapeurs-pompiers sont mobilisés. 500 personnes ont été évacuées. Une trentaine de maisons touchées par le feu. Par ailleurs, le Gard, le Vaucluse et les Bouches-du-Rhône sont en alerte rouge pour le risque d'incendie ce mercredi. Il est soupçonné d'avoir été le rabatteur du pédocriminel Jeffrey Epstein. Daniel Sillade a été retrouvé mort à son domicile dans les Hauts-de-Seine. Le sexagénaire était visé par 5 plaintes pour viol et agression sexuelle. Une autopsie est en cours pour déterminer les circonstances de sa mort. La guerre au Moyen-Orient, l'armée jordanienne annonce avoir intercepté 4 missiles en provenance d'Iran. Elle précise que 2 autres sont tombés dans des zones inhabitées. Ils n'ont pas fait de victimes ni causé de dégâts. Cette nuit, les États-Unis ont de nouveau bombardé l'Iran. Les cours du pétrole poursuivent leur hausse. Le baril de Brent est passé au-dessus des $95 pour la première fois depuis près de 6 semaines à cause du regain de tension au Moyen-Orient. Le sport, on suit la 17e étape du Tour de France. Ce mercredi, 174 kilomètres entre Chambéry et Voiron. Tadej Pogacar conserve toujours le maillot jaune. Le jeune français Paul Sexas est à 20 secondes du podium au classement général. Il est 4e derrière Isaac Del Toro. Départ de l'étape dans une grosse demi-heure. En attendant, il est 13h02, c'est la fin de ce flash. L'infotrafic revient dans quelques secondes, juste après la météo.
0: Merci, soleil et chaleur, bien évidemment, pour cet après-midi avec des maximales qui vont dépasser les 30 degrés, 32 sur la Côte d'Azur en Provence, 33 degrés en montagne, 1,5 litre d'eau par jour et par personne. Notez également cette vigilance rouge, feu de forêt maintenu par Météo France dans les Bouches-du-Rhône, le Vaucluse et le Gard. Ne jetez rien par la fenêtre de votre véhicule. Multipliez les pauses sur les aires de repos, les aires de service. Des étoiles pour cette nuit et le soleil qui brillera par sa présence à nouveau demain.
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0: Allez, des difficultés de part et d'autre de la barrière de péage d'Antibes avant, suivant votre voie de circulation, mais au niveau de nombreuses voies de circulation, vous restez par choc contre par choc, même avant cette plateforme et au sortir de celle-ci globalement, même si c'est compliqué de vous donner un temps de passage avant la barrière de péage, que vous mettez 20 à 25 minutes pour passer encore un secteur encombré. Début des difficultés après Mandelieu-Est, Cadabocage, changeur numéro 41 sur l'autoroute A8 pour aborder cette barrière de péage d'Antibes et ensuite jusqu'à Villeneuve-Loubet, Cagnes sur mer, même si vous disposez, je vous rappelle, de toutes les voies de circulation, plus aucun incident, plus aucun accident sur ce secteur d'Antibes. Ça n'a pas toujours été le cas, notamment en milieu fin de matinée. Voilà ce que je peux vous dire pour le seul ralentissement du moment, puisque partout ailleurs vous circulez bien, j'entends par là, sur le réseau Vinci Autoroute, même si au niveau de la moyenne corniche, c'est un autre secteur qui ne désemplit pas au-delà du réseau Vinci Autoroute et du tunnel de Monaco. Comptez 10 bonnes minutes pour passer le secteur de Cap d'Aïr, rejoindre la Principauté de Monaco. Partout ailleurs, vous roulez bien. C'est le cas dans le Var, c'est le cas dans les Bouches-du-Rhône, par exemple, entre Aubagne et Marseille, sur l'autoroute A50. Un peu plus de monde sur l'autoroute A7, après Aix-en-Provence, quand vous passez Septième-et-Vallon pour rejoindre la cité phocéenne. Rien de bien conséquent. Les Bouches-du-Rhône, on y reste sur l'autoroute A52, en direction de Toulon, puisque la barrière est baissée au niveau de l'entrée au Aubagne, échangeur 35 fermé suite à un accident qui implique un poids lourd et une voiture. Les pompiers sont présents sur place pour des mesures de sécurité. Pour l'instant, vous ne pouvez pas accéder à l'autoroute A52 en direction de Toulon par l'échangeur Aubagne, l'entrée Aubagne, échangeur numéro 35. Vous avez la possibilité de le faire par exemple par Pont de l'Étoile, échangeur numéro 34. C'est la région d'Aubagne. Et puis, nouvel événement qui me parvient. Obstacle aperçu dans le Var sur l'autoroute A8 en direction de l'Italie. Des morceaux de pneus de poids lourds. lourds, des bandes de roulement comme on les appelle, donc souvent un poids lourd immobilisé sur bande d'arrêt d'urgence, de surcroît méfiance entre Saint-Maximin et Brignoles, 7 km après la sortie 34 sur l'autoroute A8 en direction de l'Italie. Ne déviez pas au dernier moment de votre trajectoire.
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0: J'espère que vous allez bien, ravi de vous accompagner jusqu'à 15h sous le soleil sur Radio Vinci Autoroute. Et avec vous, Christophe Cherchot, initial CC pour voir la vie en pink. Just give me a reason, une raison supplémentaire de rester avec moi, le 177.
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Tiwayo sur Radio Vinci Autoroute, priorité à votre sécurité avec des obstacles aperçus sur l'autoroute A8 en direction de l'Italie, 4 km après Nice, Saint-Isidore, échangeur 52, des morceaux d'obstacles et un sac aperçu 4 km avant Nice, dans échangeur 54, méfiance au moment d'aborder l'autoroute A8 après la barrière de péage de Nice, Saint-Isidore et avant Nice, nord sur l'autoroute A8 en direction de l'Italie, les services de l'autoroute vont se déplacer sur ce secteur.

0: Stéphane Echer pour déjeuner en paix, le mieux, sur une aire de service avec des bâtiments climatisés, sur l'aire de la Côte d'Azur, par exemple, entre Cannes et Antibes, pour ne pas avoir affaire aux difficultés du moment, avant et après la barrière de péage d'Antibes sur l'autoroute A8 en direction de l'Italie, multiplier plus généralement les pauses sur les aires de repos, les aires de service, pour bien récupérer avec ces fortes chaleurs. Pensez à vous hydrater régulièrement, 1,5 litre d'eau par jour et par personne. On fait boire les enfants, les personnes âgées qui ressentent moins la soif.
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0: Un nouvel aperçu de vos conditions de circulation pour vous dire que ça reste compliqué pour vous qui évoluez. Toujours de part et d'autre de la barrière de péage d'Antibes avec de surcroît un accident qui s'est produit un petit peu après la barrière de péage d'Antibes qui fait que vous devez vous décaler sur les voies les plus à gauche. Alors c'était déjà compliqué avant et après la barrière de péage d'Antibes sur l'autoroute A8 en direction de l'Italie. Donc un temps de traversée cumulé, comptez 20 à 25 minutes pour passer ce secteur encore encombré, donc difficultés qui vont commencer quand vous arrivez de la région de Cannes sur l'autoroute A8 en direction de l'Italie, 2 km après Mandelieu-Est, Cannes-la-Bocage, changeur 41. Pensez à bien vous insérer sur votre voie de circulation sans couper la route à ceux qui arrivent derrière. Et puis au sortir de cette plateforme, vous serez par choc contre par choc, je vous le disais, avec à un moment donné, après la barrière de péage d'Antibes, l'obligation de vous décaler dans cette difficulté sur les voies les plus à gauche, ce qui n'arrange pas les choses. Les services de l'autoroute et de secours vont se positionner sur ce secteur. Obstacle entre Nice, Saint-Isidore et Nice, nord sur l'autoroute A8 en direction de l'Italie, où un sac a été aperçu. Et puis nouvel événement qui me parvient sur l'autoroute A8 en direction de l'Italie, dans la sortie Nice-Est, échangeur 55, un camion signalé en panne méfiance si vous quittez le réseau Vinci Autoroute à ce niveau-là. Voilà pour les Alpes-Maritimes. Sinon, partout ailleurs, vous roulez bien. Notez quand même que suite à un accident qui s'est produit entre un poids lourd et une voiture, il y avait une moto également, elle a pu repartir. Les pompiers sont sur place, la dépanneuse est arrivée sur les lieux. L'entrée au bagne, échangeur numéro 35 sur l'autoroute A52 en direction de Toulon est fermée. Vous avez la possibilité de passer par Pont de l'Étoile, échangeur numéro 34. Renseignez-vous sur ce secteur pour dévier de votre trajectoire ou prendre votre balle en patience avant d'aborder l'autoroute A52 en direction de Toulon. Pour l'instant, la barrière est fermée au niveau de l'échangeur au bagne, échangeur 35 en direction de Toulon. Voilà ce qu'il faut retenir de vos conditions de circulation. Sinon, pas de souci pour évoluer dans les Alpes d'Haute-Provence, les Hautes-Alpes par exemple, dans un sens entre Manosque et Sisteron. Notez cette vigilance rouge, feu de forêt, toujours maintenue par Météo France dans les Bouches-du-Rhône, le Vaucluse et le Gard. Ne jetez rien par la fenêtre de votre véhicule. La suite en musique sur Radio Vinci Autoroute, parce que quand on aime, on ne compte pas, et quand on aime, Pokora.

Jabberwocky featuring Tessabi sur Radio 1 Autoroute. Honey Moon, quand allez-vous percuter? C'est le nom d'une opération choc menée tout au long de l'été sur le réseau 1 Autoroute pour vous interpeller, vous sensibiliser à la sécurité des femmes et des hommes en jaune. Chaque semaine, en moyenne, un fourgon jaune est percuté au cours d'une intervention sur le seul réseau 1 Autoroute. Nous en sommes depuis le début de l'année à 26 et ce sont des fourgons accidentés, 15 au total, qui sont exposés du côté de l'ensemble de Provence au niveau du péage du même nom sur l'autoroute A7. Respectez bien le corridor de sécurité, c'est important. Attention à ces personnes qui travaillent pour votre sécurité, justement. Faites attention à la leur. Outside, la musique Inside sur le 107.7 avec George Michael.

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1: Toujours des difficultés avec un poids lourd accidenté, une voiture également, sortir de la barrière de péage d'Anty. Vous vous passez sur les voies les plus à gauche, secteur déjà encombré, puisque vous êtes par choc contre par choc au sortir de cette barrière de péage et avant celle-ci également pour vous qui arrivez de Cannes. Partagez-vous les voies de circulation bien nivelées avant celle-ci également pour vous qui arrivez de Cannes. Partagez-vous les voies de circulation bien évidemment et attention

0: de droite, c'est 1 km après Puget-sur-Argens, sortie 37, et 3 km avant Fréjus-Saint-Raphaël et la barrière de péage de Fréjus-Capitou. Décalez-vous sur les voies les plus à gauche, mais ne changez pas de voie au dernier moment. Voilà ce qu'il faut retenir en ce qui concerne vos conditions de circulation, puisque partout ailleurs tout va bien. C'est le cas dans les Bouches-du-Rhône, c'est le cas dans le Var, la région de Toulon, les Alpes d'Haute-Provence et les Hautes-Alpes. Avec ces fortes chaleurs, pensez à multiplier les pauses sur les aires de repos, les aires de service qui sont bien sûr à votre disposition. N'hésitez pas aussi à passer le volant, esprit d'équipe.
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0: Absolument live pour Jennifer, lorsque la première gagnante de la Star Academy s'affirme à l'occasion de sa deuxième tournée, prouvant qu'elle n'est pas une chanteuse éphémère et justement.
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0: Eh ben justement, c'est Jennifer qui monte sur la scène d'Absolument Live lors de son passage au Zénith de Paris il y a une vingtaine d'années. Vous y étiez peut-être. Et si vous n'y étiez pas, séance de rattrapage. Gilles Ravarino.
2: Nous voilà en 2005. On commence à ranger les lecteurs CD, mais pas trop loin quand même. Et Jennifer, elle, n'est plus vraiment la révélation. Elle est installée.
3: J'attends la...
2: 4 ans après la Star Academy, Jennifer repart sur les routes pour la tournée de son deuxième album, Le Passage. Et justement, cette tournée marque un passage. Jennifer est plus affirmée, toujours souriante, toujours proche du public, mais avec une assurance nouvelle, celle d'une artiste qui sait désormais où elle va. Sur scène, les tubes sont là, ces chansons que l'on fredonne encore aujourd'hui sans s'en rendre compte. La tournée de 2005, c'est aussi celle où Jennifer prend vraiment possession de l'espace. Elle bouge, elle danse, elle parle, elle raconte.
4: Merci du fond du cœur pour avoir mis le feu ce soir.
2: Le public n'est plus seulement venu voir la gagnante de la Starac, mais une chanteuse en pleine évolution.
4: Merci.
2: Depuis, il y a eu des albums, des évolutions, des chansons, mais une constante. Jennifer aime la scène, les moments absolument live, et franchement, nous aussi.

sous vos applaudissements, sauf si vous êtes au volant, position 10h10, Radio Vinci Autoroute, et vous retrouvez d'autres moments absolument live sur notre site internet, radiovinciautoroute.com, ou en replay, au soleil, c'est le moins que l'on puisse dire. Pensez à bien vous hydrater, 1,5 litre d'eau par jour et par personne, pas besoin de réchauffer l'ambiance, même si elle sait le faire. Sur scène, Jennifer, et encore de belles surprises à venir sur Radio Vinci Autoroute, mais toujours sur cette antenne priorité, à votre sécurité, je vous rejoins dans les Bouches du Rhône, l'entrée Pertuis, c'est où? C'est sur l'autoroute A51 en direction de Gap-la-Saulce. C'est donc pour vous qui voulez éventuellement accéder à l'autoroute A51 par l'entrée Pertuis, changeur numéro 15, obstacle aperçu, méfiance au moment de vous insérer dans le trafic sur ce secteur. Et puis sur l'autoroute A8 en direction de l'Italie dans le Var, des bandes de roulement, morceaux de pneus de poids lourd aperçus sur les voies de circulation entre Saint-Maximin et Brignoles, 7 km après Saint-Maximin, la sortie 34, je vous demande une attention particulière avec souvent forcément un poids lourd victime d'une crevaison, donc arrêté sur bande d'arrêt d'urgence qu'il ne faut pas serrer de trop près. Je vous rappelle qu'un accident est toujours d'actualité après la barrière de péage d'Antibes entre une voiture et un poids lourd. La zone est sécurisée depuis fort longtemps, sortir de la barrière de péage d'Antibes, mais cela fait effet entonnoir, ça veut dire que vous devez vous décaler sur les voies les plus à gauche. Il y avait déjà un ralentissement, un bouchon sur ce secteur même, et donc forcément en amont vous êtes à nouveau pare-choc contre pare-choc avant la barrière de péage d'Antibes. C'est un secteur compliqué à traverser depuis le milieu de la matinée, cela n'a pas désempli. Alors il y avait l'accident qui s'était produit en fin de matinée, des temps de traversée beaucoup plus longs, mais ça reste un secteur compliqué. Comptez une grosse demi-heure avant et après la barrière de péage d'Antibes pour passer ce secteur en arrivant de Cannes, d'Antibes, de Villeneuve-Loubet, de Cannes-sur-Mer pour rejoindre la région de Nice. J'aurai l'occasion d'y revenir sur Radio Vinci Autoroute. Marguerite pour la musique, bonne continuation.

0: Vous êtes toujours par choc contre par choc avant la barrière de péage d'Antibes sur l'autoroute A8 en direction de l'Italie avec un accident, un accrochage plutôt qui s'est produit au sortir de cette plateforme d'Antibes sur la voie de droite entre un poids lourd et une voiture. Dylan, le patrouilleur est sur place et vous guide sur les voies les plus à gauche. La fée fait entonnoir. Voilà pourquoi il y a encore aussi des difficultés en plus d'un flux de véhicules plus important en période estivale entre Antibes et Nice sur l'autoroute A8 en direction de l'Italie. J'y reviens dans quelques instants. Partout ailleurs, tout va bien.
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0: Un nouvel aperçu de vos conditions de circulation. Si tout se passe bien, partout où vous circulez, hormis sur l'autoroute A8 en direction de l'Italie où un poids lourd reste en panne, entre Puget-sur-Argence et la barrière de péage de Fréjus, Capitou, 1 km après la sortie 37, vous passez aisément sur les voies les plus à gauche avec un trafic totalement fluide. Sur la plupart des secteurs que vous traversez, j'entends par là sur le réseau Vinci Autoroute, c'est un petit peu plus chargé pour vous qui évoluez éventuellement dans les Bouches-du-Rhône, secteur géré par la direction des routes méditerranéennes pour passer l'autoroute du Soleil, l'autoroute à 7 via Septem et Vallon, comptez 10 minutes. Voilà ce que je peux vous dire pour les difficultés du moment, hormis bien sûr pour vous qui vous trouvez éventuellement avant et après la barrière de péage d'Antibes sur l'autoroute A8 en direction de l'Italie, avec la voie de droite toujours neutralisée par les services de l'autoroute suite à un accrochage entre un poids lourd et une voiture. Au sortir de cette barrière de péage d'Antibes, vous passez sur les voies les plus à gauche. Avant la barrière de péage d'Antibes, quand vous arrivez de Cannes, vous devez vous décaler selon votre voie de passage. Et parfois, vous êtes par choc contre par choc en amont de cette barrière de péage d'Antibes. Comptez 20 à 25 minutes, tout au plus 30 minutes pour passer les difficultés du moment. Donc, entre Antibes et Saint-Laurent-du-Var sur l'autoroute A8 en direction de l'Italie, c'est le secteur le plus encombré pour le moment. Voilà ce que je peux vous dire pour vous qui évoluez dans les Alpes-Maritimes. Est-ce que ça va mieux sur la moyenne corniche, secteur où vous avez été très nombreux? Depuis ce matin, vous êtes aussi confronté à un flux de véhicules plus important en période estivale pour rejoindre la cité monégasque, et sachez que c'est moins de 10 minutes que vous mettez pour passer le secteur de Cap d'Aille, mais cela ne désemplit pas également. Tout va bien sinon. Et quand tout va bien, on repart avec la musique. On pense à s'hydrater régulièrement, 1,5 litre d'eau par jour et par personne. S'arrêter plus souvent sur les aires de repos, les aires de service à votre disposition avec des bâtiments climatisés au niveau des aires de service. Et puis, cette vigilance rouge maintenue par Météo France, vigilance rouge feu de forêt. Cela existe depuis 2 ans dans les Bouches-du-Rhône, le Vaucluse et le Gard. Mais ça peut être du orange ou du jaune. Renseignez-vous bien sûr avant de prendre la route et surtout ne jetez aucun mégot par la fenêtre de votre véhicule.
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Radio Massy Autoroute, priorité à votre sécurité dans les Bouches-du-Rhône, sur l'autoroute A50 en direction de Marseille, à hauteur de Cassier, changeur numéro 8. Une voiture est en panne sur la voie de droite. Vous devez vous décaler sur les voies les plus à gauche. La dépanneuse est sur place.

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Bonne chance à tous les enfants qui nous écoutent, on les salue bien sûr, faites-les boire, ils ressentent moins la soif, surtout quand c'est de l'eau. Patrice, ça continue de swinguer sur Radio Vinci Autoroute. Initial CC pour swing avec vous jusqu'à 15h.

0: Bon début d'après-midi avec nous. Le 107.7, bienvenue si vous nous rejoignez, il est 14h.
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2: Bonjour à tous. L'incendie dans le Var continue toujours de progresser. Il a pris hier sur la commune de Pontève. Il reste plusieurs foyers actifs, alimentés par un vent de sud-est. Il a déjà parcouru 2550 hectares. Plus d'un millier de pompiers sont toujours mobilisés sur place. Par ailleurs, en Corse, deux incendies sont toujours en cours. Celui sur la commune d'Albertach est désormais fixé, mais pas celui dans la région de Corté qui continue de progresser. Ces deux feux ont détruit 644 hectares. C'est un revirement inattendu alors que la ministre de la Transition écologique avait annoncé sa démission en début de journée. Monique Barbu reste finalement au gouvernement à la demande d'Emmanuel Macron. Elle dénonçait le fait que le gouvernement avait empêché le débat autour de la suppression de deux mesures pour réintroduire des pesticides dans la loi d'urgence agricole, loi qui a été adoptée hier soir à l'Assemblée nationale. Monique Barbu accepte finalement de poursuivre sa mission face à l'urgence d'agir contre les conséquences du changement climatique, selon ses mots. Tant qu'on n'aura pas élucidé cette affaire, le maire d'Alès sera sous protection. C'est ce qu'a déclaré Laurent Nunez, ministre de l'Intérieur, au cours du compte-rendu du Conseil des ministres tout à l'heure. Christophe Rivin, qui a été exfiltré de chez lui par le RAID dans la nuit de lundi à mardi, quelques jours après avoir reçu des menaces de mort de la DZ Mafia, un gang marseillais spécialisé dans le narcotrafic. Un cap a été franchi, selon Laurent Nunez, qui proposera donc à l'élu de rester sous protection policière. Le sport, le feuilleton se poursuit pour le club bordelais après l'annonce de la Direction nationale de contrôle de gestion le 15 juillet dernier d'exclure les Girondins de Bordeaux des compétitions nationales la saison prochaine. Le club a décidé de faire appel, il l'annonce sur X, une exclusion synonyme de relégation en Régional 1 pour l'ancien club de Ligue 1. Et puis au lendemain de la victoire impressionnante de Remco Evenepoel sur le contre-la-montre, le peloton retrouve les routes de plaine entre Chambéry et Voiron. La 17e étape du Tour de France, longue de 174 km, est partie il y a une vingtaine de minutes. Les sprinteurs ont une nouvelle occasion de se disputer la victoire. Tout l'enjeu sera pour eux de bien négocier les 60 premiers kilomètres avec 4 difficultés. Il est 14h02, c'est la fin de ce flash. L'infotrafic revient dans quelques secondes, juste après un point sur la météo.
0: Merci bien sûr avec ces fortes chaleurs qui perdurent, des maximales qui vont dépasser les 30 degrés au meilleur de cette journée, 32 degrés sur la Côte d'Azur, 33 en montagne. Pensez à bien vous hydrater régulièrement, 1,5 litre d'eau par jour et par personne. Le soleil qui va continuer pour demain, jeudi également, avec un vent faible à modéré, mais la sécheresse est bien là, avec bien sûr cette vigilance rouge, feu de forêt maintenu par Météo France dans les Bouches-du-Rhône, le Vaucluse et le Gard. Ne te jetez rien par la fenêtre de votre véhicule, aucun mégot, cela va de soi. Et puis cette chaleur qui va continuer, donc je vous le disais, pour les prochaines heures, avec pour vous l'obligation, bien évidemment, de vous arrêter plus souvent sur les aires de repos, les aires de service, où il y a nos bâtiments climatisés.
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0: Cela reste de bonnes conditions de circulation puisque vous roulez sous le soleil et que en cette période estivale, la configuration du trafic change. J'entends par là qu'il y a les heures de pointe après les heures de pointe. Comprenez que par exemple, entre Antibes et Nice, entre Antibes pour resserrer le secteur et Cagnes-sur-Mer, le flux de véhicules est plus important qu'à l'accoutumée. Et dès qu'il y a un événement, il y en a eu un en fin de matinée, un accident avec des coupures momentanées de l'autoroute A8, eh bien, le trafic a du mal à se résorber complètement. Et c'est le cas avant et après la barrière de péage d'Antibes, même si ça va largement mieux. Alors avant la barrière de péage d'Antibes, vous avez des voies de passage, vous passez plus facilement, mais au sortir de cette barrière de péage d'Antibes, avec un accrochage qui s'est produit il y a quelques minutes de ça, il vient de se terminer. Donc vous disposez, après cette plateforme à nouveau, de toutes les voies de circulation, eh bien il y a un ralentissement que vous allez rencontrer jusqu'à Villeneuve-Loubet, Cannes-sur-Mer. Alors sachez que globalement, vous mettez 15 à 20 minutes pour passer ce secteur encombré de part et d'autre de la barrière de péage d'Antibes. En direction de Nice jusqu'à Villeneuve-Loubet, Cannes-sur-Mer. Vous prendrez de la vitesse ensuite, mais attention, vous ne rattraperez pas le temps perdu. Il y a un autre secteur qui ne désemplit pas, c'est celui de Cap d'Ail, au-delà du tunnel de Monaco, de l'autoroute A500 pour rejoindre la Principauté. Comptez 10 bonnes minutes, mais ce matin on dépassait la demi-heure, donc vous êtes nombreux aussi en période estivale à aller voir la Principauté de Monaco. Allez, vous prenez, vous avez parfaitement raison. Pensez simplement à la bouteille d'eau dans la voiture, autant que de personnes à bord de votre véhicule. 1,5 litre d'eau par jour et par personne. Multipliez les pots, je vous le disais, en amont dans la météo, sur les aires de repos, les aires de service. Partout ailleurs, sur le réseau Vinci Autoroute, tout se passe bien, même si la circulation est plus dense à l'ouest de Toulon, pour aborder le tunnel sur l'autoroute A50 en direction de Nice et de Hyères. Dans les Bouches-du-Rhône, une circulation plus soutenue entre Aix-en-Provence et Marseille, surtout sur l'autoroute A7, l'autoroute du Soleil, qui porte très bien son nom. Et puis, un nouvel événement qui me parvient dans la région de Nice. Je vous rejoins à nouveau dans les Alpes-Maritimes, sur l'autoroute A8 en direction de l'Italie. Une voiture en panne sur la bande d'arrêt d'urgence entre Villeneuve-Loubet et Saint-Laurent-du-Var, là où la circulation est plus soutenue. Ça se passe sur la bande d'arrêt d'urgence. Ne la serrez pas de trop près quand les services d'autoroute seront positionnés à respecter le corridor de sécurité.
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0: La musique pour se faire plaisir, varier justement les sensations, les tempos. J'en ai pour preuve Patrice Rochelle en préparation, Bruno Mars, I Just Might, c'est sur Radio Vinci Autoroute, et l'univers de Camille, sa douleur, c'est notre bonheur.

Radio Massy Autoroute sur l'autoroute A51 en direction de Marseille après Manosque, la sortie 18, obstacle aperçu sur ce secteur, obstacle aperçu également 1 km après Cadarache, la sortie numéro 17, ne vous laissez pas surprendre au niveau des voies de circulation.

0: Bruno Mars sur Radio Vinci, autoroute, une circulation plus soutenue de part et d'autre de la barrière de péage d'Antibes. Avant, selon votre voie de passage, vous êtes par choc contre par choc et après cette barrière de péage d'Antibes, également pour joindre Villeneuve-Loubet, comptez un bon quart d'heure pour passer les difficultés du moment.
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0: Notez que dans le Var, à partir de 22h ce soir et au plus tard jusqu'à 6h du matin sur l'autoroute A50, le tunnel de Toulon sera fermé dans les deux sens de circulation pour des travaux d'entretien. Il faudra passer par le centre-ville et puis au nord d'Aix-en-Provence à partir de 20h, notez bien, et au plus tard jusqu'à 6h du matin, l'autoroute A51 sera fermée dans les deux sens de circulation entre Pertuis et Cadarache pour effectuer des travaux de fauchage ô combien nécessaires en cette période de sécheresse, bien évidemment, avec pour vous l'obligation de vous renseigner avant d'aborder certains massifs forestiers qui sont fermés et cette vigilance rouge feu de forêt émise par Météo France dans les Bouches-du-Rhône, le Vaucluse et le Gard. Ne jetez rien par la fenêtre de votre véhicule. Une pensée bien sûr pour les services de l'autoroute qui interviennent régulièrement au niveau de tous ces travaux. Attention à leur sécurité et puis bien sûr plus généralement aux services de secours qui traitent les incendies nombreux, notamment dans le Var. Patrice Rechaine et je reviens vous chercher avec le Flash Info Trafic complet.

0: Patrice Rochon sur Radio Vinci Autoroute, tout se passe bien globalement côté circulation, simplement le secteur d'Antibes, toujours encombré en direction de l'Italie, à tout de suite.
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2: À 14h16, tout se passe bien. Côté circulation, continue bien sûr à rouler prudemment. Un secteur plus encombré, je vous le disais, de part et d'autre de la barrière de péage d'Antibes sur l'autoroute A8 en direction de l'Italie. Je vous en parlais en préambule de ce flash info trafic complet. Comptez un bon quart d'heure pour passer les difficultés du moment avant et après la barrière de péage d'Antibes. Avant, c'est selon votre voie de passage. Vous avancez mieux en tout cas, mais c'est un secteur qui a été très encombré depuis le début de cette émission. Avec un accident qui s'était produit en milieu de matinée, en fin de matinée, une coupure momentanée de l'autoroute A8. Et depuis, le trafic n'a pas complètement réussi à se résorber. Il y a eu des accrochages entre-temps qui font que tout de suite, en cette période estivale, eh bien, cela devient compliqué. C'est un secteur très fréquenté entre Antibes et Nice sur l'autoroute A8 en direction de l'Italie et au-delà, même puisque vous mettez toujours 10 à 15 minutes pour passer. Ça évolue régulièrement, mais ça ne désemplit pas non plus. C'est la moyenne corniche au sortir du tunnel de Monaco, l'autoroute A500 pour rejoindre la cité monégasque. Notez que des obstacles ont été aperçus sur l'autoroute A51 en direction de Marseille. Après Manosque, la sortie 18, sortie où vous devez être attentif, un cône de chantier apparemment, preuve en est qu'il faille faire attention quand vous abordez une zone de chantier où des personnes travaillent pour votre sécurité. Ne vous laissez pas surprendre entre Manosque et Cadarache sur l'autoroute A51 en direction de Marseille. Un secteur où vous êtes nombreux également, celui géré par la direction des routes méditerranéennes dans les Bouches-du-Rhône. Sachez que vous mettez alors globalement une dizaine de minutes pour passer le secteur de Septèmes-les-Vallons entre Aix-en-Provence et Marseille, sachant que c'est un secteur géré par la direction des routes méditerranéennes, mais on ne vous lâche pas comme ça, vous le savez, sur le 107.7. Voilà ce qu'il faut retenir en ce qui concerne vos conditions de circulation. Restez à l'écoute et ne manquez pas Louane dans un instant, très joli prénom, sur le 107.7, la chanteuse prête sa voix à un personnage animé, Providence, dans le film La petite fille dans les nuages. C'est une sorte de conte philosophique pour toute la famille, plein de magie, auquel Jamel Debbouze apporte une belle touche d'humour. Direction les nuages, juste après Rajan Bonneman, ça swing.

0: La musique pour vous accompagner, je vous demande une attention particulière avec pour vous l'obligation d'être attentif des piétons aperçus dans les Bouches-du-Rhône au niveau de Pertuis, échangeur numéro 15, méfiance sur l'autoroute A51 de part et d'autre, la barrière de péage de Mérargues où des piétons ont été aperçus donc dans les deux sens de circulation comme à chaque fois qu'on évoque des piétons. Ceux-ci peuvent traverser les voies de circulation au terre-plein central et se retrouver en sens opposé. C'est les Bouches-du-Rhône sur l'autoroute A51 de part et d'autre de la barrière de péage de Mérargues. La région de Pertuis, des piétons signalés aperçus aux dernières nouvelles. C'est noté sur les panneaux lumineux. C'est aussi un secteur où des obstacles ont été aperçus sur l'autoroute A51, cette fois en direction de Marseille. C'est après Manosque, la sortie 18. Je vous demande donc d'être attentif sur ce secteur. Ne déviez pas au dernier moment de votre trajectoire. Voilà ce qu'il faut retenir donc pour cet événement dans les Bouches-du-Rhône.
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0: Allez, comme promis, c'est l'heure de retrouver notre invité sur le 107.7 sur la route avec Louane, Christelle Molon.
2: C'est un film d'animation pour toute la famille dont on parle avec vous, Louane. Bonjour.
3: Bonjour.
2: Dans La fille dans les nuages de Philippe Riche, vous prêtez votre voix à Providence, une jeune adolescente parisienne qui se voit remettre une plume magique. Est-ce que vous pourriez nous raconter un petit peu ce qui lui arrive ?
3: Alors, c'est l'histoire de Providence, une petite fille très rêveuse qui est passionnée par la lecture et qui a une grande envie d'aventure. Il se trouve que son voisin, c'est un écrivain qui écrit des histoires pour enfants d'aventure absolument extraordinaires. Et en fait, elle va se rendre compte que grâce à une sorte de plume magique, ses aventures deviennent réelles. Et avec cette plume, va lui être accordée une mission et elle va tout faire pour essayer de sauver le monde avec son meilleur ami, son acolyte, Airbag, son cochon d'Inde,
2: qui est joué par
3: Jamel Debbouze, exactement. Absolument trop mignon et avec qui elle partage énormément de choses. C'est un peu sa bonne conscience. C'est une histoire où elle apprend à grandir et où elle se rend compte que non seulement c'est primordial de rêver, mais qu'à la fois, avoir du pouvoir, il faut se rendre compte à quel point c'est important, engageant et que ça a des conséquences. C'est un film qui essaye d'apprendre aux gens à quel point c'est important aujourd'hui de faire attention à notre planète et du coup, c'est un film qui est important pour moi pour ça et ça m'a donné envie de dire oui tout de suite.
2: Qu'est-ce qu'il y a de Providence chez vous ?
3: La même passion enfant pour les livres. Déjà. Et ouais, je pense que elle a cette légèreté-là et je suis un peu comme ça aussi. J'aime bien prendre les choses avec beaucoup de légèreté. C'est quelque chose que je sais pas si j'ai ça en commun avec elle, mais que j'essaye d'avoir aussi.
2: Comment est-ce que vous avez travaillé votre voix pour doubler Providence ?
3: Alors, c'était assez particulier parce que Providence, c'est une petite fille, et moi je suis une femme de quasi 30 ans. C'est tout un travail d'accentuer les aigus, de gommer le grave, de la rendre aussi légère que ce qu'elle est à l'image. Ça reste ma voix, oui c'est sûr, mais c'est très différent. D'ailleurs, mon mari et ma fille ont vu le film, et quand Providence elle arrive à l'écran la première fois, il m'a pas reconnue tout de suite.
2: Ah ouais?
3: Ouais, c'est ma fille qui a reconnu en premier et qui a dit mais si c'est maman.
2: Et votre fille justement elle a quand même réussi à se laisser embarquer dans l'histoire même si elle entendait la voix de sa maman.
3: Complètement, elle s'en fout complètement. Elle a adoré le film, elle m'a dit maman je veux être comme Providence. Je lui ai dit c'est super, quelle bonne idée.
2: Restez avec nous Louane, on se retrouve dans quelques minutes. Mais avant cela on va écouter la Louane chanteuse, cette fois avec une chanson en lien justement avec le thème que nous aborderons tout à l'heure. Ça s'appelle Conduire.
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1: Radio Vinci Autoroute, priorité à votre sécurité avec sur l'autoroute A8 en direction de Marseille. Obstacle aperçu 8 km après un maximal à sortie 34. Méfiance.

0: On va la laisser conduire Louane, on va la retrouver dans les prochains kilomètres. Elle est notre invitée sur la route avec Louane, l'occasion de la sortie en salle du film d'animation La Petite Fille dans les Nuages, une certaine providence. Deuxième partie d'interview dans quelques instants.
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0: Un nouvel aperçu de vos conditions de circulation pour vous dire que globalement cela se passe bien, hormis, et c'est comme ça depuis ce matin, la barrière de péage d'Antibes qui ne désemplit pas sur l'autoroute A8 en direction de l'Italie. Alors vous êtes par choc contre par choc en arrivant de Cannes au niveau de cette plateforme. Alors c'est selon votre voie de passage, voilà pourquoi je vous donne pas de temps de traversée. Après la barrière de péage d'Antibes, comptez un bon quart d'heure pour passer les difficultés du moment jusqu'à Villeneuve ou bien un petit peu avant Cannes-sur-Mer, changeur 47 et 48. Alors pas d'événement, pas d'incident, pas d'accident. Mais ce matin, en milieu de matinée ou en fin de matinée, pour l'historique, un accident s'est produit. Il a imposé une coupure momentanée de l'autoroute A8 avec un flux de véhicules. Ce matin, en milieu de matinée ou en fin de matinée, pour l'historique, un accident s'est produit. Il a imposé une coupure momentanée de l'autoroute A8 avec un flux de véhicules plus important.

0: Roulez, n'oubliez pas, sur la voie de droite, sur autoroute, si vous êtes au milieu ou celle de gauche, s'il y a personne à droite, rabattez-vous. Cela fluidifie aussi le trafic. Je compte sur vous. Partout ailleurs, tout se passe bien. Rien de particulier à mentionner, si ce n'est une pelle aperçue dans le Var, sur l'autoroute A8, en direction de Marseille, 8 km après Saint-Maximin, 4 km avant Trèves. Vérifiez bien l'arrimage de vos équipements, c'est important. Des piétons aperçus dans les Bouches-du-Rhône, de part et d'autre de la barrière de péage de Mérac, c'est sur l'autoroute A51. Méfiance dans les deux sens de circulation sur un secteur où des piétons ont été aperçus. Je vous demande d'être attentif, c'est notamment sur les panneaux lumineux. Voilà, puis dans les Bouches-du-Rhône, sur le secteur géré par la direction des routes Méditerranée, on est au-delà du réseau Vinci Autoroute. Comptez 10 bonnes minutes pour passer les difficultés en amont de la cité phocéenne sur l'autoroute A7 quand vous arrivez d'Aix-en-Provence et de Septèmes-les-Vallons. C'est à peu près le même temps pour évoluer au-delà du tunnel de Monaco, cette fois pour passer la moyenne corniche, le secteur de Cap d'Ail, rejoindre la principauté de Monaco. Vous êtes aussi nombreux en période estivale à vous rendre vers la cité monégasque. Vous avez parfaitement raison. Un mot sur la météo, les fortes chaleurs, bien sûr, les maximales qui vont dépasser parfois au meilleur de cette journée les 32 degrés. Pensez à vous hydrater régulièrement. Vous arrêtez plus souvent, passez le volant sur les aires de repos, les aires de service avec des bâtiments climatisés. Et puis je vous rappelle que Météo France maintient cette vigilance rouge, feu de forêt, ça existe depuis 2 ans, dans les Bouches-du-Rhône, le Vaucluse et le Gard. Ne jetez rien par la fenêtre de votre véhicule, cela n'est pas qu'une formule.
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0: Bienvenue si vous nous rejoignez.
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0: Vous avez manqué la première partie, séance de rattrapage. Allez, notre invité tout au long de cette heure, c'est Louane avec Christelle Molland.
2: Louane, dans La fille dans les nuages, Providence vole pour voyager. C'est assez pratique hein, en ces temps de transhumance des vacances. Vous, je crois que vous ne vous êtes pas vraiment précipité pour passer votre permis.
3: Non, alors je l'ai passé à 21 ans. J'habitais à Paris, il ne me servait pas à grand-chose. Si je suis hyper honnête.
2: Et qu'est-ce qui vous a décidé à le passer finalement alors ?
3: Ben, j'avais envie de partir en vacances avec mes copains. Et j'allais partir aux États-Unis et je savais que j'allais avoir besoin du permis. Du coup, j'ai passé le permis.
2: Et comment ça s'est passé ces premières expériences de conduite alors aux États-Unis ?
3: C'est absolument horrible. Déjà, je venais d'avoir le permis. Et non, la première fois que j'arrive à Los Angeles, déjà, comprendre qu'il ne faut pas s'arrêter au feu rouge.
2: Mais avant, j'ai failli mourir là-bas. Ouais, parce que les feux, on va le dire, sont au milieu en fait, de l'intersection.
3: Exactement. Hein. On a tous failli mourir.
2: Oui.
3: Les premières expériences. Ouais, je recommande pas d'aller conduire dans un autre pays tout de suite.
2: Et quelle conductrice vous êtes ?
3: Je suis forcément une bonne conductrice en termes de comment on se sent dans la voiture avec moi, parce que mon mari est hyper malade, donc j'ai appris à être très fluide et très légère. Parce que c'est un coup de volant et c'est compliqué. Donc ça, c'est sûr. Et je dirais que j'ai une conduite sportive.
2: Oui.
3: Voilà.
2: Et justement, quand vous partez en vacances en famille, c'est vous qui avez le volant ou c'est votre mari ?
3: Non, c'est... Alors, quand on part en vacances, je suis vraiment l'archétype de la princess passenger. Parce que déjà, il est malade, donc il préfère conduire. J'ai beau lui dire, mais passe le volant, je peux conduire. Ça n'arrive jamais. Et pourtant, on fait beaucoup de trajets en voiture. On part beaucoup en Italie en voiture avec ma petite Clio, la petite Clio 5. Tout le monde dans la voiture avec les valises qui débordent et c'est trop cool. Et on fait ça tous les étés.
2: Alors, il y a donc cette nouvelle chanson, Conduire, justement, dans votre discographie. Vous utilisez tout le vocabulaire de la route pour raconter une relation toxique.
3: Ouais.
2: Comment est-ce qu'elle était née, cette chanson ?
3: Figurez-vous que c'est la seule chanson de mon prochain album que j'ai pas écrite. C'est un garçon qui s'appelle Sam, mon co-auteur sur littéralement les trois quarts de l'album, qui m'a proposé cette chanson-là. C'est un sujet qui me touche beaucoup. Donc, quand il m'a fait écouter la chanson la première fois, j'ai trouvé ça absolument extraordinaire et que je lui ai dit je vais la prendre et ça va être mon premier single. Et je suis au théâtre de septembre à janvier. Et c'est une pièce qui s'appelle 2h22, A Ghost Story. C'est un texte qui m'a retourné le bide et que je suis très fière de pouvoir interpréter et de reprendre après Lily Allen à Londres. Donc c'est...
2: Belle première expérience.
3: J'ai hâte, vraiment hâte.
2: Plein de projets donc pour Louane qui prête entre autres sa voix à Providence donc dans ce film d'animation de Philippe Rich, La fille dans les nuages, conçu par des studios d'animation français dont
3: absolument.
2: On souligne le travail. Merci beaucoup Louane et bonnes vacances.
3: Merci beaucoup à vous aussi.
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Radio Massy Autoroute, priorité à votre sécurité avec un matelas aperçu sur l'autoroute A57 quand vous arrivez de Toulon, du tunnel.

0: The Weeknd ce soir, 21h au Stade L'Alliance Riviera, et vous allez être nombreux tout au long de cette seconde partie de journée avec un flux de véhicules déjà important en période estivale, et c'est le cas depuis ce matin entre Antibes et Nice sur l'autoroute A8 en direction de l'Italie. D'ailleurs, un bouchon que vous allez rencontrer avant la barrière de péage d'Antibes sur certaines voies de circulation, et ensuite au-delà de cette barrière de péage d'Antibes, comptez un bon quart d'heure déjà pour passer ce secteur. Et de surcroît, je vous le disais, ce concert de The Weeknd qui arrive ce soir, début du concert à partir de 21h, mais avant cela, bien sûr, il y aura beaucoup de monde pour se rendre à ce concert. On vous dira tout en temps réel sur cette antenne. À tout de suite.
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0: Un nouveau point complet sur vos conditions de circulation à 14h46. Bon après-midi avec nous et soyez attentifs. À tout moment, un événement peut se produire avec ses fortes chaleurs aussi. Bien évidemment, on vous invite à vous arrêter plus souvent sur les aires de repos, les aires de service avec nos bâtiments climatisés. Passez le volant, 1,5 litre d'eau par jour et par personne. Multipliez les pauses quand cela s'impose. Et puis, je vous rappelle que Météo France maintient cette vigilance rouge. Feu de forêt dans les Bouches-du-Rhône, le Vaucluse, le Gard également. Ne jetez rien par la fenêtre de votre véhicule, on en a parlé tout au long de cette émission, c'est important. Vous connaissez les consignes de sécurité qu'on vous donne régulièrement sur cette antenne, cela n'est pas que des formules, et renseignez-vous toujours avant de prendre la route sur le réseau Vinci Autoroute et au-delà de celui-ci. Notre site internet radiovinciautoroute.com. Notez que si ça se passe bien globalement dans les Bouches-du-Rhône, je dis globalement puisque vous êtes plus nombreux entre Aix-en-Provence et Marseille sur l'autoroute A7 pour passer Septembre et Vallon, c'est 10 minutes pour passer les difficultés aux portes de la cité phocéenne. Rien de bien conséquent. C'est un secteur géré par la direction des routes Méditerranée. Ça a été plutôt calme dans la région de Toulon, de part et d'autre du tunnel de Toulon, et cela le reste. En revanche, dans les Alpes-Maritimes, vous êtes plus nombreux depuis ce matin. Cela ne désemplit pas sur la moyenne corniche. C'est 10 à 15 minutes. Ça stagne pour passer le tunnel de Monaco et rejoindre la principauté de Monaco, mais surtout de part et d'autre de la barrière de péage d'Antibes. Alors, il y a eu pas mal d'événements. Ce matin, un accident, une coupure momentanée de l'autoroute A8. Après la barrière de péage d'Antibes, il y a eu des accrochages également avec un flux de véhicules plus important. En période estivale, c'est le cas déjà entre Antibes, également Villeneuve-Loubet et Nice. Mais de surcroît, quand un événement se produit, alors il n'y en a plus d'incidents, plus d'accidents, mais il y a un concert qui a démarré hier, qui dure 2 jours. C'est 2 week-ends en concert à Nice tout à l'heure, au stade de l'Alliance Riviera. Donc, risque de bouchon pour cette seconde partie de journée, beaucoup plus important. Là, vous mettez globalement 15 à 20 minutes pour passer les difficultés avant et après la barrière de péage d'Antibes. Sur l'autoroute A8 en direction de l'Italie, c'est compliqué jusqu'à Villeneuve-Loubet, mais cela va s'amplifier à partir de maintenant pour les prochaines heures, avant d'ailleurs et après ce concert pour information, donc qui démarre à 21h de week-end. prenez la formation si vous m'écoutez en amont, de ne pas venir sur ce secteur, ça va être très compliqué. De week-end en concert à 21h au Stade L'Alliance, ce Riviera, ce sera noté sur les panneaux lumineux, avec bien sûr la procédure pour éventuellement prendre des navettes ici ou là et rejoindre cette magnifique enceinte du Stade L'Alliance Riviera à Nice. De week-end en concert, après hier soir, deuxième partie, et vous serez nombreux. Dans moins d'un quart d'heure, mesdames, messieurs, le Flash Info, eh oui, déjà de 15h, pour vous accompagner jusque-là, on n'a pas The Weeknd, mais on a Beats International, The Big God To Me sur Radio Vinci Autoroute, et pour vous. 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

Radio Vinci Autoroute, priorité à votre sécurité. Obstacle aperçu dans les Bouches-du-Rhône. Une barre de fer entre Traits et la bifurcation des autoroutes A8 à 52. Méfiance sur ce secteur.

La bonne recette, c'est les plus beaux duos sur Radio Vinci Autoroute avec Jack et Carla. Vous êtes toujours nombreux de part et d'autre de la barrière de péage d'Antibes sur l'autoroute A8 en direction de l'Italie. Ça ne désemplit pas, hein, depuis le début de cette émission, depuis ce matin. Alors, il y a eu des accidents, des incidents avant et après cette barrière de péage d'Antibes, une coupure momentanée. Même si vous étiez avec moi pendant cette émission, alors il n'y a plus rien, plus d'incidents, plus d'accidents, mais il y a un flux de véhicules un peu plus important en période estivale. C'est comme ça, autant entre Antibes et Nice que sur la moyenne corniche pour aller vers la cité monégasque où ça ne désemplit pas également. Alors que ce soit du côté de Monaco ou du côté d'Antibes, comptez globalement, surtout après la barrière de péage d'Antibes, 10 à 15 minutes, plutôt 15 pour passer un secteur qui va être, cela dit, de plus en plus encombré, puisque deux week-ends en pleine semaine, en concert au Stade de l'Alliance Riviera du côté de Nice, et elle sera avec vous également pour la deuxième partie. Nadine Miss pour vous accompagner après le Flash Info de 15h. Voilà, je vous souhaite une très belle après-midi avec nous sur Radio Vinci Autoroute. Pensez à vous hydrater régulièrement et ne jetez rien par la fenêtre de votre véhicule. Les Maroon 5 pour se dire à bientôt parce que c'est de l'amour. Dis-la.

Radio Vinci Autoroute, priorité à votre sécurité sur l'autoroute A57 en direction de l'autoroute A8 dans la sortie Pugéville, échangeur numéro 2. Il y a, à part numéro 10, une voiture en panne sur la bande d'arrêt d'urgence Péfiance.

0: Passez un moment agréable avec nous et la musique sur Radio Vinci Autoroute. Encore de belles surprises à venir. Et Nadine Miss qui prend à la suite après le Flash Info de 15h. Bienvenue si vous nous rejoignez à l'instant. Le 107.7, il est tout juste 15h.
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2: Bonjour à tous. Il est soupçonné d'avoir été le rabatteur du pédocriminel Jeffrey Epstein. Daniel Siad a été retrouvé mort à son domicile dans les Hauts-de-Seine. Le sexagénaire a été visé par 5 plaintes pour viol et agression sexuelle. Une autopsie est en cours pour déterminer les circonstances de sa mort. Monique Barbu reste finalement au gouvernement à la demande d'Emmanuel Macron. Un revirement inattendu alors que la ministre de la Transition écologique avait annoncé sa démission en début de matinée. Elle dénonçait le fait que le gouvernement avait empêché le débat autour de la suppression de 2 mesures pour réintroduire des pesticides dans la loi d'urgence agricole, loi qui a été adoptée hier soir à l'Assemblée nationale. Le feu n'est toujours pas fixé dans le Var à Pontevès. L'incendie qui s'est déclaré hier midi a parcouru 2550 hectares. 1 millier de sapeurs-pompiers sont mobilisés. 500 personnes ont été évacuées, une trentaine de maisons touchées par le feu. Par ailleurs, le Gard, le Vaucluse et les Bouches-du-Rhône sont en alerte rouge pour le risque d'incendie ce mercredi. Une effroyable découverte. Jeudi dernier, une douzaine d'enfants enfermés dans le noir au sous-sol d'une maison dans l'Essonne ont été découverts au cours d'un contrôle par des agents de la protection infantile. Cette structure n'était autorisée à accueillir que 4 enfants. Elle était gérée par 2 assistantes maternelles, dont l'une qui avait perdu son agrément depuis 2021. Elles ont été placées en garde à vue. Dans l'actualité également, ces notes sont reconnaissables entre 1000. Le musicien de jazz américain Plas Johnson est mort le 15 juillet dernier à l'âge de 94 ans. Il avait interprété la partition au saxophone du célèbre thème musical de la Panthère Rose. Et puis la guerre au Moyen-Orient, l'armée jordanienne annonce avoir intercepté 4 missiles en provenance d'Iran. Elle précise que 2 autres sont tombés dans des zones inhabitées. Ils n'ont pas fait de victimes ni causé de dégâts. Cette nuit, les États-Unis ont de nouveau bombardé l'Iran. Les cours du pétrole poursuivent leur hausse. Le baril de Brent est passé au-dessus des $95 pour la première fois depuis près de 6 semaines à cause du regain de tension au Moyen-Orient. Il est 15h02. C'est la fin de ce flash. L'infotrafic revient dans un instant, juste après un point sur la météo. Météo Florence, avec une journée à nouveau estivale pour ce mercredi 22 juillet, avec du vent toujours dans le Var et de la chaleur. Attention au risque d'incendie très élevé en Provence. Pour cet après-midi, on vous le rappelle, un seul mégot jeté depuis la fenêtre d'une voiture peut mettre le feu à la forêt et dévaster des hectares de végétation en quelques minutes. Vous ne jetez donc aucun mégot, aucune cigarette par la fenêtre de votre véhicule. Attention également aux orages en fin de journée en montagne. Pour demain jeudi, la journée sera à nouveau caniculaire, avec des températures demain matin comprises entre 20 et 29 degrés. On aura pour demain après-midi jusqu'à 38 degrés avec du vent à nouveau, des rafales à 50-60 km/h.
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2: Ravi de vous retrouver. Bonjour, je vous accompagne en Provence sur la Côte d'Azur dans la vallée de la Durance. Il fait chaud encore cet après-midi. Pensez à boire beaucoup d'eau. Et puis attention à ce bouchon qui prend de l'ampleur dans les Alpes-Maritimes au niveau d'Antibes. On va commencer tout d'abord par un nouvel événement. Vous êtes dans les Bouches-du-Rhône sur l'autoroute A52. Vous arrivez peut-être d'Aubagne en direction d'Aix-en-Provence. Il y a un fourgon arrêté 3 km après la bouillade 10. La sortie 33.1 au niveau du kilomètre 9. Il est arrêté sur la voie de droite. Pensez à vous décaler sur les 2 voies ellipses à gauche. Et puis ensuite, si vous partez vers Aix-en-Provence, vers Marseille ou bien vers Gap, vous roulez vraiment bien. Je vous emmène du côté de Toulon. En quittant Toulon, direction Nice, il y a actuellement un véhicule, une voiture arrêtée dans la sortie de Pugéville, la sortie numéro 10 avec un petit bouchon qui s'est formé. Dans cette sortie d'autoroute, ne soyez pas surpris. Dans le Var toujours, un obstacle a été repéré dans le massif de l'Estérel sur l'autoroute A8 en direction de l'Italie. Alors l'obstacle se situe 5 km après les Adrets, la sortie 39, au niveau du kilomètre 150, une pièce de véhicule. Attention, il y a de nombreux virages dans ce secteur, n'hésitez pas à ralentir. Et puis si vous partez vers Nice, vers Monaco, le concert de The Weeknd ce soir aussi à Nice, c'était hier soir au stade Allianz Riviera pendant 2 jours, donc ce soir également à partir de 21h. Conséquence, il commence à y avoir un petit peu de monde, d'autant plus qu'il y avait tout à l'heure un accident qui est terminé. Laissez-vous passer les uns les autres, il y a un bouchon qui s'est formé à la barrière de péage d'Antibes et qui continue ensuite après la barrière de péage d'Antibes. J'ai un temps de parcours à vous donner, il est faussé avec le péage, mais vous comptez au moins 20 25 minutes déjà pour traverser ces quelques difficultés. Notez également qu'il y a sur l'autoroute A8 en direction d'Aix-en-Provence de Marseille, pour terminer en quittant le Var en direction des Bouches-du-Rhône, une fois passé Trets, la sortie 33, un obstacle qui a été repéré. L'obstacle, ce serait une barre de fer, peut-être un obstacle imposant. N'hésitez pas à bien vous décaler sur la voie laps à gauche. L'obstacle est sur la voie de droite au niveau du kilomètre 46.
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Ambiance estivale sur Radio Vence et Autoroute avec ce groupe de 5 filles américaines. Un girl band, elle s'appelle Ketsey et chantait Picking Up à 15h12. Ça reste ralenti, c'est chargé à la barrière de péage d'Antibes. Pensez à bien vous répartir sur toutes les voies de circulation. Il y a beaucoup plus de monde sur les voies de gauche que sur les voies du milieu. Et puis ensuite, ça ralentit au niveau de la plateforme pour aller jusqu'à Nice. Vous comptez environ 20 minutes supplémentaires. C'est une estimation, hein. Avec le péage un peu faussé selon votre moyen de paiement, mais 20 minutes supplémentaires pour aller de Cannes jusqu'à Nice. Vous restez avec nous, autrement vous roulez bien. On refera un point trafic complet après Christophe Maé. Ça fait mal souvenir pour vous sur le 107.7. Bienvenue si vous venez de nous rejoindre.

priorité à votre sécurité avec un véhicule arrêté dans la sortie du Canet des Morts, la sortie numéro 13 sur l'autoroute A57. Vous qui êtes en direction de Toulon, Radio Vence Autoroute.

0: Christophe Maé, si vous roulez actuellement dans les Alpes-Maritimes, il y a un trafic toujours difficile du côté d'Antibes. Vous restez avec nous, je vous dis tout dans un court instant.
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0: 15h16, ça se passe plutôt bien côté circulation. Juste une difficulté à vous rappeler, il y a eu un accident tout à l'heure entre Antibes et Nice. L'accident est terminé. Il y a le concert de week-end ce soir. Il commence à y avoir du monde. Conséquence, ça ralentit surtout à la barrière de péage d'Antibes. Vous pensez à vous répartir sur toutes les voies de circulation, hein, car il y a des télépéages, des TIS également sur les voies du milieu, car il y a beaucoup plus de monde sur les voies de gauche que sur les voies du milieu. Et puis une fois passé la barrière de péage d'Antibes, c'est là que c'est le plus compliqué. Il y a plusieurs voies de circulation, une vingtaine de voies de circulation pour arriver ensuite à 3 voies de circulation. D'où l'effet entonnoir, d'où la difficulté qui est longue à traverser. Vous comptez, une fois passé le péage, au moins 20 minutes de plus que d'habitude pour aller jusqu'à Antibes. Courage à vous dans les difficultés. Vous faites attention de ne pas provoquer un accrochage. Ne collez pas les véhicules qui sont devant vous. Ensuite, vous partez peut-être vers Monaco. Ça freine un petit peu aux entrées de Monaco. Si vous empruntez la sortie 56 Monaco, puis le tunnel. Une fois passé le tunnel sur la moyenne corniche, vous comptez une dizaine de minutes de plus que d'habitude pour aller jusqu'à la Principauté. On se décale dans le Var. Je pense à vous qui êtes du côté de l'autoroute A57 en direction de Nice en arrivant de Toulon. Si vous empruntez la sortie Pugéville, la sortie numéro 10, il y a une voiture en panne en train d'être dépannée. Un petit bouchon qui s'est formé dans ce secteur, ne soyez pas surpris. Et dans l'autre sens de circulation, si vous comptez emprunter la sortie du Canet des Morts, la sortie numéro 13, un fourgon est tombé en panne dans cette sortie. Il pourrait vous gêner. Aux portes de Toulon, il y a du monde, mais ça se passe bien. Pour le moment, je n'ai pas de bouchon à vous signaler. Vous empruntez peut-être l'autoroute A5 vers Marseille, il a également trafic fluide. De Marseille vers Aix-en-Provence sur l'autoroute A52, 3 km après la bouille à 10, la sortie 33.1. Là aussi, un fourgon est tombé en panne sur la voie de droite. Vous pensez à bien vous décaler sur la voie du milieu ou bien la voie de gauche au niveau du kilomètre 9. Et puis, je pense à vous qui êtes aux portes de Marseille d'après la direction des routes méditerranéennes en arrivant d'Aix-en-Provence. Ça reste chargé comme tous les soirs des travaux. Une fois passé Septèmes-les-Vallons, vous comptez une dizaine de minutes pour traverser ces difficultés. Vous partez vers la montagne. Vers Gap, ça se passe bien côté trafic.

0: c'était le tout dernier Angèle sur Radio Vence Autoroute. Trinix, dans un instant, il y aura S Club 7. Avant de revenir sur vos conditions de circulation, du monde toujours, au niveau d'Antibes, hein, notamment à la barrière de péage d'Antibes, c'est là que c'est le plus difficile. En quittant Antibes, vous comptez ensuite 20 minutes supplémentaires pour aller jusqu'à Nice, et puis ça freine un petit peu, notamment aux portes de Monaco. Vous restez avec nous, on refera un point complet trafic aux alentours de 15h30.
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0: J'ai des travaux à vous signaler pour cette nuit. On va commencer dans le Var à partir de 22h ce soir et au plus tard jusqu'à 6h du matin sur l'autoroute A50. Le tunnel de Toulon sera fermé, ainsi que la bifurcation avec l'A570 dans les deux sens de circulation pour effectuer des travaux d'entretien. Et puis au nord d'Aix-en-Provence, à partir de 20h ce soir et au plus tard jusqu'à 6h du matin, l'autoroute A51 sera fermée dans les deux sens de circulation entre Pertuis numéro 15 et Cadarache numéro 17 pour effectuer des travaux de fauchage.

0: S Club 7 sur Radio Vence et Autoroute. Vous êtes nombreux en direction de Nice. C'est une circulation difficile, notamment à la barrière de péage d'Antibes. Vous restez avec nous, hein, je vous dis tout, dans moins d'une minute.
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0: Je vous accompagne pour cet après-midi sur la route des vacances peut-être, ou bien sur la route du travail. Courage à vous dans les difficultés puisque ça reste chargé actuellement. Une fois passé Cannes, vous êtes sur l'autoroute A8 en direction de Nice, en direction de l'Italie. Il y a eu un accident en début d'après-midi qui est terminé. Il y a le concert de The Weeknd de ce soir, donc beaucoup de monde dans ce secteur, notamment à la barrière de péage d'Antibes. Il est difficile donc de passer le péage. Le plus dur c'est après, hein, c'est au niveau de la plateforme. Et puis ensuite, effet entonnoir, vous roulez sur trois voies de circulation. Les conséquences. Une fois passé cette barrière de péage d'Antibes, il y a du monde, hein, c'est chargé pour aller jusqu'à Nice. Vous comptez 20 minutes supplémentaires, je compte sur vous. Laissez-vous passer les uns les autres. Vous continuez votre route en direction de l'Italie. Si vous partez vers Monaco, un petit peu de monde pour aller vers la Principauté. Comptez même pas 10 minutes de plus que d'habitude pour aller jusqu'à Monaco en empruntant la moyenne corniche. Je pense à vous qui roulez aussi dans le Var. Si vous êtes sur l'autoroute A57 en direction de Toulon, vous empruntez la sortie du Quai des Morts. La sortie numéro 13, il y a un fourgon arrêté dans cette sortie d'autoroute avec le dépanneur sur place. Cela pourrait gêner votre passage. Et puis notez que du côté de la barrière de péage de Pugéville, en arrivant de Toulon direction Nice-Draguignan, si vous empruntez cette sortie numéro 10 Pugéville, il y a un petit ralentissement qui s'est formé car une voiture était en panne. Elle vient d'être dépannée, mais vous êtes ralenti. Rassurez-vous, ça traverse assez rapidement. Aux portes de Toulon, à l'est ou à l'ouest de Toulon, c'est fluide pour le moment. Panné, mais vous êtes ralenti. Rassurez-vous, ça traverse assez rapidement. Aux portes de Toulon, à l'est ou à l'ouest de Toulon, c'est fluide pour le moment. Si vous êtes dans les Bouches-du-Rhône,

0: On compte sur vous, aucune cigarette, même si elle est éteinte par la fenêtre de votre véhicule.
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0: Cet été, votre rendez-vous Play Replay nous fait voyager. Certaines séries transforment les villes en véritables cartes postales et donnent envie de boucler ses valises sur le champ. Dans un instant, direction New York avec une série culte des années 90, Sex and the City, un rendez-vous d'ici 3 minutes.

Priorité à votre sécurité du côté du Quesnay-des-Maures. Si vous comptez emprunter l'autoroute A57 en direction de l'autoroute A8 par cette bretelle d'entrée du Quesnay-des-Maures, on nous signale un obstacle sur la chaussée qui pourrait gêner votre passage. Il y a du monde toujours au niveau d'Antibes. C'est chargé à la barrière de péage d'Antibes, puis vous êtes nombreux pour aller vers Nice en direction de l'Italie. Une fois passé la barrière de péage, vous comptez au moins 20 minutes supplémentaires pour traverser les difficultés. Un petit peu de monde aussi aux portes de Monaco et au nord de Marseille. Vous restez avec nous. Retour au trafic aux alentours de 15h45. Je vous l'ai promis, direction New York. Mathilde Ferrière nous emmène dans l'univers de sa série culte Sex and the City, qui a fait de Manhattan l'un des décors les plus emblématiques du petit écran.

0: Sex and the City, c'est l'histoire de Carrie, Miranda, Charlotte et Samantha, quatre amies new-yorkaises qui partagent leur vie, leurs amours et leurs questionnements au cœur de Manhattan.
1: Alors, il est bien évident que moi, je finirai par trouver le bonheur, alors que Big, lui, finira sa vie vieux et sale et je le plains. Ouais, vraiment, j'ai de la peine pour lui.
2: Salut.
3: Comment ça va, bébé?
2: Quoi de neuf à Napa?
3: J'ai mis la maison en vente. Attention, New York.
0: Bienvenue à New York. Avenue animée, terrasse branchée, vitrine élégante et nuit qui ne s'arrête jamais.
4: Il n'y a rien de plus beau qu'un été à New York, avec ses chaudes journées et ses soirées encore plus chaudes. Il y a toujours quelque chose d'inattendu au détour d'une rue.
0: Entre brunch, soirée mondaine et balade dans les rues de la ville, la série transforme la Big Apple en véritable carte postale urbaine, symbole de liberté, de mode et d'effervescence.
1: Carrie, tu as des nouvelles d'Aidan?
2: Oui, j'ai reçu une carte postale aujourd'hui.
1: Super, il t'a écrit quoi?
2: Rien.
1: J'ai de la pitié pour Big. Je t'assure que c'est vrai, parce que en réfléchissant bien à tout ça, j'étais la meilleure chose qui lui soit jamais arrivée.
0: Diffusée à travers le monde, la série a marqué toute une génération et a contribué à façonner l'image d'un New York vibrant et accessible, Sex and the City, à découvrir, à redécouvrir, par exemple sur Canal+.
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priorité à votre sécurité sur l'autoroute A52 en arrivant d'Aix-en-Provence, direction Aubagne. Il y a 5 km après la jonction A8 A52, une voiture arrêtée qui pourrait gêner votre passage. 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
4: 15h46, du monde toujours en Antibes. Il y a eu un accident dans l'après-midi qui est terminé. Il y a le concert de The Weeknd de ce soir au stade Alliance Riviera. On attend beaucoup de monde. Conséquence, il y a des difficultés qui sont formées. Alors, en temps de parcours, c'est faussé avec le péage d'Antibes, mais je peux vous donner un temps de parcours pour tout vous dire. Dès que vous passez Cannes, Centre, Mougins, la sortie 42, ça ralentit. C'est chargé. C'est très compliqué à la barrière de péage d'Antibes. Vous pensez à vous répartir sur toutes les voies de circulation. Il y a beaucoup plus de monde sur les voies de gauche que sur les voies de droite. Et il y a également du TIS sur les autres voies de circulation. Et puis ensuite, c'est compliqué au niveau de la plateforme. Une fois passé le péage d'Antibes, il y a plusieurs voies de circulation et fait entonnoir pour passer ensuite sur trois voies de circulation, d'où les difficultés. Une fois passé le péage d'Antibes, je peux vous dire qu'il faudra au moins 20 minutes pour traverser les difficultés pour aller jusqu'à Nice, 20 minutes supplémentaires. Si vous êtes sur les hauteurs de Nice, vous empruntez peut-être l'autoroute A500 pour vous rendre vers Monaco en empruntant la moyenne corniche. Vous comptez même pas 10 minutes pour traverser les quelques coups de frein pour vous rendre dans la principale. Et puis, je pense à vous qui êtes dans l'autre sens de circulation, sur l'autoroute A8, en direction de Cannes, en direction donc de Fréjus. Rassurez-vous, ça se passe bien, aussi bien dans les Alpes-Maritimes que dans le massif de l'Estérel que dans le Var. Justement, je vous emmène dans le Var, sur l'autoroute A57, direction Toulon. Vous empruntez la sortie du Canet des Morts, la sortie numéro 13. Il y a ce fourgon en train d'être dépanné dans la sortie qui pourrait gêner votre passage. Et dans l'autre sens de circulation, il y a également, au niveau de la sortie du Canet des Morts, un obstacle qui a été aperçu, même ce serait au niveau de la bretelle d'entrée du Canet des Morts pour emprunter l'autoroute A57 en direction de Nice, en direction d'Aix-en-Provence. Vous levez le pied, hein, l'obstacle a été vu, donc au niveau de cette bretelle d'entrée, tout au bout de la bretelle d'entrée. Voilà ce que j'avais vous signaler dans le Var. Dans les Bouches-du-Rhône, ça se passe bien côté circulation, du côté d'Aix-en-Provence. Si vous partez vers Marseille, d'après la direction des routes méditerranéennes, c'est toujours chargé au nord de Marseille suite à des travaux. Et puis on va terminer dans les Bouches-du-Rhône sur l'autoroute A52 en arrivant d'Aubagne en direction d'Aix-en-Provence, puisqu'il y a actuellement un fourgon arrêté 3 km après la bouille à 10, la sortie 33.1 au niveau du kilomètre 9.

Calvin Harris sur Radio Vence et Autoroute aux côtés de John Newman à 15h55 du monde toujours à la barrière de péage d'Antibes. Dès que vous passez Cannes en direction de Nice de l'Italie, vous êtes ralenti. Il y a un bouchon qui s'est formé au péage d'Antibes, difficile à traverser et ensuite ça reste ralenti. Pour aller jusqu'à Nice, vous comptez au moins 20 minutes supplémentaires. Ça freine également aux portes de Monaco, quoique ça va beaucoup mieux. Aux portes de Marseille, au nord de Marseille, d'après la direction des routes méditerranéennes. Vous restez avec nous. On en reparle en détail. On refait un point trafic complet. Ce sera après les infos de 16h. Eagle, Aïe Chérie. Très bel après-midi à tous.

0: Safe Tonight, Eagle Eye Cherry sur Radio Vinci Autoroute. Vous nous écoutez sur le 107.7. Merci de nous faire confiance. Du monde aux portes d'Antibes. Vous restez avec nous. Le point trafic après les infos. Il est 16h.
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2: Bonjour à tous. C'était un bilan très attendu. Pendant la vague de chaleur du mois de juin, une surmortalité sans précédent depuis la canicule de 2003. C'est ce que fait valoir Santé publique France. Un total de 5764 morts en excès a été enregistré dans les départements concernés par des records de température historique du 17 juin au 2 juillet dernier. À ce stade, il s'agit simplement d'un calcul des décès supplémentaires par rapport à la mortalité observée l'an dernier à la même période. Ce bond de la mortalité ne peut pas encore être imputée avec certitude à la canicule. Une météo qui a accentué la sécheresse des sols depuis le début de l'été. Les incendies se multiplient dans l'Hexagone. Dernier en date dans le Var, sur la commune de Pontevès. Plus d'un millier de pompiers toujours mobilisés sur place. Le feu est désormais contenu, mais plusieurs foyers actifs sont encore alimentés par un vent de sud-est. Des incendies qui ont fait 2 victimes hier. 2 pompiers ont perdu la vie en Gironde en luttant contre un feu près de l'aéroport de Bordeaux. Le ministre de l'Intérieur doit arriver sur place en fin de journée. Jean-Luc Mélenchon estime qu'une commission d'enquête parlementaire transpartisane sur l'affaire Epstein est plus que jamais indispensable. Après la mort de Daniel Syad, c'était le rabatteur présumé de femmes pour le pédocriminel américain Jeffrey Epstein. Son corps a été retrouvé à son domicile dans les Hauts-de-Seine. Le candidat insoumis à la présidentielle appelle à faire toute la vérité sur cette affaire. Le sport, le feuilleton se poursuit pour le club bordelais après l'annonce de la Direction nationale de contrôle de gestion le 15 juillet dernier d'exclure les Girondins de Bordeaux des compétitions nationales la saison prochaine. Le club a décidé de faire appel, il annonce sur X, une exclusion synonyme de relégation en Régional 1 pour l'ancien club de Ligue 1. Et puis au lendemain de la victoire impressionnante de Remco Evenepoel sur le contre-la-montre, le peloton retrouve les routes de plaine entre Chambéry et Voiron. La 17e étape du Tour de France est en cours, il reste environ 70 km. Les sprinteurs ont une nouvelle occasion de se disputer la victoire. Il est 16h02, c'est la fin de ce flash, l'infotrafic revient dans quelques secondes, juste après un point sur la météo.
0: La météo, oui Florence, avec une fin de journée à nouveau estivale, avec du vent toujours dans le Var et de la chaleur. Attention aux risques d'incendie qui sont très élevés aujourd'hui en Provence, notamment dans les Bouches-du-Rhône, dans le Vaucluse et le Gard, placés en vigilance rouge par Météo France. On vous le rappelle, vous ne jetez aucun mégot de cigarette par la fenêtre de votre véhicule. Pour demain, jeudi, la journée sera à nouveau caniculaire avec des températures pour demain matin qui vont varier entre 20 et 29 degrés. On aura pour demain après-midi jusqu'à 38 degrés et du vent, des rafales à 60 km/h.
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0: 16h02, vous êtes nombreux actuellement sur la route. Il y a eu un accident cet après-midi qui est terminé. Il y a le concert ce soir de The Weeknd au stand Alliance Riviera. Conséquence, on attend beaucoup de monde et la circulation est difficile. Ça ralentit déjà si vous êtes sur l'autoroute A8 en direction de l'Italie, en direction de Vintimille. Dès que vous allez passer Mandelieu Est, Cannes-la-Bocca, au niveau de Cannes, la sortie Cannes Centre Mougins et puis en arrivant à la barrière de péage d'Antibes, c'est chargé mais il y a beaucoup plus de monde sur les voies de gauche que sur les voies de droite. Pensez à bien vous répartir sur toutes les voies de circulation, il y a des TIS également, télépéages sur les voies de droite et sur les voies du milieu. Donc pensez à vous décaler sur les voies les plus à droite. C'est chargé en quittant également la barrière de péage d'Antibes puisqu'il y a l'effet entonnoir, le passage d'une vingtaine de voies de circulation sur la plateforme à 3 voies de circulation. Et ensuite, il y a du monde pour aller jusqu'à Nice. J'ai un temps de parcours à vous donner. Alors, il est faussé au niveau de la barrière de péage d'Antibes, mais une fois passé le péage, vous comptez au moins 20-25 minutes pour traverser ces difficultés. Ensuite, vous partez sur les hauteurs de Nice. Ça se passe bien côté trafic, un petit peu de monde aux portes de Monaco, mais ça va beaucoup mieux côté circulation. Comment ça se passe si vous êtes actuellement dans le Var? Vous roulez bien, que ce soit aux portes de Toulon à l'est ou à l'ouest de Toulon, ou bien dans le massif de l'Estérel. Si vous quittez Toulon en direction de Marseille, notez qu'il y a après la barrière de péage de la Ciotat un nouvel événement, une voiture qui est tombée en panne, elle pourrait gêner votre passage. Et puis on va terminer de Toulon vers Marseille avec un véhicule arrêté également. C'est une fois passé 3 km après la Bouillade 10, c'est en direction de l'Aix-en-Provence. Aix-en-Provence, de Toulon vers Aix-en-Provence, sur l'autoroute A52. Ce véhicule est arrêté sur la voie de droite. Il s'agit d'un fourgon en train d'être dépanné. Pensez à bien vous décaler, direction Aix-en-Provence, au niveau du kilomètre 9, sur les deux voies, les plus à gauche. Du côté de Marseille, il y a du monde toujours, d'après la direction des routes Méditerranée, avec un temps de parcours à vous donner. Vous comptez à peu près une dizaine de minutes pour traverser les difficultés entre Septèmes-les-Vallons et la cité phocéenne.
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0: Les Simple Minds sur Radio Vence et Autoroute en vacances, au travail ou bien sur la route pour aller voir le concert de The Weeknd ce soir à Nice. Notez que c'est chargé à partir de Cannes, même de Mandelieu en direction de Nice. Vous restez avec nous, on refait un point trafic complet dans un court instant.
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2: 16h15, une circulation difficile, surtout sur la Côte d'Azur avec la chaleur, pas facile. J'espère que vous avez emmené avec vous une bouteille d'eau. Pensez toujours à prendre une bouteille d'eau au cas où. C'est le cas actuellement des difficultés dans les Alpes-Maritimes. Si vous êtes sur l'autoroute A8 en direction de Nice, en direction de l'Italie, vous passez Mandelieu-Est, Canaboca, vous êtes ralenti, c'est chargé puisque la sortie Cannes centre Mougins, la sortie 42 est difficile à emprunter. Ensuite, vous verrez qu'il y a ce bouchon qui s'est formé, long à traverser, qui englobe la barrière de péage d'Antibes. C'est pas facile, hein, puisqu'une fois passé la barrière de péage d'Antibes, il y a la plateforme, une vingtaine de voies de circulation, puis l'effet entonnoir pour passer à 3 voies de circulation. C'est là que c'est le plus compliqué. Et ensuite, c'est chargé pour aller assister ce soir au concert de The Weeknd au stade Alliance Riviera. Les conséquences, eh bien, vous comptez c'est une estimation à vous donner, hein, une fois passé la barrière de péage d'Antibes, une bonne demi-heure supplémentaire pour aller jusqu'à Nice. Pour se rendre au stade, il y a le boulevard du Mercantour qui est actuellement saturé, ainsi que le réseau secondaire. Donc, je compte sur vous. Restez vraiment très concentré au volant de votre véhicule. Je sais que ça agace les bouchons, mais attention, pas provoquer un accrochage. Si vous partez ensuite vers Monaco, ça va beaucoup mieux, ainsi que du côté donc de Cannes, ou bien si vous partez également vers Nice, mais en direction d'Aix-en-Provence. Je vous emmène maintenant du côté de Toulon, où ça se passe bien. Côté circulation, il y a un petit peu de monde, mais les temps de parcours sont tout à fait normaux. Je n'ai vraiment plus rien de particulier à vous signaler. Si vous quittez Toulon, vous êtes en direction de Marseille. Juste après La Ciotat, il y a une voiture qui est tombée en panne, qui pourrait gêner votre passage. Et puis, toujours ce fourgon arrêté en train d'être dépanné. Nous sommes dans les Bouches-du-Rhône sur l'autoroute A52, en arrivant d'Aubagne, direction Aix-en-Provence, 3 km après la bouillade 10, c'est la sortie 33.1. Pensez à vous décaler, hein, sur les deux voies les plus à gauche, puisque la voie de droite est neutralisée au niveau de cet événement. Du côté de Marseille, d'après la direction des routes méditerranéennes, ça reste chargé depuis tout à l'heure, car il y a des travaux actuellement en arrivant de Septemay-Vallon pour aller vers la cité phocéenne sur l'autoroute A7, un temps de parcours à vous donner. Vous comptez environ une dizaine de minutes supplémentaires si vous êtes du côté d'Aix-en-Provence ou bien vers Gap. Pour le moment, ça reste calme. Dans un instant, la première partie de votre guide des vacances au programme de la musique classique, inspirée de l'univers d'Yves Saint Laurent à Nice. La tournée gratuite, ça c'est le Sud, avec Julie Zelati et le Cœur du Sud. Ou encore une fête médiévale au château de Tallard, entre chevaliers, animation et spectacle, son et lumière. 3 idées de sortie à découvrir dans votre agenda des sorties. Ce sera juste après Manon Lisa avec son petit pêcheur sur Radio Vinci Autoroute. Je vous souhaite la bienvenue, vous qui venez juste d'arriver. Bonjour.
3: Salut.

0: Le petit pêcheur de Manon Lisa sur Radio Mans sur autoroute. Je pense à vous qui êtes dans les bouchons. Je sais que c'est pas facile hein, pour aller vers Nice. Il faut compter une fois passé la barrière de péage d'Antibes où c'est là que c'est le plus chargé. Une bonne demi-heure pour aller jusqu'à Nice. Vous restez avec nous. On refera un point complet de circulation aux alentours de 16h30. Place à la première partie de votre guide des vacances. Pour commencer, direction Nice, où le Nice Classic Festival propose cette année un voyage musical inspiré de l'univers d'Yves Saint-Laurent. Raphaël Vallée.
1: Vous serez ravis de découvrir entre autres le magnifique cloître de Cimiez pour ce Nice Classic Festival 2026, une nouvelle édition qui s'inspire de l'univers d'Yves Saint-Laurent entre élégance, créativité et audace. Les détails avec Marie-Joseph Jude, elle est la directrice artistique du Nice Classic Live.
2: Oui, cette année c'est original, c'est un thème qu'on a partagé avec le musée Matisse de Nice. Ils font une exposition autour de Yves Saint-Laurent, et c'est vrai qu'Yves Saint-Laurent, de toute façon, a toujours revendiqué beaucoup la musique dans son inspiration de créateur. Ça m'a amusé, moi, d'imaginer un programme en m'inspirant des musiques qu'il a utilisées pour ses défilés, et puis en faisant un peu le rapprochement entre le chic, l'élégance française et le répertoire de la musique française qui est énorme et qu'on va mettre beaucoup en valeur dans cette édition.
1: De la musique française, mais aussi les classiques de Beethoven, Schumann ou Chopin pour les mélomanes et dans un lieu somptueux.
2: Oui, le lieu, il est toujours aussi hors du temps. Hein. C'est le cloître du monastère de Cimiez. C'est vraiment un lieu extrêmement inspirant pour nous et je pense très très propice à l'écoute et à la, voilà, à la communion du public et des artistes.
1: C'est jusqu'au 9 août et pour atteindre Cimiez sur l'autoroute A8, c'est la sortie 50 ou 55. Autre ambiance avec la tournée gratuite, ça c'est le Sud. Julie Zenati, Bande à part et le Cœur du Sud vous donnent rendez-vous pour un grand spectacle festif de plus de 2 heures. Rendez-vous par exemple ce samedi à Pierrefeu dans le Var et les autres dates à retrouver sur maregionsud.fr. Enfin, direction le château de Tallard dans les Hautes-Alpes pour une immersion médiévale entre chevaliers, musique d'époque et grands sons et lumières. Un été placé sous le signe de la musique, du partage et de l'évasion.
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0: Dracula, c'était Tame Impala en duo avec Jenny sur Radio Vence et Autoroute. Vos conditions de circulation dans une minute.
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0: Je vous accompagne, j'espère que vous êtes bien au frais, car c'est pas facile hein, dans ce bouchon long à traverser. Vous qui partez assister ce soir au concert de The Weeknd au stade Alliance Riviera de Nice, ou bien vous qui travaillez, pourquoi pas, vous qui êtes en vacances, dans les bouchons, essayez de rester vraiment concentré au volant de votre véhicule. Pour le moment, uniquement des difficultés. Vous êtes nombreux, dès que vous allez passer Mandelieu Centre, 2 kilomètres plus loin, il y a une circulation difficile en accordéon. C'est très chargé à la barrière de péage d'Antibes, où vous pensez à vous répartir sur toutes les voies de circulation. Et puis une fois passé le péage, il y a cette plateforme, c'est là que c'est le plus compliqué pour accéder ensuite à 3 voies de circulation, d'où le bouchon qui s'est formé. Et c'est difficile hein, de vous donner un temps de parcours toujours faussé avec le péage, mais une fois passé la barrière de péage d'Antibes, une fois passé la plateforme, vous comptez une bonne demi-heure supplémentaire pour aller jusqu'à Nice. Ensuite, si vous êtes sur les hauteurs de Nice, ça se passe bien côté circulation. Et puis dans l'autre sens de circulation, sur l'autoroute A8 en direction de Cannes, d'Aix-en-Provence, sur les hauteurs de Nice, il y a toujours un véhicule arrêté. Il est arrêté juste après la barrière de péage de la Turbie. Il s'agit d'un fourgon qui pourrait gêner votre passage. Vous êtes dans le Var, vous roulez bien. Dans les Bouches-du-Rhône, juste un événement à vous rappeler sur l'autoroute A52. En arrivant d'Aupagne en direction d'Aix-en-Provence, un fourgon est en train d'être dépanné. Voie de droite neutralisée, pensez à bien vous décaler hein, sur les 2 voies ellipse à gauche, 3 km après la Bouillade 10, la sortie 33.1. On termine au nord de Marseille. D'après la direction des routes méditerranéennes, ça ralentit toujours. Une fois passé Septaine-les-Vallons, des travaux dans ce secteur. Comptez une dizaine de minutes supplémentaires pour aller jusqu'à la cité phocéenne. Attention avec la chaleur, vous pensez à boire beaucoup d'eau.
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0: Dans un instant, la musique sera l'honneur de la seconde partie de votre guide.

0: Mike and the Mechanics sur Radio Vence et Autoroute et ce bouchon toujours, hein, dès qu'on passe Cannes, c'est chargé, ça englobe la barrière de péage d'Antibes. Une fois passé le péage d'Antibes, comptez une bonne demi-heure de plus que d'habitude pour aller jusqu'à Nice. Autrement, ça se passe plutôt bien, côté trafic, où que vous soyez. On reparlera de vos conditions de circulation aux alentours de 16h45, 16h36. Sans plus tarder, place notre tour d'horizon des festivals de l'été dans le quart sud-est. La musique est à l'honneur en ce mois de juillet. Direction d'abord le Var avec la 33e édition des soirées musicales de l'abbaye de la Selle, organisée en partenariat avec Radio Vence et Autoroute. Aurélie Mignonne.
1: Émotion et virtuosité pour les soirées musicales de l'abbaye de la Selle entre le 24 juillet et le 8 août. Solistes, récitals, sérénades. Quelques-uns des meilleurs musiciens de notre époque vous donnent rendez-vous, comme le directeur de l'événement, Philippe de Petris, flûtiste de renom.
2: Les soirées musicales de l'abbaye de la Selle, c'est d'abord une rencontre avec un patrimoine extraordinaire, qui est ce lieu magnifiquement restauré par le département du Var. Mais c'est aussi un rendez-vous artistique privilégié avec des musiciens de grand talent, comme mes amis les solistes de Milan, Nelson Gerner ou Edgar Moreau, et bien d'autres. C'est de la musique classique, du baroque, du jazz, au cœur des vignes ou dans un cloître magnifique. Et c'est aussi et surtout cette immersion dans les magnifiques paysages de cette Provence verte varoise où chantent le soleil et les cigales. Et enfin, la convivialité de nos dîners ou pique-nique-concerts préparés par l'hôtellerie de l'abbaye avec une seule ambition, donner du bonheur à notre public.
1: Soirée musicale-lasselle.com pour en savoir plus. Pour ces soirées dans un cadre enchanteur, vous rejoignez l'abbaye de la Selle en quittant l'autoroute A8 à Brignoles. Sortie 35. Concert sous les étoiles assuré aussi au Toronnet, au cœur du Var. Les Nuits Blanches, c'est ce festival toujours plus chaleureux et convivial, avec en tête d'affiche Louisa, la Delio Valdez et Stéphane Echer, mais aussi d'autres artistes et des spectacles.

0: dès la fin d'après-midi dans tout le village. Enfin, un mot du Nice Jazz Festival qui propose cette année pas moins de 18 concerts sur deux scènes entre la place Masséna et le théâtre de Verdure. Du 23 au 25 juillet, Sting, Lola Young, Busta Rhymes, Naïka et beaucoup d'autres. Alors bon concert et bonnes vacances.
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2: Priorité à votre sécurité avec un nouvel événement sur l'autoroute A50. Vous arrivez de Toulon, vous êtes en direction de Marseille, 2 kilomètres après Cassis, la sortie numéro 8. Il y a une voiture arrêtée qui pourrait gêner votre passage au niveau du kilomètre 31. Radio Vinci Autoroute, ça commence à ralentir également dans le contournement de Nice sur l'autoroute A8 en direction de Cannes, en direction d'Aix-en-Provence, une fois passé Nice Nord, au passage de Troyes, 2 voies de circulation. Ça se traverse assez rapidement et ça reste chargé toujours entre Cannes et Nice. On en reparle comme promis aux alentours de 16h45.

0: Arlo Parks sur Radio Vence et Autoroute, comment vous roulez? Ça reste encore un petit peu difficile aux portes d'Antibes. Vous restez avec nous, je vous dis tout dans un court instant.
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0: 16h44, on vous accompagne sur la route actuellement. Peut-être que vous êtes sur la route des vacances ou bien la route du travail, voire sur la route vers le concert de The Weeknd, deuxième jour de concert ce soir à Nice au stade Alliance Riviera. Les conséquences du monde, hein. Si vous arrivez de Cannes, vous verrez que ça commence à ralentir 2 km après Mandelieu Est, Cannes La Bocca, en direction de Nice, en direction de l'Italie. Circulation en accordéon, c'est surtout très chargé à la barrière de péage d'Antibes. Pensez à bien vous répartir sur toutes les voies de circulation. Il y a ensuite la plateforme, c'est là que c'est le plus difficile, une vingtaine de voies de circulation, puis 3 voies de circulation, et ensuite ça ralentit jusqu'à Nice aéroport, jusqu'à Nice Saint-Isidore. Alors un temps de parcours faussé avec le péage, mais une fois passé la plateforme du péage, vous comptez environ 25-30 minutes pour aller jusqu'à Nice. Attention également, puisque pour se rendre au stade, il y a le boulevard du Mercantour qui est actuellement saturé, ainsi que le réseau secondaire. On va revenir sur l'autoroute A8, vous êtes nombreux également à aller au stade, mais en arrivant de Monaco, en arrivant de Menton. Conséquence, ça ralentit au niveau de Nice Nord, car vous êtes nombreux, il y a le passage de 3 à 2 voies de circulation, mais rassurez-vous, ça traverse assez rapidement, comptez une dizaine de minutes pour traverser ces quelques coups de frein. Je pense à vous qui roulez aussi dans le Var, ça se passe bien pour le moment, à l'est ou à l'ouest de Toulon, également du côté de Fréjus ou bien dans le massif de l'Estérel. Dans les Bouches-du-Rhône, en quittant Toulon, direction Marseille, il y a actuellement 2 km après Cassis, une voiture arrêtée, quoiqu'à l'instant je vous parle, elle vient d'être dépannée, donc fin d'événement. Et si vous partez vers Marseille, d'après la direction des routes méditerranéennes, ça ralentit toujours avec un véhicule arrêté sur l'autoroute A7 en arrivant d'Aix-en-Provence, direction la cité phocéenne, avec des travaux également. Conséquence, vous comptez une dizaine de minutes pour traverser ces quelques difficultés.

0: Souvenir sur Radio Vinci Autoroute avec le groupe Talk It's My Life. Comment ça se passe? Toujours une circulation assez difficile dans les Alpes-Maritimes. Il y a du monde, hein, dès que vous passez Mende Lieu Centre, pour passer surtout la barrière de péage d'Antibes. C'est là que c'est le plus compliqué en direction de Nice. Puis une fois passé le péage, ça reste ralenti pour aller jusqu'à Nice. Une fois passé la barrière de péage d'Antibes, vous comptez une bonne demi-heure, voire plus, pour aller jusqu'à Nice. Je compte sur vous. Restez vraiment très concentré au volant de votre véhicule. Trop souvent, il y a des accrochages dans les bouchons. Ne changez pas de voie au dernier moment et pensez à ne pas coller les véhicules qui sont devant vous. Ça se passe bien autrement où que vous soyez. Je compte sur vous. Restez vraiment très concentré au volant de votre véhicule. 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

Anastasia, sur Radio Vence Autoroute, je pense à vous qui êtes dans ce bouchon qui prend de l'ampleur dès que vous passez Mandelieu Est, Canaboca en direction de Nice, en direction de l'Italie. Concert ce soir de The Weeknd, il y a de plus en plus de monde. Les conséquences, ça reste ralenti, c'est chargé surtout avec ce bouchon long à traverser pour passer la barrière de péage d'Antibes. Une fois passé le péage en direction de Nice, on nous signale une voiture arrêtée sur la voie du milieu. Ça ne va pas arranger les choses, ne soyez pas surpris au dernier moment. Laissez-vous passer les uns les autres, restez vraiment très concentrés. Une fois passé la plateforme du péage d'Antibes, vous comptez au moins une demi-heure et puis il est difficile de vous donner un temps de parcours avec le péage, mais ça risque d'être long à traverser. Dans ce secteur, ça ralentit aussi au nord de Nice, puisqu'il y a du monde pour aller au stade Alliance Riviera en arrivant de la Turbie, en arrivant de Monaco, et ça freine au niveau de Nice Nord. Là également, restez attentifs au volant de votre véhicule. Vous restez avec nous, on refera un point trafic complet après les infos de 17h. Courage à vous dans les difficultés.

Priorité à votre sécurité, si vous êtes sur l'autoroute A52, vous arrivez d'Aubagne en direction d'Aix-en-Provence, juste après la barrière de péage de Pont de l'Étoile, une voiture est tombée en panne sur la voie de gauche. 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

0: ambiance caliente pour patienter dans les bouchons longs à traverser du côté d'Antibes. C'était Trinidad Cardona avec Dinero. Vous restez avec nous. Le prochain point trafic après les infos. 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
2: Bonjour à tous. Alors que le cours du baril de pétrole a dépassé les 95 $ en raison de la reprise du conflit au Moyen-Orient, Total Energy annonce remettre en place le plafonnement sur l'essence à 1,99 € le litre dans toutes ses stations-service dans l'Hexagone. Le géant pétrolier assure aussi remettre en place le plafonnement du prix du litre du diesel à 2,25 €. L'armée jordanienne a annoncé tout à l'heure avoir intercepté 4 missiles en provenance d'Iran. Elle précise que 2 autres sont tombés dans des zones inhabitées. Ils n'ont pas fait de victimes ni causé de dégâts. Cette nuit, les États-Unis ont à nouveau bombardé l'Iran. Un nouvel incendie s'est déclaré dans le Médoc, en Gironde, entre Somos et le Porge. En début d'après-midi, il a parcouru 40 hectares. Les sapeurs-pompiers sont sur place et la circulation est coupée dans ce secteur très touristique en pleine saison estivale. Des pompiers qui luttent également sur un autre incendie qui n'est toujours pas éteint dans le Var, sur la commune de Pontevès. Il a parcouru plus de 2500 hectares. Le ministre de l'Intérieur, attendu en fin de journée à Bordeaux après la mort de 2 pompiers hier dans la lutte contre un incendie près de l'aéroport. Laurent Nunez doit rencontrer ce soir les familles endeuillées du côté de Saint-Médard-en-Jalles. C'est un revirement inattendu alors que la ministre de la Transition écologique avait annoncé sa démission en début de journée. Monique Barbu reste finalement au gouvernement. À la demande d'Emmanuel Macron, elle dénonçait le fait que le gouvernement avait empêché le débat autour de la suppression de 2 mesures pour réintroduire des pesticides dans la loi d'urgence agricole. Loi qui a été adoptée hier soir à l'Assemblée nationale. Monique Barbu accepte finalement de poursuivre sa mission face à l'urgence d'agir contre les conséquences du changement climatique. Fin de citation. Le sport, il reste une dizaine de kilomètres à parcourir pour nos coureurs cyclistes du Tour de France, dont l'arrivée est prévue dans le prochain quart d'heure à Voiron. L'Irlandais Ben Healy était jusque-là en tête de cette 17e étape, suivie de près par le maillot vert Mats Pedersen. Le Belge Jasper Stuyven s'est désormais échappé à quelques kilomètres de l'arrivée. Il est 17h02, c'est la fin de ce flash. L'infotrafic revient dans un instant, juste après un point sur la météo.
0: On va faire plutôt le contraire, Florence, car priorité à votre sécurité. Nouvel événement, si vous roulez dans le Var, vous êtes sur l'autoroute A8 en direction d'Aix-en-Provence de Marseille, entre le Canet des Morts et Brignoles, 13 km après la jonction A8 à 57, on nous signale un accident. L'accident serait produit au niveau du kilomètre 86. N'hésitez pas à ralentir dans ce secteur. 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Une fin de journée estivale avec du vent toujours dans le Var et de la chaleur. Attention aux risques d'incendie qui sont très élevés. Aujourd'hui en Provence, on compte sur vous. Hein, aucune cigarette, aucun mégot par la fenêtre de votre véhicule. Dans la nuit, le temps sera plutôt agréable. Et selon Météo France, demain jeudi, nous aurons une journée à nouveau caniculaire avec des températures qui vont grimper. Pour demain matin, il fera entre 20 et 29 degrés. On aura demain après-midi jusqu'à 38 degrés avec du vent toujours. Des rafales à 60 km/h. Soyez donc prévoyons. Et puis avec la chaleur, pensez à emmener avec vous une bouteille d'eau toujours.
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0: Je vous accompagne pour cette fin de journée. Peut-être vous terminez le travail, vous êtes en vacances ou bien vous allez au concert de The Weeknd. Deuxième soirée concert au stade Alliance Riviera de Nice. Alors hier, ça a été vraiment très compliqué avec des accidents. Alors pas d'accident à vous signaler, mais il y a une circulation qui commence à prendre de l'ampleur car vous êtes nombreux à aller vers Nice. Les conséquences, eh bien, il y a plus de monde que d'habitude en raison du concert. Dès que vous passez Mandelieu Est, Cannes La Bocca, vous êtes ralenti. Alors c'est chargé puisque la sortie Cannes Centre Mougins, la sortie 42 est difficile à emprunter. Ensuite, vous roulez bien et puis vous arrivez à la barrière de péage d'Antibes. C'est très compliqué au niveau du péage. Une fois passé le péage, il y a l'effet entonnoir avec la plateforme où il y a une vingtaine de voies de circulation, puis 3 voies de circulation. C'est là que c'est le plus difficile. Et ensuite, vous roulez difficilement jusqu'à Nice. Pour tout vous dire, c'est compliqué hein, de vous donner un temps de parcours avec le péage. On vous le rappelle, c'est faussé avec le péage. Mais une fois passé la plateforme du péage, vous comptez au moins une demi-heure supplémentaire pour aller jusqu'à Nice. Il y a du monde également, des difficultés sur le réseau secondaire pour se rendre au stade, notamment sur le boulevard du Mercantour qui est saturé. Soyez toujours très attentifs. Notez qu'au nord de Nice, vous êtes nombreux en arrivant de Monaco, de la Turbie, pour aller au concert. Les conséquences, dès que vous passez Nice Nord, au passage de 3 à 2 voies de circulation en direction d'Aix-en-Provence de Marseille, eh bien vous êtes ralenti. Là, vous comptez juste 10 minutes supplémentaires pour traverser ces quelques difficultés. Et attention, car dans le bouchon en direction de Nice, une fois passé la barrière de péage d'Antibes, j'allais oublier, il y a une voiture qui s'est arrêtée sur la voie du milieu. Ça ne va pas arranger les choses au niveau du kilomètre 172. C'est juste après la barrière de péage d'Antibes. Dans le Var, un accident à vous rappeler. Il implique un poids lourd sur la voie de droite. J'ai un peu plus de précision. C'est sur l'autoroute A8 en direction d'Aix-en-Provence-de-Marseille, entre Le Calais des Morts et Brignoles. Pour tout vous dire, c'est une fois passé la jonction A8 à 57, 13 km plus loin, au niveau du kilomètre 88. Pensez à bien vous décaler hein, sur les deux voies ellipses à gauche. Et puis si vous partez vers Aix-en-Provence, vers Gap, vous roulez bien. Vers Marseille, ça freine toujours, hein, d'après la direction des routes méditerranéennes au nord de Marseille, suite à des travaux. Et si vous êtes aux portes de Toulon, il y a un petit peu de monde, mais ça se passe vraiment bien à l'est ou à l'ouest de Toulon. Des temps de parcours vraiment convenables.
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Quoi qu'on dise, le tout dernier Benabar, un accident à vous rappeler entre Le Canet des Morts et Brignoles sur l'autoroute A8 en direction d'Aix-en-Provence de Marseille. Ne soyez pas surpris, il implique un poids lourd. C'est 13 km après la jonction A8 à 57 au niveau du kilomètre 86. Ça se passe sur la voie de droite, hein, donc pensez à bien vous décaler sur les deux voies les plus à gauche. Nouvel accident aussi à vous signaler, nouvel événement. Dans le Var, sur l'autoroute A8 en direction de Nice, de l'Italie, vous passez la barrière de péage de Fréjus, du Capitou. L'accident serait produit 2 km après au niveau du kilomètre 133. Et puis je vous le rappelle, hein, ça reste très chargé actuellement au niveau de Cannes pour aller vers Nice, une circulation difficile qui englobe la barrière de péage d'Antibes. Courage à vous, on reparle du trafic d'ici 5 minutes sur le 107.7. Priorité à votre sécurité. Si vous comptez emprunter l'autoroute A51 en direction de Gap par la bretelle d'entrée de Pertuis, une voiture est tombée en panne. Elle pourrait vous gêner. Radio Vence Autoroute.

0: Vœux Parakeet sur Radio Vence Autoroute. Comment vous roulez? Ça reste chargé, des accidents aussi à vous rappeler. Je vous dis tout d'ici une minute.
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0: 17h16, pas facile, les bouchons autour d'Antibes pour aller jusqu'à Nice et puis des accidents à vous rappeler. On va commencer tout d'abord dans le Var. Vous êtes sur l'autoroute A8 en direction de Nice de l'Italie. Vous passez la barrière de péage de Fréjus du Capitou. Ne soyez pas surpris, 2 km plus loin, il y a un accident signalé. C'est au niveau du kilomètre 133. Il y a des virages dans ce secteur, hein, donc ne soyez pas surpris. Pensez à ralentir et puis arriver dans les Alpes-Maritimes. Ça ralentit. Une fois passé Mandelieu-Est, Canaboca, il y a un bouchon qui s'est formé puisque la sortie Cannes Centre Mougins est très difficile à emprunter. Ensuite, c'est chargé en arrivant à la barrière de péage d'Antibes. Il y a du monde, hein. Vous pensez au péage à vous répartir sur toutes les voies de circulation. Vous passez la plateforme du péage. C'est là que c'est le plus compliqué car il y a une vingtaine de voies de circulation pour passer ensuite effet entonnoir sur 3 voies de circulation. Et une voiture s'est arrêtée en pleine voie du milieu. Une fois passé la barrière de péage d'Antibes, ça n'arrange pas les choses. Conséquence, eh bien, ça risque d'être long à traverser. Et une fois passé la plateforme du péage d'Antibes, vous comptez une bonne demi-heure pour aller jusqu'à Nice. Comme je vous le disais, il y a du monde également sur le réseau secondaire qui est impacté, notamment en partie sur le boulevard du Mercantour pour aller voir ce soir le concert de The Weeknd qui passe au Stade de l'Alliance Riviera de Nice. Donc c'est très chargé dans ce secteur. Vous restez vraiment très concentré au volant de votre véhicule. Notez que ça ralentit également en raison de ce concert sûrement par le nord. Vous qui arrivez de la Turbie, direction Nice, au niveau de Nice Nord, puisqu'il y a le passage de 3 à 2 voies de circulation et là vous comptez une dizaine de minutes pour traverser ces difficultés. Allez, on quitte les Alpes-Maritimes. Je vous emmène à nouveau dans le Var, sur l'autoroute A8, en direction d'Aix-en-Provence de Marseille. Puisqu'une fois passée la jonction A8 à 57 qui va vers Toulon, si vous restez sur l'autoroute A8 en direction donc d'Aix-en-Provence, 13 km après cette bifurcation, il y a un accident à vous rappeler impliquant un poids lourd. A priori, cela ne gêne pas votre passage. L'accident s'est produit au niveau du kilomètre 86. On attend l'arrivée des services de sécurité. Dans les Bouches-du-Rhône, vous roulez bien, sauf au nord de Marseille, d'après la direction des routes méditerranéennes, suite à des travaux. En arrivant d'Aix-en-Provence, direction Marseille, une fois passé Septèmes-les-Vallon, ça ralentit. Vous comptez 10 minutes supplémentaires pour traverser les difficultés. Et puis notez que sur l'autoroute A52, si vous êtes en direction d'Aix-en-Provence, vous qui arrivez de Marseille ou bien de Toulon, vous empruntez cette autoroute A52. Et une fois passé la barrière de péage de Pont de l'Étoile, une voiture est tombée en panne sur la voie de gauche au niveau du kilomètre 20. Voilà ce que j'avais à vous signaler côté circulation, côté météo, des températures. Température encore très élevée aujourd'hui. Des risques d'incendie, on compte sur vous. Vous ne jetez aucune cigarette et aucun mégot par la fenêtre de votre véhicule. On vous fait confiance. Et on pense à vous qui comptez prendre la route ce week-end. Il y aura encore beaucoup de monde. On vous en parle en détail juste après Zazie sur Radio Vinci Autoroute.

priorité à votre sécurité. Dans le Var, sur l'autoroute A50 de Toulon vers Marseille, on nous signale un obstacle, une poubelle qui est tombée sur la chaussée, sur la voie de gauche, 2 kilomètres après Bandol. Pensez à vous décaler sur les deux voies les plus à droite au niveau du kilomètre 55, Radio Vence Autoroute.

0: Priorité à votre sécurité du côté de Cadarache. Vous êtes sur l'autoroute A51 en arrivant de Gap, direction Aix-en-Provence. On nous signale un cône de chantier qui a été percuté par un véhicule 1 km après Cadarache, sortie 17, au niveau du kilomètre 56. Radio Vinci Autoroute, on reste à vos côtés. On pense à vous qui roulez notamment dans le Var avec deux accidents à vous rappeler. Un poids lourd accidenté en direction d'Aix-en-Provence, de Marseille. Une fois passé la jonction à 8 à 57, une fois passé le Canet des Morts, c'est au niveau du kilomètre 86. A priori, il n'y a plus de gêne. Autre accident à vous rappeler dans le Var également, si vous êtes sur l'autoroute A8 en direction de Nice de l'Italie, 2 km après la barrière de péage de Fréjus du Capitou, une voiture accidentée au niveau du kilomètre 133 et puis ça reste chargé. C'est très difficile ce soir entre Cannes et Nice, notamment au niveau du bouchon qui englobe la barrière de péage d'Antibes. On en reparle en détail aux alentours de 17h30. Courage à vous dans les bouchons.
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0: Fin juillet approche et les vacances se poursuivent. On pense à vous qui comptez prendre la route ce vendredi 24 juillet. Le trafic sera dense pour rejoindre la Méditerranée et l'océan Atlantique. C'est surtout autour des grandes agglomérations à l'heure de la sortie des bureaux, Bordeaux, Toulouse, Lyon, Aix-en-Provence, que la circulation sera chargée. Notre conseil pour vendredi, pour éviter les bouchons, privilégiez un départ le matin ou en début de soirée. Samedi, bison futé, voie rouge au niveau national dans le sens des départs. Pour rouler plus sereinement, privilégiez samedi un départ tôt le matin ou en fin d'après-midi. Midi. Et puis dimanche, 26 juillet, la journée s'annonce globalement calme. Prenez la route plutôt le matin ou en début de soirée.
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0: Gwen Stéphanie sur Radio Vence et Autoroute. Des conditions de circulation délicates, hein, notamment dans les Alpes-Maritimes, direction Nice. Alors, on en parle en détail dans un peu plus d'une minute.
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0: Circulation toujours très difficile dans les Alpes-Maritimes, un gros événement ce soir, un concert, donc plus de monde que d'habitude. Et puis des accidents aussi à vous signaler, je vous demande beaucoup d'attention. Justement, on va commencer dans les Alpes-Maritimes, ça risque d'être encore plus compliqué, puisque à l'instant je vous parle sur l'autoroute A8 en direction de Nice de l'Italie, entre Antibes et Nice, il y a un accident qui s'est produit dans le bouchon, sur la voie du milieu, 4 km après la barrière de péage d'Antibes, au niveau du kilomètre 175, les conséquences, le bouchon risque de prendre très vite de l'ampleur, ça risque d'être très très long dans ce secteur, puisque déjà, sur l'autoroute A8 en direction de l'Italie, ça ralentit une fois passé Cannes. Le bouchon englobe la barrière de péage d'Antibes, c'est là que c'est le plus compliqué. Vous pensez au péage à bien vous répartir sur toutes les voies de circulation, mais ensuite il y a la plateforme, une vingtaine de voies de circulation, puis l'effet entonnoir, où vous passez à 3 voies de circulation, et ensuite cet accident qui s'est produit. Donc je compte sur vous, restez vraiment très concentrés au volant de votre véhicule, au moins pour le moment, hein, c'est une estimation, car le temps de parcours est faussé avec le péage, mais au moins 3 quarts d'heure supplémentaires pour aller assister à ce grand concert, comme je vous le disais, celui de The Weeknd ce soir au stade Allianz Riviera. Du monde également sur le réseau secondaire, notamment sur le boulevard du Mercantour qui est saturé. Et puis vous êtes nombreux également en arrivant de Monaco en direction de Nice, hein, vous qui arrivez de la Turbie. Là aussi, il y a un bouchon qui s'est formé une fois passé Nice centre. C'est une difficulté de 5 km qui se traverse assez rapidement. Vous comptez environ une dizaine de minutes pour traverser cette événement. On se décale maintenant dans le Var. J'ai deux accidents à vous rappeler. Le premier accident s'est produit en direction de Nice de l'Italie, 2 km après la barrière de péage de Fréjus, du Capitou. Il implique une voiture. Le dépanneur est sur place. Ça se passe sur un refuge. Second accident en direction d'Aix-en-Provence de Marseille, entre le Calais des Morts et Brignoles, 13 km après la jonction à 8 à 57 au niveau du kilomètre 86. Là, il s'agit d'un poids lourd accidenté. A priori, il n'y a aucune gêne. Aux portes de Toulon, ça se passe plutôt bien. Ce soir, ça freine, mais des temps de parcours raisonnables. Vous quittez Toulon, direction Marseille, un obstacle a été vu sur la voie de gauche, une poubelle, 2 km après Bandol. Au pont de l'Étoile, si vous êtes sur l'autoroute A52, vous arrivez peut-être de Toulon, de Marseille, vous empruntez l'autoroute A52 en direction d'Aix-en-Provence. Juste après la barrière de péage de Pont de l'Étoile, une voiture est tombée en panne sur la voie de gauche. Et puis on termine avec un obstacle, un cône de chantier, percuté par un véhicule. Là, nous sommes dans la vallée de la Durance, l'axe Aix-en-Provence-Gap, direction Aix-en-Provence, 1 km après Cadarache, à sortie 17, au niveau du kilomètre 56. Courage avec vous dans les difficultés. Je sais, c'est pas facile, hein. Je pense fort à vous.
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Priorité à votre sécurité avec un nouvel accident à vous signaler sur l'autoroute A51. Vous arrivez de Gap en direction d'Aix-en-Provence de Marseille, 5 km après Manosque, la sortie 18. Un accident s'est produit au niveau du kilomètre 66, Radio Vence Autoroute.

0: priorité à votre sécurité, une bâche qui est tombée sur la chaussée en arrivant de Monaco par l'autoroute A500. Vous êtes en direction de l'autoroute A8, 2 km après la guet. Ne soyez pas surpris, cette bâche peut à tout moment s'envoler. C'est au niveau du kilomètre 2. Radio Vinci Autoroute, je pense à vous qui êtes dans ces difficultés. Vous allez peut-être ce soir assister au concert de The Weeknd au stade Allianz Riviera de Nice. Ça risque d'être très compliqué. Il y a ce bouchon qui s'est formé. Tout d'abord, ça ralentit une fois passé Cannes. C'est très compliqué toujours à la barrière de péage d'Antibes. Et ensuite, il y a non seulement une voiture arrêtée sur la voie du milieu, une fois passée la barrière de péage d'Antibes, mais ensuite, j'ai un accident aussi à vous rappeler sur les deux voies, les plus à droite, 4 km après Antibes, au niveau du kilomètre 175. Puis, une voiture arrêtée également dans le bouchon sur la voie de gauche, 3 km après Villeneuve-Loubet. Les conséquences, ce bouchon risque de prendre très vite de l'ampleur. Je compte sur vous, restez vraiment très concentrés. Il faut compter au moins 3 quarts d'heure déjà, mais c'est faussé avec le péage d'Antibes. Donc, je compte sur vous, 3 quarts d'heure supplémentaires, voire plus. Les poids lourds, si vous le pouvez en amont, patientez sur une aire de repos, une aire de service. Il fait encore chaud, pensez à vous rafraîchir. Et puis, les véhicules, vous, les voitures qui n'êtes pas pressées, hein, qui n'avez pas de rendez-vous, qui n'allez pas notamment au concert, vous pouvez toujours différer votre voyage si vous nous écoutez, par exemple, sur l'application, via l'application de Radio Vinci Autoroute. Vous restez avec nous, on refera un point trafic complet aux alentours de 17h45.
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0: Mais pour le moment, je vous l'ai promis, on vous raconte dans Ce soir en danse l'histoire des plus grandes discothèques de France. Direction la Camargue, tout de suite avec vous, Francine Thomas.
2: La discothèque qui a les honneurs aujourd'hui de notre saga se mérite. Il faut trouver le bon embranchement au milieu des roseaux sur la départementale 58 entre Aigues-Mortes et Sainte-Marie-de-la-Mer. C'est là, au niveau de la commune de Vauvert, qu'il faut tourner pour remonter un petit chemin et finir par tomber sur la Chouraskaya que les habitués appellent tout simplement la Chou. Inaugurée en 1965, elle accueille les

0: Istanbul depuis plus de 60 ans, sur sa piste en terre battue. Ici, l'art de la fête confine au sublime. Sirtaki n'est pas forcément la danse de prédilection, mais toutes les musiques et toutes les cultures sont respectées à la Churrascaya. C'est même la vocation de cet endroit, tel que l'a voulu le manadier Jean Lafont, premier propriétaire des lieux. Pas d'étiquette sociale qui tienne, pas de préférence sexuelle et pas de chapelle musicale. Tout le monde se côtoie dans le même plaisir de partager la piste. Les habitants du coin dansent avec les stars du showbiz, les spectacles de travestis sont organisés en alternance avec les concerts, ceux d'Erita Mitsuko. C'est comme ça. Des négresses vertes. Un certain nombre de légendes se sont écrites ici. On dit par exemple qu'un jour de panne d'électricité, le célèbre journaliste Yves Mourouzi,
1: bonjour Marie-Laure,
0: a amené sa voiture au centre de la piste et la fête a continué tard dans la nuit au son de son autoradio. Un soir toutefois, les haut-parleurs se sont tus. La Churrascaya est partie en cendres le 30 décembre 1981. Des mois de travaux ont été nécessaires pour la faire renaître comme si de rien n'était. Come on, baby, light my... Pour fêter le 46e anniversaire des lions, on raconte que les taureaux ont été lâchés sur la piste de danse, dont la fermeture définitive a été annoncée en 2013. Mais là aussi, c'est une énième légende, puisque chaque été, les lumières de la Churrascaya continuent de s'allumer.
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3: Priorité à votre sécurité avec un accident signalé sur l'autoroute A51 en direction de Gap, une fois passé Cadarache. C'est au niveau du kilomètre 66, 10 km après Cadarache, la sortie numéro 17, Radio Vinci Autoroute.

0: Alsace sur Radio Vinci Autoroute. C'est pas facile, hein. J'ai un bouchon très très long à traverser qui prend de l'ampleur à vous rappeler entre Cannes et Nice. C'est surtout 4 accidents à vous signaler. Vous restez avec nous. On y revient en détail dans quelques instants.
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0: Circulation compliquée, ça y est, pratiquement une heure pour traverser le bouchon qui s'est formé. Alors il y a plusieurs accidents ce soir, je vous demande beaucoup d'attention. Je sais, il fait très très chaud, c'est pas facile de rouler avec un bouchon, être dans un bouchon s'agace un petit peu. Mais j'ai un accident qui s'est produit dans ce bouchon qui était déjà très long à traverser et qui risque de prendre de l'ampleur. Un bouchon qui était plus important que d'habitude car ce soir à Nice, à l'Alliance Riviera, à partir de 21h, il y a un grand concert, celui de The Weeknd. Les conséquences, vous êtes sur l'autoroute A8 en direction de l'Italie, en direction de Ventimiglia, vous allez voir que ça ralentit dès que vous allez passer Mandelieu, Cannes, au péage d'Antibes. Il y a un bouchon également long à traverser car ce bouchon bien sûr englobe la barrière de péage d'Antibes. Ensuite il y a la plateforme de pratiquement 20 voies de circulation à 3 voies de circulation. Non seulement une voiture est arrêtée juste après le péage sur la voie du milieu, mais en plus il y a un accident impliquant 2 roues et des voitures sur les 2 voies de droite qui sont actuellement neutralisées. Et dans ce bouchon désormais vous ne circulez que sur la voie à la pièce gauche puisque les pompiers viennent d'arriver. Ils ont donc mis un périmètre de sécurité et vous ne circulez que sur une seule voie. Ils sont en train d'intervenir. Je compte sur vous. Soyez vraiment attentifs. Il y a de nombreux piétons au niveau de l'accident qui s'est produit 4 km après la barrière de péage d'Antibes au niveau du kilomètre 175. Et il y a en plus une voiture aussi arrêtée un peu plus loin sur la voie de droite, 3 km après Villeneuve-Loubet, la sortie 47. Vous l'avez compris, ce bouchon risque encore de prendre l'ampleur. Si vous le pouvez, différez votre voyage. Et je vous le rappelle, les poids lourds pensez à vous arrêter en amont, hein, dans les Bouches-du-Rhône, dans le Var, sur une aire de repos. Le temps que cela s'arrange, je vous tiens au courant, mais ça risque de durer très longtemps dans ce secteur. Dans l'autre sens de circulation, en direction de Cannes, d'Aix-en-Provence, vous êtes nombreux à aller au concert. Conséquence, une fois passé Nice-Centre, la sortie numéro 55, là aussi, ça ralentit. Ça se traverse assez rapidement. Vous comptez une dizaine de minutes pour traverser la difficulté. Allez, je vous emmène dans le Var avec deux accidents à vous rappeler. Premier accident, il s'est produit sur l'autoroute A8 en direction de Nice, de l'Italie, 2 km après la barrière de péage du Capitou de Fréjus. Il implique 2 voitures au niveau du kilomètre 133. Second accident, il s'est produit entre le Canet des Morts et Brignoles sur l'autoroute A8 en direction d'Aix-en-Provence de Marseille. C'est 13 km après la bifurcation A8 à 57 au niveau du kilomètre 86. Un poids lourd accidenté qui ne gêne pas votre passage. Notez que dans le Var également, sur l'autoroute A50, vous qui arrivez de Toulon direction Marseille, qu'il y a une poubelle sur la voie de gauche, 2 km après la barrière de péage de Bandol. Dans les Bouches-du-Rhône, je pense à vous également, qui roulez sur l'autoroute A52, direction Aix-en-Provence, en arrivant de Toulon ou bien de Marseille, ça ralentit une fois passé au bagne, puisqu'il y a actuellement un véhicule arrêté juste après la barrière de péage de Pont de l'Étoile sur la voie de gauche, d'où le bouchon qui s'est formé. Et si vous êtes sur l'autoroute A51, pour terminer, l'axe Gap Aix-en-Provence, direction Aix-en-Provence, j'ai un accident également à vous rappeler, 5 km après Manos, qui implique une voiture au niveau du kilomètre 66, des obstacles sur la chaussée, vous n'hésitez pas à ralentir. 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

Joli moment de douceur avec Sina Spiro sur Radio Vence et Autoroute. C'est pas facile ce soir, plusieurs accidents à vous rappeler, l'un sur le secteur de Manosque, le second entre le Canet des Morts et Brignoles en direction d'Aix-en-Provence. Il y a un troisième accident également du côté de Fréjus et puis un quatrième accident entre Antibes-Nice. Ça n'arrange pas les choses. Ce soir, il y a le concert de The Weeknd à Nice à 21h. Vous avez le temps d'y arriver, hein, mais ça risque d'être très très compliqué. Pourquoi ? Non seulement vous êtes nombreux, mais en plus entre Antibes-Nice en direction d'Italie. Il y a un accident qui s'est produit il y a quelques minutes qui implique plusieurs voitures et un deux roues. Les pompiers en train d'intervenir, c'est la priorité. Les deux voies de droite neutralisées et au niveau de l'accident, vous ne circulez que sur une seule voie, sur la voie de gauche. L'accident s'est produit donc en direction de Nice, 4 km après la barrière de péage d'Antibes, au niveau du kilomètre 175. Les conséquences, il faut déjà compter au moins une heure, voire plus d'une heure, hein, pour traverser cette difficulté. Si vous le pouvez, notamment les poids lourds, arrêtez-vous bien en amont, hein, sur une aire de repos, le temps de patienter. Pour ceux qui ne sont pas pressés, eh bien, vous pouvez partir plus tard, différer votre voyage. Et pour les autres, on compte sur vous. Vous gardez bien votre sang-froid. Vous restez vraiment très concentré au volant de votre véhicule. On reste à vos côtés. On vous tient au courant de l'évolution de cet événement, bien sûr. Ce sera après les infos de 18h pour y arriver. Sur Radio Vinci Autoroute, Jamiroquai, je pense à vous dans ces bouchons. Allez, courage.

0: Situation vraiment très délicate dans les Alpes-Maritimes entre Cannes et Nice, avec en plus un accident dans le bouchon très long à traverser. On y revient en détail dans le point trafic après les infos. Radio Vence Autoroute, il est 18h.
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2: Bonsoir à tous. On ouvre ce flash par la page sport. C'est Jasper Philipsen qui a remporté la 17e étape du Tour de France entre Chambéry et Voiron. Une victoire au sprint emmenée par son coéquipier Mathieu Van Der Poel. Pas de changement au classement en général. Pogacar garde le maillot jaune, suivi par Remco Evenepoel et Isaac Del Toro à la 3e place. Le français Paul Sexas le talonne de 20 secondes à la 4e place. Dans le reste de l'actualité, le Gard, les Bouches-du-Rhône, le Var, le Vaucluse et l'Aude placés en alerte rouge de pour un risque très élevé de feux de forêt. Par ailleurs, 28 départements du sud-est et du sud-ouest de la France sont classés en orange demain pour un risque élevé. L'incendie qui a pris dans le Var hier sur la commune de Pontevès n'est toujours pas maîtrisé ce soir. Même s'il ne progresse plus, les reprises de feu sont permanentes. Il a déjà parcouru plus de 2550 hectares. En Gironde, un incendie continue de progresser dans le secteur de la commune de Somos. Une centaine de pompiers restent mobilisés. Des pompiers qui payent parfois de leur vie leurs interventions. Deux jeunes pompiers de moins de 30 ans ont été tués hier après avoir été piégés par les flammes dans leur camion sur un incendie près de l'aéroport de Bordeaux. Le ministre de l'Intérieur est arrivé sur place ce soir pour soutenir les familles des deux victimes. Alors que le cours du baril de pétrole a dépassé les $95 en raison de la reprise du conflit au Moyen-Orient, Total Energy annonce remettre en place le plafonnement sur l'essence à 1,99€ le litre dans toutes ses stations-service dans l'Hexagone. Le géant pétrolier assure aussi remettre en place le plafonnement du prix du litre du diesel à 2,25€. Les États-Unis menacent ce soir de bombarder des infrastructures civiles iraniennes si l'Iran continue à cibler des bateaux dans le détroit d'Ormuz. Et puis il était surnommé le tigre de papier glacé. L'allemand Axel Ganz, ancien patron de Presse Magazine qui avait lancé le groupe Prisma, est mort à 88 ans. Il est à l'origine de nombreux titres à succès en France comme Voici, Géo, Femme Actuelle ou encore Capital. Il est 18h02, c'est la fin de ce flash. Dans une heure, vous retrouverez Sébastien Datz pour l'actualité. L'infotrafic revient dans un instant, juste après la météo.
0: La météo, oui, Florence, avec du vent toujours dans le Var aujourd'hui et de la chaleur et des risques d'incendie très élevés, notamment en Provence. Une journée classée rouge pour départ de feux de forêt dans les Bouches-du-Rhône, le Vaucluse et le Gard. On compte sur vous. Vous ne jetez aucune cigarette par la fenêtre de votre véhicule. Pour demain jeudi, selon Météo France, la journée sera à nouveau caniculaire avec des températures demain matin qui vont varier entre 20 et 29 degrés. On attend pour demain après-midi jusqu'à 38-40 degrés dans les terres et du vent toujours du Mistral qui va souffler jusqu'à 60 km/h.
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0: Situation très pénible à 18h03 dans les Alpes-Maritimes entre Cannes et Nice. Il y a le concert ce soir de The Weeknd. Certains y vont, certains travaillent, d'autres sont en vacances et vous êtes carrément dans cette situation compliquée si vous êtes sur l'autoroute A8 en direction de Nice, en direction de l'Italie, puisqu'en plus du concert, en plus du monde qui va vers le stade de Allianz Riviera, il y a un accident qui s'est produit il y a environ un quart d'heure qui implique un deux roues et des voitures. Par mesure de sécurité, les pompiers qui sont sur place, c'est bien les deux voies de droite sont actuellement neutralisées. L'accident s'est produit donc en direction de Nice. C'est plus précisément 4 km après la barrière de péage d'Antibes, au niveau du kilomètre 175. Et comme vous ne circulez que sur une seule voie, sur la voie de gauche, eh bien il y a ce bouchon qui prend de l'ampleur, qui englobe la barrière de péage d'Antibes, qui remonte sur l'autoroute A8 en arrivant de Mandelieu-Centre carrément. Il faut compter plus d'une heure pour traverser ce bouchon. Les personnes qui ne vont pas au concert, qui ne sont pas pressées, si vous pouvez, surtout les poids lourds, pensez à faire des pauses, arrêtez-vous sur une aire de repos, une aire de service bien en amont dans les Bouches-du-Rhône, dans le Var. On vous tient au courant de l'évolution de la situation, mais patientez le temps que cela s'arrange. Je sais que c'est pas facile, vous qui êtes dans ce bouchon, d'être actuellement pratiquement à l'arrêt. Parfois vous êtes à l'arrêt, notamment au péage d'Antibes. Gardez bien votre sang-froid et attention bien sûr de pas zigzaguer et vous gardez bien vos distances de sécurité, vous ne collez pas les véhicules qui sont devant vous. Vous continuez votre route en direction de Monaco, ça se passe bien, mais en arrivant de Monaco de la Turbie, là aussi vous êtes nombreux à aller au concert. Conséquence, dans le contournement de Nice, où il y a le passage de 3 à 2 voies de circulation, eh bien ça freine. Une fois passé Nice centre, 3 km plus loin, vous comptez 10 bonnes minutes pour traverser ce ralentissement. Je vous emmène maintenant dans le Var, puisque si vous êtes sur l'autoroute A8, en direction de Nice, de l'Italie, il y a un accident à vous rappeler, les pompiers en train d'intervenir. 2 voitures accidentées, 2 km après la barrière de péage de Fréjus, du Capitou, au niveau du kilomètre 133. Attention, de nombreux piétons dans ce secteur, n'hésitez pas à ralentir. Et puis, dans l'autre sens de circulation, un accident aussi s'est produit en direction d'Aix-en-Provence de Marseille. Nous restons dans le Var, entre la jonction A8 à 57 qui va vers Toulon. Si vous restez sur l'autoroute A8 en direction d'Aix-en-Provence, 13 km après cette bifurcation, vous allez voir un poids lourd accidenté au niveau du kilomètre 86. A priori, cela ne gêne pas votre passage. Je pense à vous qui partez ensuite dans la vallée de la Durance, l'axe Aix-en-Provence-Gap, car là aussi j'ai un accident à vous rappeler. En direction du sud, vous qui arrivez de Gap, 5 km après Manosque, la sortie numéro 18, l'accident implique une voiture avec un petit bouchon qui est en train de se former dans ce secteur, d'autant plus qu'il y a donc des obstacles, des débris sur la chaussée. Et notez qu'un peu plus loin, un second accident s'est produit, mais dans l'autre sens de circulation, en direction de Gap, vous qui arrivez d'Aix-en-Provence, l'accident serait produit 10 km après Cadarache, la sortie 17. Là également, un ralentissement est en train de se former dans ce secteur. Courage à vous.
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0: priorité à votre sécurité avec un nouvel accident à vous signaler. Si vous êtes sur l'autoroute A57 direction Nice, vous qui arrivez de Toulon juste après la Farlette, après la sortie numéro 6, il y a un accident qui s'est produit sur la voie de gauche au niveau du kilomètre 8 et l'accident s'est produit dans le bouchon. Soyez attentifs dans ce secteur radio Vinci Autoroute.
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0: Louis Chédid sur Radio Vinci Autoroute, c'est vraiment très compliqué ce soir, vraiment saturé, notamment dans les Alpes-Maritimes, avec en plus un accident qui s'est produit entre Antibes et Nice, en direction de l'Italie. Vous restez avec nous, les détails à suivre dans un court instant.
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2: Le trafic en détail en Provence, sur la Côte d'Azur, dans la vallée de la Durance. Plusieurs accidents ce soir, mais on va commencer à 18h16 par l'événement le plus important, ce bouchon très très long à traverser entre Mandelieu et Nice. Et justement, pour nous en parler, nous avons avec nous Yannick Gachet de Vinci Autoroute. Bonjour.
3: Oui, bonsoir.
2: Alors, qu'est-ce qui se passe exactement sur la Côte d'Azur en direction de Nice, en direction de l'Italie?
3: On a une situation particulièrement compliquée sur la 8 ce soir. On a un trafic très très dense. Bon, c'est le trafic estival qui se cumule aussi au trafic du soir. Et dans ce trafic très important, on a eu plusieurs événements, dont un accident 4 km après la barrière d'Antibes. Et cet accident a nécessité la neutralisation de deux voies pendant environ trois quarts d'heure. Donc c'est sûr que avec ce trafic, ça a immédiatement généré un bouchon très très important.
2: Yannick Gachet, ce bouchon en plus englobe la barrière de péage d'Antibes, c'est cela?
3: Oui, c'est ça. Donc on va de Mandelieu Est, donc l'échangeur 41, jusqu'à Nice Aéroport, donc l'échangeur 51. Ça représente environ 16 km, donc un bouchon très important qui englobe, comme vous l'avez dit, la barrière d'Antibes.
2: Donc il y a un petit conseil pour tous ceux qui sont en amont, ceux qui ne vont pas. Il y a le concert ce soir de The Weeknd à Nice, hein, c'est pour ça qu'il y a également du monde. Mais est-ce qu'il y a un petit conseil pour ceux qui ne vont pas au concert, ceux qui ne sont pas pressés, ceux qui sont par exemple en amont, avant Mandelieu?
3: Alors ceux qui sont en amont, si vous nous écoutez effectivement, et si vous en avez la possibilité, essayez de vous arrêter sur une aire pour vous restaurer ou prendre un peu de repos. Si vous n'avez pas encore emprunté l'autoroute, essayez d'éviter le secteur, parce que, comme on l'a dit, la situation est assez compliquée et vous allez entrer dans un bouchon qui prend environ 1h30, 1h45 pour être passé.
2: Oui, très très long à traverser. Merci beaucoup, hein, Yannick Gachet de Vinci Autoroute, pour toutes ces précisions. C'est très chargé sur le réseau secondaire également, puisque vous êtes nombreux à emprunter les sorties Cannes, Antibes, Nice, tout le réseau secondaire impacté. Et vous qui allez également à ce concert qui arrivait par le nord, notamment de la Turbie de Monaco, il y a un bouchon également qui s'est formé, mais là ça se traverse assez rapidement, une dizaine de minutes pour traverser les difficultés une fois passé Nice centre. Des accidents aussi à vous rappeler, on quitte les Alpes-Maritimes, je vous emmène dans le Var sur l'autoroute A8 en direction de l'Italie. Premier accident, 2 km après la barrière de péage du Capitou de Fréjus, il y a les pompiers en train d'intervenir au niveau du kilomètre 133, a priori il n'y a aucune gêne. Et puis second accident dans le Var sur l'autoroute A8 en direction d'Aix-en-Provence de Marseille, entre la jonction A8 à 57 du Canet des Morts jusqu'à Brignoles. Pour tout vous dire, c'est 13 km après la bifurcation A8 à 57. L'accident implique un poids lourd au niveau du kilomètre 86. Dans le Var aussi, aux portes de Toulon, ça se charge également. Pourquoi ce bouchon en quittant Toulon direction Nice? Car nous avons un accident impliquant deux voitures sur la voie de gauche et vous ne circulez que sur la voie la plus à droite. Conséquence, vous comptez un bon quart d'heure pour traverser la difficulté. Et je pense à vous également qui partez notamment dans la vallée de la Durance, l'axe Aix-en-Provence-Gap, puisque j'ai un accident aussi à vous rappeler en direction du sud, vous qui arrivez de Gap par l'autoroute A51. L'accident implique une voiture 5 km après Manosque, la sortie numéro 18. Pour tout vous dire, il y aurait même un second accident au niveau de la bretelle d'entrée de Manosque. Vous faites attention à vous, des obstacles sur la chaussée. Vous n'hésitez pas à ralentir. C'est pas facile ce soir avec la chaleur en plus. On compte sur vous. Vous restez vraiment très attentif au volant de votre véhicule et essayez de boire beaucoup, de faire des pauses souvent. Il fait très très chaud, pensez à boire. Et vous qui êtes dans ce bouchon, on pense à vous, courage.

0: Christophe Mahé avec la Lune. L'accident qui s'est produit dans le Var du côté de la Farlède est terminé. Il y a toujours deux accidents dans le Var, l'un en direction de Nice, une fois passé la barrière de péage de Fréjus. Le second, dans l'autre sens de circulation, vous qui arrivez notamment de Toulon, vous êtes en direction de Nice, une fois passé la Farlède. Et puis, il y a cet accident qui s'est produit dans les Alpes-Maritimes, dans le bouchon très très long à traverser. Vous qui arrivez de Fréjus, vous arrivez dans les Alpes-Maritimes dès que vous passez Mandelieu. Il y a ce bouchon long à traverser jusqu'à Nice avec un accident entre Antibes et Nice. Alors la bonne nouvelle, c'est que la voie de droite est désormais neutralisée. Vous circulez sur les trois voies les plus à gauche. Il y avait deux voies neutralisées, maintenant plus qu'une voie. Mais il y a du monde au niveau de l'accident qui s'est produit en direction de Nice. 3 kilomètres après, je compte sur vous. Faites attention à tous ces hommes qui travaillent sur l'autoroute pour votre sécurité. Notez qu'au niveau de l'accident, le dépanneur est en train d'arriver pour charger les véhicules sur son camion. Vous restez avec nous, on refera un point trafic complet aux alentours de 18h30.
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0: Et j'ai aussi des travaux à vous signaler pour cette nuit dans le Var à partir de 22h ce soir et au plus tard jusqu'à 6h du matin sur l'autoroute A50. Le tunnel de Toulon sera fermé ainsi que la bifurcation avec l'A570 dans les deux sens de circulation pour effectuer des travaux d'entretien. Notez également qu'au nord d'Aix-en-Provence à partir de 20h ce soir et au plus tard jusqu'à 6h du matin, l'autoroute A51 sera fermée dans les deux sens de circulation entre Pertuis numéro 15 et Cadarache numéro 17 pour effectuer des travaux de fauchage.

0: 18h25, c'était Synapson. Dans quelques instants, l'un de ces rendez-vous que vous adorez cet été sur le 107.7, le grand retour des danses de l'été. Oui, retour sur ces tubes qui ont marqué nos mémoires et la route des vacances. On les entendait partout, on les a aimés, surtout on connaissait les chorés par cœur. Dépaysement garanti avec Charlie D. Lewis en 1990, qui est choisi par TF1 pour renouveler le succès de la Lambada avec la Soca Dance. Un petit moment pour patienter, notamment dans les bouchons longs à traverser. On y revient détail dans le point trafic et juste après nous danserons ensemble.
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0: Quasiment 18h30, hein, ça reste vraiment très compliqué, très saturé, très difficile à traverser. Alors qu'est-ce qui se passe exactement sur la Côte d'Azur, vous qui arrivez du Var, sur l'autoroute A8 en direction de Nice, de l'Italie? Dès que vous allez passer Mandelieu-Centre, il y a ce bouchon long à traverser qui englobe la barrière de péage d'Antibes. Pour tout vous dire, plus d'une heure et demie même pour traverser ce bouchon. Et en plus, il y a donc un accident qui se termine, ça c'est la bonne nouvelle. Il y avait un accident qui s'était produit dans le bouchon entre Antibes et Nice, impliquant 2 roues et 2 voitures. Ça y est, les véhicules viennent d'être évacués. La voie de droite est en train d'être libérée par le patrouilleur. Faites attention à ces hommes qui sont sur l'autoroute pour votre sécurité. Mais bientôt, vous allez circuler sur toutes les voies de circulation 4 km après Antibes Sud, puisque l'accident se termine. Il y a également des véhicules en panne, notamment un véhicule qui serait toujours en panne sur la voie du milieu, après la barrière de péage d'Antibes. D'où les difficultés très longues à traverser pour vous rendre ce soir au concert de The Week au stade Alliance Riviera. On attendait beaucoup de monde, il y a plus de monde que d'habitude, mais en plus il y a eu des accidents dans ce secteur, des véhicules en panne, les conséquences, eh bien ça reste très très long à traverser, je ne cesse de vous le rappeler. Si vous n'avez pas un rendez-vous, si vous n'êtes pas pressé, si vous n'allez pas au week-end au concert de The Weeknd, eh bien pensez à vous arrêter bien en amont sur une aire de repos, notamment les poids lourds. Arrêtez-vous sur une aire de repos ou de service, vous en avez dans les Bouches-du-Rhône, dans le Var, le temps de patienter, le temps que cela s'arrange, car ce bouchon risque de durer très très longtemps. Et puis vous qui êtes dans le bouchon, je sais que c'est pas facile, mais patientez, le concert c'est dans 1h30, même dans 2h30, c'est à 21h, donc soyez vraiment très attentifs, restez bien concentrés au volant de votre véhicule. Ensuite, si vous partez dans le Var, il y avait un accident sur le secteur de Fréjus, il est terminé. Il y avait un second accident entre le Canet des Morts et Brignoles, là également il est terminé. En revanche, il y a un accident toujours en cours si vous êtes sur l'autoroute A57, vous quittez Toulon, vous êtes en direction de Nice Draguignan. L'accident implique 2 voitures sur la voie de gauche, juste après la Farlède, la sortie 6. Et comme dans ce secteur, vous ne circulez que sur la voie la plus à droite, il y a ce bouchon qui remonte sur l'autoroute. En arrivant de Toulon, vous comptez au moins un quart d'heure supplémentaire pour traverser cette difficulté. Vous empruntez ensuite l'autoroute A50 ou bien l'autoroute A52, vous roulez bien. Et puis, il y avait un accident sur l'autoroute A51 du côté de Manosque. La bonne nouvelle, c'est que l'accident est terminé.
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0: Pas facile ce soir, je pense à vous, 18h32, bienvenue si vous venez juste de nous rejoindre sur le 107.7. C'est l'heure de redécouvrir avec Gilles Ravarino l'une de ses chansons qui a rythmé nos étés il y a quelques années, pour ne pas dire décennies. Mais tendez l'oreille, celle-ci va faire remonter quelques souvenirs.
3: Retour en 1990, où un titre venu tout droit des Caraïbes faisait bouger toute la planète, Soca Dance de Charles D. Lewis. Derrière ce tube, un artiste originaire de Trinidad et Tobago, basé en Allemagne, qui décide de faire découvrir la soca, cette musique festive, cousine du calypso, en la mélangeant à une pop très accessible. Le titre se classe numéro 1 dans plusieurs pays européens, dont la France, et devient l'un des grands tubes dance du début des années 90, en restant numéro 1 du top 50 pendant 6 semaines. Mais Soca Dance n'est pas seulement un refrain que l'on fredonne, c'est aussi une image, et à l'époque, le clip est multidiffusé sur TF1, bien décidé à renouveler le succès de la Lambada l'année précédente. Impossible d'y échapper, notamment dans les émissions musicales et les programmes jeunesse. Soca Dance transforme chaque espace en mini-carnaval. Couleurs vives, ambiance de plage, sourire jusqu'aux oreilles et surtout la chorégraphie. Une danse simple, répétitive, joyeusement démonstrative avec des mouvements de sourire jusqu'aux oreilles et surtout la chorégraphie. Une danse simple, répétitive, joyeusement démonstrative avec des mouvements de bras, des pas glissés.

Quel souvenir, Socadence. Merci beaucoup, Gilles Ravarino. Radio Vence et Autoroute, je pense à vous qui êtes dans ces bouchons longs à traverser dès que vous passez Mandelieu Centre suite à un accident. La bonne nouvelle, ça y est, l'accident est terminé entre Antibénis. Vous circulez désormais sur toutes les voies de circulation, mais ça reste très, très long à traverser. Plus d'une heure, pour traverser les bouchons, d'autant plus que il y a également tout le réseau secondaire qui est impacté. Vous avez été nombreux à sortir à Cannes, à Antibénis. Si vous le pouvez, différez votre voyage. Vous restez avec nous. On reparlera du trafic en détail aux alentours de 18h45 et bien sûr je pense à vous qui êtes dans ces difficultés.

Priorité à votre sécurité avec un obstacle aperçu sur l'autoroute A51 en direction du sud d'Aix-en-Provence. Vous qui arrivez de Gap, 12 km après Manosque, la sortie 18 au niveau du kilomètre 59, Radio Vence Autoroute.

0: La capuche d'Hélène sur Radio Vence et Autoroute, 18h44. Toujours une circulation très difficile dans les Alpes-Maritimes entre Mandelieu et Nice. Vous restez avec nous. On y revient en détail dans un court instant.
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0: On reste avec vous, hein. C'est pas facile, c'est vraiment très compliqué, d'autant plus que j'ai un nouvel accident à vous signaler dans les Alpes-Maritimes. Alors l'accident s'est produit sur l'autoroute A8 entre Nice et Antibes en direction d'Aix-en-Provence de Marseille, juste après Cagnes-sur-Mer, la sortie 48, dans le ralentissement. Soyez attentifs dans ce secteur. Et la bonne nouvelle, il y avait un accident tout à l'heure en direction de Nice, en direction de l'Italie, entre Antibes et Nice, dans le bouchon, car il y a beaucoup de monde ce soir. Il y a le concert à 21h de The Weeknd au stade Allianz Riviera. Les conséquences, eh bien, il y a plus de monde que d'habitude, d'où les difficultés. Mais en plus, avec l'accident qui s'était produit, eh bien, ça a vraiment agrandi ce bouchon, hein, ça a attisé le bouchon. Un bouchon très très long à traverser, même si l'accident est terminé, eh bien, il remonte sur l'autoroute A8 dès que vous passez Mandelieu Centre en direction de Nice. Et en plus, ce bouchon englobe la barrière de péage d'Antibes, vous l'avez compris, c'est très très long à traverser, carrément 1h30 pour traverser cette difficulté pour aller jusqu'à Nice. Je compte sur vous, laissez-vous passer les uns les autres et surtout restez vraiment très concentrés. Je sais que c'est pas facile avec la chaleur, mais essayez de gardez votre sang-froid. Actuellement, sur l'autoroute A8 en direction de l'Italie, donc plus d'accidents, juste cette difficulté longue à traverser. Et dans l'autre sens de circulation, comme vous êtes nombreux également pour aller à ce concert, en arrivant de Monaco, de la Turbie, il y a ce bouchon dans le contournement de Nice, sur l'autoroute A8 en direction de Cannes. Une fois passé Nice-Centre, 3 km plus loin, après la sortie 55, là vous comptez 10 bonnes minutes pour traverser cette difficulté. Vous l'avez compris, tout le réseau secondaire est actuellement impacté. Il y a notamment des bouchons qui sont formés sur le boulevard du Mercantour, autour du stade, mais également si vous sortez à Cannes, en Antibes, c'est très chargé sur le réseau secondaire, comme je vous le disais, pas facile dans ce secteur. On quitte les Alpes-Maritimes, on se dirige dans le Var, sur l'autoroute A57, de Toulon jusqu'au Canet des Morts. Je vous parlais d'un accident qui s'est produit une fois passé la Farlède. La bonne nouvelle, l'accident est terminé, alors ça reste ralenti en quittant Toulon direction Nice. Vous comptez pratiquement 20 minutes pour traverser les difficultés, et à l'ouest de Toulon, pour le moment, vous roulez vraiment bien. Dans les Bouches-du-Rhône, ça ralentit toujours, d'après la direction des routes méditerranéennes. Si vous êtes notamment au nord de Marseille, il y a des travaux sur l'autoroute A7. Conséquence, vous comptez une dizaine de minutes pour traverser les difficultés. Et on va terminer sur l'autoroute A51, l'axe Aix-en-Provence-Gap, en arrivant de Gap, direction le sud. 12 km après Manosque, la sortie 18, on nous signale un cône de chantier, un obstacle sur la chaussée, au niveau du kilomètre 59.

Lilywood à Neupric sur Radio Vence et Autoroute, priorité à votre sécurité. Vous êtes actuellement sur l'autoroute A57 dans le Var en quittant Toulon, direction Nice, à ralenti, mais il y a un nouvel événement 17 km après Carnoul, la sortie numéro 11. On nous signale des objets sur la chaussée au niveau du kilomètre 49, des obstacles, donc pensez à ralentir. Et puis autre nouvel événement, nous partons sur les hauteurs de Nice. Vous qui êtes sur l'autoroute A8, que vous rouliez en direction d'Aix-en-Provence ou bien en direction de l'Italie, pensez à ralentir entre Menton, la sortie 59 et la barrière de péage de la Turbie, puisqu'il y a des piétons qui ont été aperçus au cas où ils traversent l'autoroute. Ils peuvent à tout moment se mettre en danger, vous mettre en danger. Je compte sur vous, vous levez le pied. C'est au niveau du kilomètre 223. Autrement, le trafic reste toujours très difficile ce soir en raison du concert de The Weeknd au stade Alliance Riviera de Nice. Beaucoup de monde, même sur le réseau secondaire, pour tout vous dire, plus d'une heure pour traverser les bouchons. Vous qui arrivez de Mandelieu Centre, qui êtes en direction de Nice, sur l'autoroute A8 en direction de l'Italie. Je compte sur vous, restez vraiment très concentrés au volant de votre véhicule. Dans les bouchons, il y a eu des accidents tout à l'heure. On compte sur vous, ne changez pas de voie à tout moment. Pensez au clignotant, attention aux deux roues. La route se partage entre les deux roues, les voitures et les poids lourds. Pensez-y et ne collez pas les véhicules qui sont devant vous. Courage dans les difficultés.

0: Radio Vinci Autoroute, on vous accompagne pour ce début de soirée, une soirée estivale, peut-être êtes-vous en vacances, au travail ou bien vous allez au concert de The Weeknd ce soir à Nice. Beaucoup de monde hein, sur la route, ça reste chargé une fois passé Mandelieu Est en direction de Nice. Je vous dis tout après les infos, il est 19h.
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2: Bonsoir à tous. À la une, le Gard, les Bouches-du-Rhône, le Var, le Vaucluse et l'Aude placés en alerte rouge demain pour risque très élevé d'incendie. En attendant, le feu qui a pris dans le Var hier sur la commune de Pont-Évès n'est toujours pas maîtrisé ce soir, même s'il ne progresse plus. Les reprises de feu sont permanentes. Il a déjà parcouru plus de 2550 hectares. En Gironde, un incendie continue également de progresser près de la commune de Somos. C'est dans ce département que deux pompiers âgés de moins de 30 ans ont été tués hier après avoir été piégés par les flammes dans leur camion sur un incendie près de l'aéroport de Bordeaux. Le ministre de l'Intérieur est arrivé sur place ce soir pour soutenir les familles des deux soldats du feu. L'actualité de ce mercredi 22 juillet, c'est aussi Santé publique France qui annonce que pendant la vague de chaleur de juin, une surmortalité jamais observée en France depuis celle de 2003 a été enregistrée. Selon le dernier bilan provisoire, un total de 5 764 morts en excès a été recensé durant cette période de canicule. Dans le reste de l'actu, galère annoncée pour les automobilistes franciliens. L'autoroute A13 entre Paris et Caen va être fermée pendant plus de 9 mois du 16 novembre prochain jusqu'à la fin du mois d'août 2027 en direction de la Normandie entre le périphérique parisien et l'échangeur de Vaucresson. C'est ce que annonce la direction des routes d'Île-de-France. Le chantier prévoit de consolider le tunnel de Saint-Cloud qui date des années 30 en y ajoutant une coque en béton armé. En bref, les portes dorées de la galerie d'Apollon du Louvre se sont rouvertes ce matin, 9 mois après le spectaculaire cambriolage d'octobre 2025, mais sans aucun objet exposé pour privilégier, selon le musée, sa fonction d'antan. Du vélo pour finir avec la victoire du Belge Jasper Philipsen à l'arrivée de la 17e étape du Tour de France ce soir à Voiron en Isère. Pas de changement au classement général. C'est toujours le Slovène Tadej Pogačar qui s'élancera en jaune demain pour une 18e étape de 185 km entre Voiron et Orcières-Merlette pour une arrivée au sommet. 19h02, fin de ce flash. Restez branchés, l'infotrafic arrive dans un instant, juste après la météo.
0: On va plutôt faire le contraire, Sébastien, car priorité à votre sécurité, j'ai un nouvel accident à vous signaler. Dans le bouchon sur l'autoroute A8 en direction de Nice, en direction de l'Italie, 4 km après la barrière de péage d'Antibes au niveau du kilomètre 175. L'accident implique un poids lourd et une voiture sur la voie de droite. Pensez à bien vous décaler sur les deux voies les plus à gauche. Et puis, autre nouvel événement du côté de Bandol, sur l'autoroute A50, direction Toulon. Vous qui arrivez de Marseille, il y a une voiture arrêtée qui pourrait gêner votre passage. 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Cette fin de journée reste plutôt agréable avec toujours de la chaleur et du vent, notamment en Provence, et des risques d'incendie importants. Vous en parlez dans les infos. On compte sur vous, vos cigarettes, même si elles sont éteintes. Vous ne les jetez pas par la fenêtre de votre véhicule. Selon Météo France, pour demain, jeudi, comme aujourd'hui, nous aurons une journée très estivale avec des températures caniculaires qui vont grimper. Demain matin, il devrait faire entre 20 et 29 degrés. On aura pour demain après-midi jusqu'à 38, voire 40 degrés dans les terres varoises. Attention également au vent qui va se renforcer pour souffler jusqu'à 60 km/h.
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0: Promis, je reste à vos côtés, je ne vous quitte pas, je vous accompagne en Provence, sur la Côte d'Azur, dans la vallée de la Durance, et je pense à vous qui êtes dans les bouchons depuis tout à l'heure, des bouchons très très longs à traverser pour aller à Nice, d'autant plus que ce soir, comme hier, il y a le concert de The Weeknd au stade Alliance Riviera de Nice, plus de 30 000 personnes annoncées, les conséquences, il y a plus de monde que d'habitude sur l'autoroute, et en plus, il y a eu des accidents, tout à l'heure un accident qui se termine entre Antibes et Nice, et maintenant un second accident, ça ne va pas arranger les choses, l'accident s'est produit sur l'autoroute A8 en direction de l'Italie, 4 km après la barrière de péage d'Antibes, au niveau du kilomètre 175, il implique un poids lourd et une voiture sur la voie de droite et dans le bouchon, vous ne circulez que sur les deux voies les plus à gauche. Si vous êtes sur l'autoroute A8, donc en direction de l'Italie, les conséquences, dès que vous passez Mandelieu Est, il y a ce bouchon, donc comme je vous le disais, long à traverser, qui englobe la barrière de péage d'Antibes. C'est très très long à traverser, si vous le pouvez, vous qui n'allez pas au concert ce soir, vous qui n'êtes pas pressé, pensez à faire une pause en amont sur une aire de repos, une aire de service, notamment les poids lourds. Le temps que cela s'arrange, je vous tiens au courant bien sûr de la suite de l'événement. Si vous êtes sur les hauteurs de Nice, ne soyez pas surpris, pensez à ralentir. Il y a des piétons qui ont été aperçus. Ils peuvent à tout moment se mettre en danger, vous mettre en danger dans les deux sens de circulation au cas où ils traversent l'autoroute, que vous rouliez en direction de l'Italie ou bien en direction d'Aix-en-Provence. Pensez à ralentir. Ils ont été vus entre la barrière de péage de la Turbie et Menton, la sortie 59, au niveau du kilomètre 223. Vous allez au concert, vous continuez votre route en direction de Cannes, d'Aix-en-Provence, ça ralentit toujours dans le contournement de Nice, au passage de 3 à 2 voies de circulation. Une fois passé Nice Nord, vous comptez 10 minutes pour traverser la difficulté. Et puis nous avons un autre accident à vous rappeler entre Nice et Antibes, cette fois-ci en direction de Cannes, d'Aix-en-Provence. L'accident s'est produit juste après Cannes-sur-Mer, la sortie 48, et ça ralentit dans ce secteur. Allez, on se décale dans le Var, ça va beaucoup mieux côté circulation, notamment aux portes de Toulon, ça freine des temps de parcours convenables. En revanche, il y a sur l'autoroute A57, en quittant Toulon direction Nice, un obstacle qui a été vu, un cône de chantier sur la voie de droite. Pensez à vous décaler sur la voie l'abs à gauche. C'est 17 km après Carnoules, la sortie 11 au niveau du kilomètre 49.
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Swift sur Radio Vence Autoroute. C'est vraiment très compliqué toujours, hein. C'est pas facile. Je pense à vous. Situation pénible entre Mandelieu Centre et Nice avec à nouveau un accident dans le bouchon. Ça n'a pas rangé les choses sur l'autoroute A8 en direction de l'Italie. L'accident s'est produit 4 km après la barrière de péage d'Antibes au niveau du kilomètre 175. Il implique un poids lourd et une voiture. Il s'agit d'un accrochage. Le patrouilleur vient d'arriver. La voie de droite est neutralisée. Vous ne circulez que sur les deux voies les plus à gauche. Je compte sur vous. Restez vraiment très concentré au volant de votre véhicule. Un second accident s'est produit également dans l'autre sens de circulation entre Nice et Antibes au niveau de Cannes-sur-Mer. On y revient en détail dans le prochain point trafic d'ici 5 minutes.

0: Gérald Palmas sur Radio Vinci Autoroute, vous restez avec nous. Le trafic toujours très difficile dans les Alpes-Maritimes. On en parle dans moins d'une minute.
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0: 19h17, une fin de journée très difficile sur la Côte d'Azur. Alors il y a plus de monde que d'habitude, car ce soir, pour la deuxième soirée, The Weeknd est en concert au stade Alliance Riviera. Plus de 30 000 personnes annoncées, donc les conséquences, beaucoup de monde dans ce secteur. En plus, il y a eu des accidents depuis cet après-midi entre Antibénis et un accident encore en cours actuellement impliquant un poids lourd et une voiture. Il s'agit d'un accrochage sur la voie de droite. L'accident s'est produit sur l'autoroute A8 en direction donc de l'Italie, en direction de Nice, 4 km après la barrière de péage d'Antibes, au niveau du kilomètre 175, patrouilleurs sur place. Vous ne circulez que sur les deux voies les pieds à gauche, avec ce bouchon qui remonte sur l'autoroute A8. Pour tout vous dire, dès que vous passez Mandelieu-Est-Canaboca, vous allez arriver dans ce bouchon. Ne soyez pas surpris, vous comptez plus d'une heure pour traverser ces difficultés. Un bouchon très compliqué qui englobe la barrière de péage d'Antibes. Tout le réseau secondaire est impacté, notamment également le boulevard du Bercantour, pour vous rendre au stade. Dans l'autre sens de circulation, vous êtes sur les hauteurs de Nice, vous êtes en direction de Cannes, en direction d'Aix-en-Provence. Là également, ça ralentit puisque vous êtes nombreux à aller également au concert. Une fois passé Nice Nord, il y a le contournement de 3 à 2 voies de circulation. Mais en temps de parcours, vous comptez même pas 10 minutes maintenant pour traverser cette difficulté. J'en profite pour vous le rappeler. Sur les hauteurs de Nice, entre Menton et la Turbie, entre la sortie 59 Menton et la barrière de péage de la Turbie, des piétons ont été aperçus au cas où ils traversent l'autoroute. C'est dangereux, vous levez le pied. Ils ont été vus au niveau du kilomètre 223, vous ralentissez dans les deux sens. On reste dans les Alpes-Maritimes avec un accident aussi à vous rappeler en direction d'Aix-en-Provence, en direction de Cannes. L'accident s'est produit entre Nice et Antibes au niveau de Cannes-sur-Mer de la sortie 48. Pensez à ralentir, cela pourrait vous gêner. C'est au niveau du kilomètre 181. Comment ça se passe dans le Var? Vous roulez bien, notamment si vous êtes à l'est et à l'ouest de Toulon. Vous quittez Toulon en direction Nice. Un obstacle a été repéré, un cône de chantier sur la voie de droite, 17 km après Carnoul, la sortie 11 au niveau du kilomètre 49. Et puis si vous êtes à l'ouest de Toulon, sur l'autoroute A50 de Marseille vers Toulon, en arrivant à la barrière de péage de Bandol, on nous signale une voiture en panne qui pourrait gêner votre passage. Partout ailleurs, où que vous soyez, un petit peu de monde toujours au nord de Marseille, d'après la direction des routes méditerranéennes. Mais à part cela, pour le moment, vous roulez bien vers Aix-en-Provence ou bien vers Gap.

Les Rolling Stones sur Radio Vinci Autoroute à 19h25, ça reste toujours très compliqué dans les Alpes-Maritimes en raison d'un accident, des accidents qui sont produits notamment depuis cet après-midi entre Antibes et Nice, et puis il y a le concert de The Weeknd, beaucoup plus de monde que d'habitude en direction de Nice, en direction de l'Italie. Conséquence, dès que vous passez Mandelieu-Est, Cannes-la-Bocca, il y a un bouchon très très long à traverser qui englobe la barrière de péage d'Antibes, et après Antibes, un accident. On y revient en détail dans le point trafic à 19h30.

0: Un pokora quand même sur Radio Vence et Autoroute. Vous restez avec nous. Je reviens sur ces difficultés longues à traverser dans les Alpes-Maritimes dans un peu plus d'une minute.
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0: Je pense à vous, hein, qu'être dans ce long bouchon, ça reste pénible hein, depuis tout à l'heure, à 19h30, des bouchons longs à traverser, dès que vous passez Mandelieu Centre, sur la Côte d'Azur, où vous êtes sur l'autoroute A8 en direction de l'Italie, pas facile, une fois passé la sortie 41, ne soyez pas surpris, il y a ce bouchon qui s'est formé, alors la sortie Cannes-Centre-Mougins est difficile à emprunter, ainsi que la sortie d'Antibes, tout le réseau secondaire est actuellement saturé, puisqu'il y a des difficultés sur l'autoroute, et c'est très très long à traverser, au moins une heure pour traverser. C'est ce bouchon qui continue jusqu'à Nice et qui englobe la barrière de péage d'Antibes. Donc il est compliqué de vous donner un temps de parcours, hein, mais c'est surtout très chargé au péage d'Antibes. Et une fois passé le péage au niveau de la plateforme, puisqu'il y a le passage de plusieurs voies de circulation à trois voies de circulation, et ensuite un accident s'est produit 4 km après la barrière de péage d'Antibes sur la voie de droite. Alors il s'agit d'un accrochage, mais la voie de droite est neutralisée par le patrouilleur, par mesure de sécurité. Accident impliquant un poids lourd et une voiture. Et comme vous ne circulez que sur les deux voies les plus à gauche, il y a en plus ce bouchon qui remonte donc sur l'autoroute A8, vous qui arrivez du Var en direction des Alpes-Maritimes. Sur les hauteurs de Nice, il y a un piéton ou des piétons qui ont été aperçus, vous n'hésitez pas à ralentir. Ils ont été vus entre Menton, la sortie 59 et la barrière de péage de la Turbie. Il y a des tunnels dans ce secteur, à tout moment ils peuvent traverser l'autoroute, surgir devant vous, c'est dangereux. Vous levez le pied hein, au niveau du kilomètre 223. Vous partez vers Nice, sur les hauteurs de Nice, dans le contournement de Nice, ça ralentit toujours hein, au niveau de Nice Nord. Vous comptez 5 minutes, ça se passe plutôt bien côté circulation. Et puis vous freinez entre Nice et Antibes en direction d'Aix-en-Provence. Il y avait un accident tout à l'heure qui est terminé. Ça reste ralenti. Comptez une dizaine de minutes supplémentaires pour aller de Nice à la barrière de péage d'Antibes. Je pense à vous qui partez dans le Var, aux portes de Toulon. Rassurez-vous, c'est fluide, mais j'ai un obstacle à vous rappeler. En quittant Toulon, direction Nice, 17 km après Carnoul, la sortie 11, c'est au niveau du kilomètre 49, un cône de chantier percuté par un véhicule sur la voie de droite. Pensez à vous décaler sur la voie la plus à gauche vers Marseille, ça reste ralenti au nord de Marseille, aux portes d'Aix-en-Provence, ou bien si vous partez à la montagne vers Gap, vous roulez toujours bien.
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0: Et tout de suite, nous retrouvons absolument BO sur le 107.7.
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0: C'est votre rendez-vous consacré aux bandes originales. Aujourd'hui, nous sommes avec un grand monsieur de la chanson, de la musique et de la batterie. Phil Collins, Marie Codemo, nous emmène en pleine jungle.
8: Chez Disney, on s'adresse aux enfants, mais on doit aussi séduire les parents. On veut de l'aventure, de l'amour, de l'humour, de l'émotion. Voilà le cocktail que doit préparer Phil Collins pour Tarzan, sorti en 1999. Paris largement gagné, il n'apparaît évidemment pas dans le dessin animé, mais il est un véritable narrateur musical, un peu comme si lui aussi était dans les arbres à sauter de liane en liane. Il accompagne les aventures de Tarzan, et c'est la première fois chez Disney que le personnage principal ne chante pas. Phil Collins a reçu de nombreuses récompenses, dont l'Oscar de la meilleure chanson originale en 2000 avec le titre « You'll be in my heart », qui illustre la rencontre entre le bébé humain, Tarzan, et la maman gorille, Kala, qui va prendre soin de lui et l'élever.
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8: Phil Collins, perfectionniste, en plus de l'anglais, a tenu à chanter lui-même en phonétique les versions espagnoles, allemandes, italiennes et bien sûr françaises.
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8: après ces quelques minutes dans la jungle, vous aurez peut-être envie de vous faire une séance ciné avec Tarzan que Phil Collins chante si bien. Écoutons You'll Be In My Heart dans Absolument BO.
10: You'll Be In My Heart dans Absolument BO.

priorité à votre sécurité du côté de Cassy, dans les Bouches-du-Rhône, en arrivant de Marseille direction Toulon. Si vous empruntez la sortie numéro 8, Cassy, une voiture est tombée en panne. Elle pourrait gêner votre passage. 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

0: You'll Be In My Heart de Phil Collins pour le dessin animé Tarzan dans Absolument BO sur le 107.7. 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Priorité à votre sécurité. On nous signale du côté de Cannes un véhicule arrêté, une voiture qui est tombée en panne sur l'autoroute A8 en direction d'Aix-en-Provence de Marseille. 1 km après Cannes Centre Mougins, la sortie 42. Elle est arrêtée sur la voie de droite. Pensez à bien vous décaler sur les deux voies l'ipsa gauche au niveau du kilomètre 164. Ça reste très très chargé, très long à traverser dans les Alpes-Maritimes. Il y a un bouchon sur l'autoroute A8 en direction de Nice de l'Italie. Ce bouchon démarre à partir de Mandelieu jusqu'à Nice. Il englobe la barrière de péage d'Antibes. Pas facile, hein, je pense à vous depuis tout à l'heure. C'est vraiment pénible. Vous restez avec nous. On refera un point trafic complet aux alentours de 19h45. Courage à vous.
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0: dans ton téléphone. Je reste à vos côtés pour vous accompagner pour votre sécurité. C'est pas facile, hein, toujours, d'autant plus que j'ai un nouvel accident à vous signaler. Dans le bouchon sur l'autoroute A8 en direction de l'Italie, l'accident s'est produit juste après la barrière de péage d'Antibes. Restez avec nous. Ça fait deux accidents entre Antibes et Nice dans le bouchon qui risque à nouveau de prendre l'ampleur, qui est très très long à traverser. Je vous dis tout dans un peu plus d'une minute.
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0: Circulation vraiment très compliquée depuis cet après-midi, plusieurs accidents et à l'instant je vous parle, j'ai encore deux accidents à signaler sur la Côte d'Azur. Ça ne s'arrange pas du tout, hein. Si vous êtes sur l'autoroute A8 en direction de Nice, en direction de l'Italie, en arrivant dans les Alpes-Maritimes, il y a donc sur l'autoroute A8, donc tout d'abord, une fois passé la barrière de péage d'Antibes, dans le bouchon, un accident qui s'est produit il y a quelques minutes, juste après la barrière de péage d'Antibes. Il implique donc des véhicules sur la voie de droite. Pensez à vous décaler sur les deux voies, les à gauche, une fois passé la grande plateforme d'Antibes sur les voies de circulation au niveau du kilomètre 172. Et puis le second accident s'est produit 4 km après le péage d'Antibes au niveau du kilomètre 175. Ça se passe sur la voie de droite qui est neutralisée par le patrouilleur puisqu'il s'agit d'un accrochage entre un poids lourd et une voiture. Pensez à bien vous décaler sur les deux voies ellipses à gauche. Conséquence, donc il y a ce bouchon qui persiste, qui englobe la barrière de péage d'Antibes. Dès que vous passez Cannes, pensez à ralentir, ne soyez pas surpris. C'est très très long à traverser. C'est plus d'une heure pour traverser le bouchon. Pourquoi ce bouchon depuis tout à l'heure? Bon, il y a les accidents, mais en plus, il y a le concert de The Weeknd au stade Allianz Riviera à partir de 21h. Comme hier, c'est très chargé, il y a plus de monde que d'habitude, d'où les difficultés. Pas facile à traverser, courage à vous. Vous pouvez toujours emprunter un itinéraire alternatif si vous connaissez, notamment en empruntant les sorties Cannes, Antibes, Nice ou bien Villeneuve-Loubet, mais c'est également très saturé sur le réseau secondaire. Pour ceux qui sont en amont, qui n'ont pas de rendez-vous et qui ne vont pas au concert, pensez à vous arrêter, faites des pauses sur une aire de repos, il fait chaud encore, pensez à vous arrêter un petit peu, vous reposer, notamment sur une aire de service ou une aire de repos. Les poids lourds, je pense aux poids lourds, on vous tient au courant bien sûr de l'évolution de la situation et il vaut mieux patienter sur une aire plutôt que dans ce bouchon qui est long à traverser. Vous êtes dans l'autre sens de circulation sur l'autoroute A8 en direction de Cannes d'Aix-en-Provence, ça ralentit également au niveau de Nice Nord mais ça se passe plutôt bien. En amont, il y a toujours un piéton qui a été aperçu entre Menton, la sortie 59 et la barrière de péage de la Turbie. Au cas où il traverse l'autoroute, il peut se mettre en danger, vous mettre en danger, vous levez le pied, d'autant plus qu'il y a des tunnels dans ce secteur. C'est au niveau du kilomètre 223. Vous ralentissez dans les deux sens de circulation et puis ça ralentit également sur l'autoroute A8 entre Nice-Saint-Isidore et Antibes. Vous mettez 10 minutes pour traverser les difficultés. Notez qu'un obstacle a été repéré. Il y a un morceau de pneu sur la chaussée, 2 km après Cannes-sur-Mer, la sortie 48. Dans le massif de l'Estérel, si vous empruntez l'autoroute A8 en direction d'Aix-en-Provence, puis la sortie 39 les Adrets, il y a un fourgon arrêté dans cette sortie de l'autoroute qui pourrait gêner votre passage. Autrement, dans le Var, du côté de Fréjus ou bien de Toulon, vous roulez bien. Et puis on va terminer par l'autoroute A50 de Marseille vers Toulon, car il y a toujours dans la sortie Cassis un véhicule arrêté qui pourrait gêner votre passage. C'est dans la sortie numéro 8. Voilà ce que j'avais à vous signaler côté trafic. Partout ailleurs, hormis au nord de Marseille où il y a des travaux, vous roulez vraiment bien.

Quelle ambiance. Billy Crawford sur Radio Vinci Autoroute, et l'ambiance n'est pas très très bonne, hein, je vous comprends. Vous qui êtes dans votre voiture, carrément parfois à l'arrêt, il y a un trafic vraiment très compliqué, très saturé. Depuis tout à l'heure, plus de monde que d'habitude avec le concert de The Weeknd ce soir à Nice, mais en plus il y a eu plusieurs accidents depuis cet après-midi dans les bouchons, notamment encore deux accidents en Trentibénis sur l'autoroute A8 en direction de l'Italie. Les conséquences, c'est très très long à traverser. Si vous n'allez pas au concert, si vous n'avez pas de rendez-vous, pensez à faire des pauses, ne venez pas tout de suite dans ce secteur, différez votre voyage, autrement eh bien ce sera très très long à traverser et ça risque de durer longtemps, cette situation. Vous restez bien avec nous, on refera un point trafic complet, changement de copilote, ce sera juste après les infos de 20h. Je vous souhaite, malgré ces difficultés, une belle soirée.

0: Charlotte avec la camisa Negra sur Radio Vence et Autoroute. Merci de nous écouter. Il est 20h.
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2: Bonsoir à tous. À la une, le Gard, les Bouches-du-Rhône, le Var, le Vaucluse et l'Aude placés en alerte rouge demain pour risque très élevé d'incendie. En attendant ce soir, le feu qui a pris hier dans le Var sur la commune de Pont-Évès n'est toujours pas maîtrisé après avoir parcouru plus de 2500 hectares en Gironde. Un incendie continue aussi de progresser près de la commune de Somos. C'est dans ce département que deux pompiers âgés de moins de 30 ans ont été tués hier après avoir été piégés par les flammes dans leur camion sur un incendie près de l'aéroport de Bordeaux-Mérignac. Le ministre de l'Intérieur, Laurent Nunez, s'est rendu sur place ce soir pour soutenir les familles des deux soldats du feu. L'actualité de ce mercredi 22 juillet, c'est aussi Santé publique France qui annonce que pendant la vague de chaleur de juin, une surmortalité jamais observée en France depuis celle de 2003 a été enregistrée. Selon le dernier bilan provisoire, un total de 5 764 morts en excès a été recensé durant cette période de canicule. Dans le reste de l'actu, galère annoncée pour les automobilistes franciliens. L'autoroute A13 entre Paris et Caen va être fermée pendant plus de 9 mois, du 16 novembre prochain jusqu'à la fin du mois d'août 2027 en direction de la Normandie, entre le périphérique parisien et l'échangeur de Vaucresson. Le chantier prévoit de consolider le tunnel de Saint-Cloud qui date des années 30 en y ajoutant une coque en béton armé. En bref, le procès de l'ancien président vénézuélien Nicolas Maduro à New York débutera le 1er juin 2027. Capturé par les États-Unis à Caracas au début de l'année et incarcéré depuis le 3 janvier dans une prison de Brooklyn, l'ex-chef d'État est poursuivi pour 4 chefs d'accusation, dont narcoterrorisme. Du vélo pour finir avec la victoire du Belge Jasper Philipsen à l'arrivée de la 17e étape du Tour de France ce soir à Voiron en Isère. Pas de changement au classement général, c'est toujours le Slovène Tadej Pogačar qui s'élancera en jaune demain pour une 18e étape de 185 km entre Voiron et Orcières-Merlette pour une arrivée au sommet. 20h02, fin de ce flash d'actualité. Retour de l'actu dans une heure avec Yoko Trigalo. En attendant, place à l'infotrafic juste après la météo. Merci Sébastien. Sébastien Date de la rédaction du 107.7 à la météo donc de demain, jeudi 23 juillet. Le temps sera toujours estival au sud où le soleil dominera sans partage avec toutefois quelques averses qui seront à redouter l'après-midi, notamment sur le relief du Mercantour. Le Mistral restera actif autour de 50-60 km/h dans la vallée du Rhône et le vent d'ouest soufflera à 60-70 km/h l'après-midi sur le littoral varois. Côté thermomètre, au lever du jour, il affichera entre 15 et 20 degrés au sud jusqu'à 22-23 sur le littoral méditerranéen. Les maximales atteindront 32 à 36 degrés de la Nouvelle-Aquitaine à la région Provence-Alpes-Côte d'Azur jusqu'à 37-38 sur le département de l'Aude ainsi que sur l'arrière-pays provençal. Forte chaleur, c'est couvre-chef et bouteille d'eau pour tous et même plus. Sur autoroute, il peut y avoir des situations de blocage plus ou moins longues. Alors, quelle que soit la saison, ayez toujours dans votre véhicule de l'eau et un encas pour autant de personnes que vous transportez. Parce qu'on ne sait jamais. Le risque d'incendie, Sébastien Date en parlait dans son flash, il sera donc très élevé, de couleur rouge demain pour 5 départements du Sud, l'Aude, le Gard, le Vaucluse, les Bouches-du-Rhône et le Var. Demain, jeudi également, risque élevé de couleur orange, cette fois-ci pour 25 départements au niveau national, parmi lesquels on relève la présence des Pyrénées-Orientales, de l'Hérault, de l'Ardèche, de la Drôme et des Alpes de Haute-Provence. Alors, n'oubliez pas qu'un seul mégot jeté par la fenêtre d'un véhicule peut déclencher un incendie et ravager des hectares en quelques minutes. 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
2: Et l'infotrafic, eh bien, c'est toujours cette circulation complètement perturbée sur la Côte d'Azur. Alors, pour le deuxième soir, il y a bien sûr l'origine de toutes ces difficultés. Principalement, c'est le concert de The Weeknd tout à l'heure à l'Alliance Riviera à Nice. Mais surtout, dans les difficultés, c'est là où il faut être maître de sa conduite. Il y a eu une succession d'accidents et il y en a toujours deux qui sont en cours. Alors, pour l'instant, Les difficultés, je vous le dis tout de suite, si vous nous rejoignez seulement maintenant, évitez le secteur que je vais évoquer entre Cannes et Nice-Ouest, surtout en direction donc de l'Italie, parce que dans l'autre sens, la circulation est rétablie. Mais évitez le secteur, retardez votre passage. Pour l'instant, c'est complètement engorgé. Alors, il y a déjà une première difficulté entre Mandelieu-Est et Cannes. Donc, ça concerne l'arrivée sur l'échangeur 42. Là, il y a un peu plus de 5 kilomètres de ralentissement. Comptez un bon quart d'heure, 10 minutes pour traverser cette première difficulté. Il y a également pris dans cette difficulté une voiture en panne qui occasionne la neutralisation de la voie de droite. C'est 5 kilomètres après la sortie 41. On poursuit après Cannes. Il y a un autre bouchon. Alors, celui-ci est conséquent. Près de 10 kilomètres de bouchon entre Cannes et le secteur de Villeneuve-Loubet. Ça englobe le péage d'Antibes. Donc, c'est très, très compliqué, encore une fois. Et après avoir passé le péage d'Antibes, il y a deux accidents en cours. Alors, quelques centaines de mètres après avoir passé le péage, il y a un accident qui impacte la voie de droite, accident entre un poids lourd et une voiture. Et puis un peu plus loin, il y a un autre accident également, c'est 4 kilomètres après le péage d'Antibes. Ça impacte là aussi la voie de droite et là encore, il s'agit d'un accident impliquant une voiture et un poids lourd. Et puis ensuite, lorsque vous allez aborder le secteur de Villeneuve-Loubet, il y a encore 2 kilomètres de ralentissement avant d'atteindre le secteur de Nice-Ouest. Voilà pour les difficultés. Donc, véritablement, je vous recommande deux choses. Si vous pouvez éviter le secteur, ne vous en privez pas. C'est très, très long, très compliqué, encore une fois. Et puis, dans les difficultés, respectez-vous les uns les autres. C'est primordial. Pas de passage en force. Respectez-vous les uns les autres. Utilisez, abusez du clignotant parce que c'est le meilleur élément de communication entre automobilistes. Alors, inutile de le mettre au dernier moment. Ça ne sert à rien. Ça ne vous donne pas la priorité. Au contraire, il faut le mettre un petit peu en amont, 5-10 secondes avant, pour déjà signaler aux autres que vous voulez effectuer une manœuvre et vous devez encore vérifier dans vos rétroviseurs que vous puissiez justement manœuvrer. Et en général, parce qu'il y a toujours bien sûr ceux qui refusent toute compréhension, mais en général, si vous mettez le clignotant, eh bien vous verrez qu'on vous laissera manœuvrer. Voilà pour ce bon conseil qu'il faut rappeler assez régulièrement et courage dans les difficultés.
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La reprise signée Whitney Houston. Et quelle reprise! I will always love you. Bonne soirée, bienvenue si vous nous rejoignez. Heureux de vous retrouver, de vous accompagner malgré les difficultés. Hervé Améry pour assurer le relais de ce mercredi soir. Nous sommes ensemble donc toute la soirée avec bien sûr nos rendez-vous habituels des points trafic qui tombent environ tous les quarts d'heure sur cette antenne. Et bien sûr, si un nouvel événement devait me parvenir entre ces rendez-vous fixes, là je vous retrouverai immédiatement de manière localisée. Encore une fois, patience dans les difficultés entre, grosso modo, entre Cannes et Nice-Ouest, quasiment une succession de difficultés, et notamment après Antibes, en direction donc de Nice, de l'Italie. Il y a également donc deux accidents en cours qui impactent à chaque fois la voie de droite. Soyez vigilants, l'infotrafic qui revient, bien sûr, d'ici moins de 5 minutes. Ce sera notamment après TYO, I've Got to Travel Alone.

priorité à cette alerte. Un piéton confirmé d'entrée si vous circulez du côté d'Aix-en-Provence sur l'A8. Vigilance dans les deux sens de circulation entre les échangeurs 32 et 31 ou 31 et 32. Les recherches débutent sur ce périmètre, mais il y a véritablement un risque de traverser des chaussées car on ne connaît jamais les intentions qui animent un piéton sur autoroute. Vigilance sur ce secteur. Les secours donc se rendent sur les lieux.

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1: 20h16, toujours des difficultés sur la Côte d'Azur, mais je vais commencer par quelques nouveaux événements. Alors justement sur la Côte d'Azur du côté de Cannes, vous comptez vous engager sur l'A8 en direction de Nice. Il y a une voiture confirmée en panne dans l'entrée Mougins numéro 42, donc un dépanneur va se rendre sur les lieux. Des alertes piétons également qui sont lancées. Alors c'est une nouvelle alerte dans la vallée du Rhône entre Orange et Bolène. Ça vous concerne si vous circulez sur la 7 et vous restez vigilant. Dans les deux sens de circulation, entre les échangeurs 20 et 19 ou 19 et 20, les recherches débutent. Et puis déjà annoncé de manière localisée mais confirmé d'entrée, un piéton qui se trouve aux abords de l'autoroute A8 du côté d'Aix-en-Provence, entre les échangeurs 32 et 31 ou 31 et 32. Là aussi, vigilance dans les deux sens. Les recherches ont débuté dans les deux cas concernant donc ces alertes piétons. Alors je vous le disais, ça reste très compliqué. Alors l'heure actuelle sur la Côte d'Azur, entre Cannes, pour donner une vue d'ensemble, entre Cannes et Villeneuve-Loubet, c'est très très compliqué à l'heure actuelle si vous circulez en direction de Nice. Alors en point d'orgue, bien sûr, le concert de The Weeknd ce soir à l'Allianz Riviera, et aussi une succession d'accidents également dans les difficultés. Donc restez concentrés sur votre conduite, respectez-vous les uns les autres, pas d'imprudence. Alors première difficulté déjà entre Mandelieu-Est et Cannes, entre les échangeurs 41 et 42, 5 km de trafic perturbé. On parle d'un ralentissement sur ce secteur, comptez une bonne dizaine de minutes pour traverser les difficultés. Et puis dans ce ralentissement, il y a également une voiture en panne. Cela impacte la voie de droite, c'est 5 km après la sortie 41, donc du côté de Mandelieu-Est. Soyez vigilants sur ce secteur. Des difficultés qui reprennent après Cannes. Ça englobe le péage d'Antibes jusque sur le secteur de Villeneuve-Loubet. Plus de 9 km de bouchons sur ce secteur, avec encore un accident d'actualité, parce que le second qui s'était produit 4 km après le péage d'Antibes est terminé. En revanche, lorsque vous allez quitter tout de suite le péage d'Antibes, sur quelques centaines de mètres après, il y a toujours cet accident impactant la voie de droite entre une voiture et un poids lourd. Donc vigilance encore une fois et patience sur ce secteur. Et pour terminer, lorsque vous allez passer le secteur de Villeneuve-Loubet, il y a un autre ralentissement sur 2 km. Mais patience encore une fois, évitez le secteur si vous le pouvez au regard de toutes ces difficultés. Mais patience et respectez-vous encore une fois les uns les autres dans ces situations. Il y a également deux autres informations à vous rappeler. Si vous circulez sur l'A8 en direction d'Aix-Marseille, mais vous quittez l'autoroute aux Adrets, la sortie 39, il y a un dépannage en cours, c'est celui d'un fourgon donc sur ce secteur. Et puis du côté de Lunel, là je vous emmène dans la région de Montpellier, vous circulez sur l'A9 en direction de Barcelone, 3 km après la sortie 27, il y a des morceaux divers sur bande d'arrêt d'urgence en guise d'obstacle, donc soyez vigilants sur ce secteur. Je pensais en terminer, mais il y a une nouvelle information. Si vous circulez en Auvergne sur l'A89 en direction de Lyon, une voiture serait en panne sur voie de droite, secteur où il n'y a pas de bande d'arrêt d'urgence. Si vous apercevez cette voiture en panne sur voie de droite, il faut vous décaler sur les deux voies les plus à gauche. Et cette voiture est signalée en panne donc sur voie de droite environ 3 km après la sortie numéro 29. Petit coup d'œil également du côté de Lyon, où il va y avoir des travaux qui ont lieu au-delà du réseau Vinci Autoroute, mais qui impliquent déjà des situations peut-être vous concernant. Par exemple, à Lyon, les bretelles de bifurcation qui permettent de passer de l'A7 direction Paris et de l'A46 direction Marseille à l'A47 pour poursuivre en direction de Saint-Étienne, elles seront fermées à partir de 21h. Et puis toujours à Lyon, sur le secteur de Manicieux, la bifurcation qui permet de passer de l'A46 direction Paris à l'A43 direction Lyon sera également fermée. Des zones de travaux qui ont déjà eu lieu hier et qui sont reconduites. Donc pour cette nuit, ça va débuter tout à l'heure à 21h. En attendant, bonne soirée et bon voyage avec nous sur le 107.7. Le prochain point complet, bien sûr, ce sera aux environs de 20h30.

Part-time lover, c'était Stevie Wonder sur le 107.7. Bonne soirée, bon voyage avec nous. Courage dans les difficultés sur la Côte d'Azur du côté de Cannes, d'Antibes en direction de l'Italie. On va revenir sur vos conditions de circulation dans le détail d'ici moins de 5 minutes.

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1: 20h31 minutes avec toujours des difficultés sur la Côte d'Azur, trafic fortement congestionné. Alors je vais commencer tout d'abord par vous rappeler que sur le secteur de Cannes, il y a un bouchon plus exactement, plutôt qu'un ralentissement. C'est pour ceux qui circulent en direction de Nice, mais qui vont sortir à Cannes-Mougins, la sortie 42, sur près de 5 kilomètres. Il y a sur la voie de droite, donc une file continue de voitures qui sont quasiment à l'arrêt, ça roule au pas pour s'apprêter à sortir. Alors évidemment, si vous êtes dans cette situation, inutile de griller la politesse au dernier moment, c'est bien évidemment la dernière chose à faire. Donc malheureusement, pour l'instant, grosse difficulté sur ce secteur. Un peu plus loin, si vous dépassez Cannes, eh bien il y a un autre bouchon conséquent à l'approche du péage d'Antibes, et ça englobe le péage d'Antibes. Difficulté sur quasiment 9 kilomètres, un peu plus de 9 kilomètres, donc entre l'approche sur Antibes et jusqu'à Villeneuve-Loubet. Donc ça bouchonne, mais ça bouchonne vraiment fortement sur ce secteur. C'est très très compliqué pour passer le péage d'Antibes. Dans les difficultés, encore une fois, pensez à vous respecter les uns les autres, c'est primordial, fondamental. Ne forcez pas le passage, abusez des clignotants, parce que c'est le meilleur moyen de communication entre automobilistes, et inutile de le mettre au dernier moment, il n'octroie aucune priorité, le clignotant. Il faut le mettre un petit peu en amont, 5-10 secondes, pour justement prévenir les autres et s'assurer dans vos rétroviseurs que vous puissiez engager la manœuvre. Voilà pour ce rappel. Alors, lorsque vous allez passer le péage d'Antibes dans ce gros bouchon, il y a également toujours un accident en cours sur la voie de droite, quelques centaines de mètres après avoir quitté le péage sur voie de droite. Un accident toujours d'actualité entre un poids lourd et une voiture. Donc, vigilance sur ce secteur. Je profite également de cet instant pour vous signaler que les alertes piétons ont été levées tant dans la vallée du Rhône que du côté d'Aix-en-Provence. En revanche, dans la vallée du Rhône, deux situations à vous rappeler. Sur la 7, à chaque fois en direction de Lyon, 3 km après Sénas, la sortie 26, depuis quelques minutes, signaler une ou des pièces de véhicule gênantes sur la voie de droite et la voie du milieu. Et puis, un peu plus haut, toujours sur la 7 en direction de Lyon, 21 km environ après Montélimar Sud, la sortie numéro 18. Là aussi, c'est signalé pour l'instant, il y aurait une bande de roulement, c'est-à-dire la partie centrale d'un pneu poids lourd ou de simples morceaux de pneu poids lourd, mais toujours bon à éviter, je le rappelle. C'est pour l'instant signalé sur voie de gauche. Des patrouilleurs se rendent sur les lieux, puisque j'évoque la bande de roulement. Nouvel événement également du côté de Carcassonne, cette fois-ci si vous empruntez la 61 en direction de la Méditerranée, 5 km après la sortie 23, bande de roulement signalée pour l'instant sur ce secteur. Là aussi, un patrouilleur se rend sur les lieux. Je rappelle qu'en Auvergne, il y a toujours une voiture gênante signalée arrêtée sur voie de droite, secteur où il n'y a pas de bande d'arrêt d'urgence. C'est pour vous qui circulez sur l'A89 en direction de Lyon, environ 3 km après la sortie 29. La zone n'est pas sécurisée. Alors, je vous disais, il n'y a pas de bande d'arrêt d'urgence sur ce secteur. En revanche, il y a deux voies supplémentaires à gauche, la voie du milieu, la voie de gauche, pour dépasser cette voiture, si vous passez par là et que vous vérifiez l'info. En tout cas, un patrouilleur est en chemin sur ce secteur. Et puis, du côté de Lyon également, des zones de travaux qui vont s'activer. Un patrouilleur est en chemin sur ce secteur. Et puis, du côté de Lyon également, des zones de travaux qui vont s'activer à partir de

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1: Bonne soirée en tout cas, bon voyage avec nous. Encore une fois, patience dans les difficultés de cette soirée. On va revenir bien sûr avec l'infotrafic d'ici une bonne dizaine de minutes, mais dans un instant, il s'agira de la sélection un cinéma de Première, le magazine partenaire du 177 tout au long de l'été. Thierry Chaise vous conseille la sortie incontournable de la semaine, mais aussi un film à voir ou à revoir en famille. Au programme ce soir, la comédie de l'été, qui est d'après le rédacteur en chef du magazine Première, et un panel de stars qui vous fait découvrir ou redécouvrir une adaptation de Marcel Pagnol. On en reparle dans 3 minutes.

0: Justin Bieber, Peaches sur le 107.7. C'est toujours compliqué sur la Côte d'Azur à l'heure actuelle, notamment si vous circulez en direction de Nice avec une première difficulté, un long bouchon sur voie de droite pour ceux qui quittent l'autoroute à Mougins, la sortie 42 qui dessert également le secteur de Cannes. Et puis l'autre difficulté qui englobe le péage d'Antibes. Alors là, bouchon sur environ 10 km. C'est très très long à traverser. Mais surtout, la bonne nouvelle, c'est qu'après le péage, l'accident qui impactait la voie de droite est terminé. Donc, on reparle de l'infotrafic d'ici un peu plus de 5 minutes. Et pour l'heure, c'est à voir. Votre rendez-vous à ciné. Yvan Mouton est avec Thierry Chaise, rédacteur en chef du magazine Première. Et tout de suite, donc, son coup de cœur de la semaine.
1: Et la sortie de la semaine traite des difficultés de monter une pièce de théâtre. Ça s'intitule De la comédie française, avec évidemment, Thierry, j'imagine, des comédiens de la comédie française.
2: Avec uniquement des comédiens. La trouble.

0: Comédie française. Alors, il y a encore 15 ou 20 ans, si on disait comédie française, et ça faisait un peu compassé,
1: oui.
0: Si on avait l'impression qu'il n'y allait que des gens d'un certain âge, et puis ça s'est ouvert, et puis un Pierre Niney est venu, par exemple, dans cette institution, et a amené un autre public, et aujourd'hui, et on l'a vu encore lors des derniers Césars, avec Benjamin Laverne, qui est un membre de la troupe, qui avait invité plein de gens de la troupe à faire des sketchs, dont Pauline Clément et Marina Hans. Eh ben, c'est totalement déboussiré. Cette comédie, c'est ça. Pauline Clément doit mettre en scène une pièce. Évidemment, rien ne va se passer comme prévu.
2: Dans 2h30, vous me levez ce rideau.
3: Ça va être une cata.
4: Ouvre-moi cette porte, putain!
5: Pierre, intrusion! J'entends rien!
6: Vous parlez tous en même temps!
0: C'est une comédie catastrophe, comme on les aime. Et donc, toute la troupe est là. Guillaume Gallienne, mais aussi, Benjamin Laverne que je citais. Tout est absolument formidable et ça prouve, outre le fait qu'on rit beaucoup, ce film a eu un prix au Festival de la Comédie de l'Alpe d'Huez, à quel point ces comédiens sont tous démons, qu'ils aient quatre scènes à jouer ou un film entier. C'est un régal, c'est pour moi la comédie de l'été, vraiment.
1: Et maintenant, comme tout au long de cet été, le film génial à voir ou à revoir pendant les vacances. Il y en a deux en fait, Manon Dessources et Jean de Florette, 1986, Claude Berry à la réalisation, Montand, Auteuil, Béart et Depardieu à l'interprétation.
0: Alors c'est un film totalement d'actualité, parce que dans cette adaptation de Marcel Pagnol, la tragédie vient du manque d'eau. Le manque d'eau qui va permettre à certains de gagner beaucoup d'argent et à d'autres d'être totalement ruinés et d'en mourir. C'était tout le cinéma français de cette époque-là. C'est-à-dire le cinéma de Claude Berry, cette ambition qu'il avait, c'est toutes les stars de l'époque, c'est une manière de raconter tellement romanesque. Et puis, c'est le film qui a n'ont pas fait connaître Daniel Auteuil, qui était connu pour Les Souris notamment, mais qui a lancé sa carrière dramatique. Et on sait aujourd'hui, 40 ans plus tard, où il en est. Ça se déguste comme à l'époque. C'est un régal, ce film.
1: Et du côté du box-office, 14 millions d'entrées pour les deux films. Un triomphe, accessible donc sur toutes les bonnes plateformes. Et vous nous conseillez également de la comédie française en salle cette semaine, à retrouver également dans l'excellent magazine Première et sur première.fr.
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1: 20h46 avec toujours des difficultés sur la Côte d'Azur, alors liées bien sûr principalement au second concert ce soir de The Weeknd à l'Alliance Riviera de Nice. Des difficultés donc tout au long de l'après-midi avec une succession d'accidents. Alors, pour l'instant les accidents sont terminés, les difficultés sont toujours là, mais soyez concentrés sur votre conduite, pas d'imprudence, n'essayez pas de forcer le passage, encore une fois respectez-vous les uns les autres. Première difficulté du côté de Cannes, si vous circulez sur la 8 en direction de Nice, vous comptez sortir à Mougins, la sortie 42, eh bien là, il y a un long bouchon sur la voie de droite avant d'accéder à la sortie elle-même. Bouchon sur quasiment 5 km sur ce secteur. De la patience donc pour l'instant. Alors sachez que c'est également très congestionné hein, du côté de Cannes. La circulation donc sur le réseau secondaire très engorgée, notamment sur le boulevard Carnot et ensuite le long de la Méditerranée lorsque vous atteignez le bord de mer sur la ville de Cannes. Voilà pour les précisions. Ensuite, pour ceux qui poursuivent en direction de Nice, il y a cette autre difficulté, ce bouchon conséquent qui s'étend sur près de 9 km un peu avant d'aborder l'arrivée sur le péage d'Antibes. Ça englobe encore une fois le péage d'Antibes et ça vous accompagne jusqu'aux portes de Cannes-sur-Mer, un peu après Villeneuve-Loubet. En tout cas, 9 km de bouchons, toujours très compliqué, là aussi, à passer. Et surtout à passer également le péage d'Antibes. Pour l'instant, il y a beaucoup de patience à avoir si vous êtes concerné dans ces difficultés. Il n'y a pas d'autre alternative malheureusement. Respectez-vous encore une fois les uns les autres. Utilisez, abusez du clignotant. C'est le meilleur moyen de communication entre automobilistes. Clignotant qui n'octroie aucune priorité, inutile de le mettre au dernier moment. Ça ne sert plus à rien. Il faut le mettre un petit peu en amont, 5-10 secondes avant pour signaler aux autres autour de vous que vous voulez engager une manœuvre et il faut encore s'assurer par le biais de vos rétroviseurs que vous puissiez justement manœuvrer. Voilà donc pour ce rappel concernant l'usage des clignotants et le bon comportement sur la route au regard des autres automobilistes qui vous accompagnent dans ces difficultés car tout le monde est embarqué dans cette difficulté encore une fois, donc beaucoup de patience. C'est pour l'instant les uniques difficultés. Ailleurs, ça circule bien. Ailleurs, il y a quand même quelques événements à vous rappeler du côté de l'Auvergne. Retour sur ce véhicule désormais confirmé en panne. Alors, c'est un fourgon qui tracte une remorque en panne, donc sur voie de droite, puisque Christophe, le patrouilleur, est présent sur les lieux maintenant en protection. C'est 3 km après la sortie 29, tiers sur la 89 en direction de Lyon. Et pour l'instant, donc, il n'y a pas de bande d'arrêt d'urgence sur ce secteur. En revanche, deux voies supplémentaires, la voie du milieu, la voie de gauche, pour dépasser donc ce fourgon en panne et on attend l'arrivée sur place imminente donc d'un dépanneur. Du côté de la vallée du Rhône, toujours signalé une ou des pièces de véhicule un peu après Sénas sur la 7 en direction de Lyon, 3 km après la sortie 26, une ou des pièces de véhicule qui gênent sur la voie de droite et la voie du milieu. Enfin, si vous circulez dans la région de Carcassonne également, ça y est, Julien, le patrouilleur, est passé par là. Plus d'obstacles sur les chaussées. C'est terminé. En revanche, il y a des zones de travaux également qui vont se mettre en place d'ici moins d'un quart d'heure, comme hier d'ailleurs à Lyon. À partir de 21h, en raison de travaux qui ont lieu au-delà du réseau Vinci Autoroute, il est bon de le préciser. Eh bien, à Lyon, tout d'abord, les bretelles de bifurcation qui permettent de passer de l'A7 direction Paris et de l'A46 direction Marseille à l'A47 pour poursuivre en direction de Saint-Étienne. Eh bien, elles seront fermées. Puis toujours à Lyon, sur le secteur de Manicieux, c'est la bifurcation qui permet de passer de l'A46 direction Paris à l'A43 direction Lyon qui sera fermée. Et pour l'instant, je n'ai rien d'autre à ajouter. Bonne soirée en tout cas et bon voyage avec nous. Le prochain point de trafic, ce sera après les infos de 21h. Si un nouvel événement devait intervenir entre-temps, je vous retrouverai immédiatement de manière localisée.

Quand allez-vous percuter? C'est le nom d'une opération choc menée tout au long de l'été sur le réseau Vinci Autoroute pour vous interpeller et vous sensibiliser à la sécurité des femmes et des hommes en jaune. Chaque semaine, en moyenne, un fourgon jaune est percuté au cours d'une intervention sur le seul réseau Vinci Autoroute. Nous en sommes, depuis le début de l'année, à 26 véhicules. Et ce sont des fourgons accidentés, 15 au total, qui sont exposés du côté de l'ensemble de Provence au niveau du péage du même nom sur l'A7. Alors, respectez le corridor de sécurité, nous ne le répéterons jamais assez. Bonne soirée, bon voyage avec nous. Encore une fois, courage, hein, difficulté sur la Côte d'Azur. Ça va finir par s'arranger, mais pour l'instant, c'est toujours compliqué. D'une part, sur la 8 en direction d'Italie, si vous quittez l'autoroute à Mougins-Cannes, la sortie 42, il y a un long bouchon sur la file de droite. Et puis, lorsque vous allez arriver sur le secteur d'Antibes, ça englobe le péage d'Antibes, il y a encore 9 km de bouchon direction de Nice, véritablement, soyez patients. On va revenir sur vos conditions de circulation dans le détail après les infos de 21h, et à 21h, nous accueillons Yoko Trigalo de la rédaction du 107.7.

0: Dans l'histoire musicale, il y a eu souvent des faux frères. Là, en revanche, c'est une vraie famille. Hanson, Bop, en souvenir sur le 107.7. Bonne soirée, bon voyage avec nous. Il est tout juste 21h.
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2: Bonsoir à toutes et à tous. 44 000 hectares brûlés, 128 interpellations et 7 pompiers décédés depuis le début de l'année, 3 depuis le début de l'été. C'est le triste bilan des incendies en France. Alors qu'un feu est toujours en cours dans le Var, il a parcouru 2550 hectares depuis hier et qu'un autre s'est déclaré en Gironde à Somos. Il a déjà parcouru 600 hectares en quelques heures avec au moins 600 personnes évacuées. Le ministre Laurent Nunez s'est déplacé ce soir pour rendre hommage aux deux pompiers tués hier en Gironde. Le Gard, les Bouches-du-Rhône, le Var, le Vaucluse et l'Aude sont placés en rouge demain pour risque très élevé d'incendie selon Météo France. Des incendies précoces et difficiles à maîtriser parce que le pays a souffert d'une canicule inédite. Santé publique France révèle qu'un excès de 5764 morts a été enregistré durant la vague de chaleur de juin dans les départements concernés par des records de températures historiques. Dans le reste de l'actualité, ça va être compliqué pour les automobilistes franciliens. L'autoroute A13 entre Paris et Caen va être fermée pendant plus de 9 mois à partir du 16 novembre 2026 jusqu'à la fin du mois d'août 2027 en direction de la Normandie, entre le périphérique parisien et l'échangeur de Vaucresson. Le chantier prévoit de consolider le tunnel de Saint-Cloud qui date des années 30 en y ajoutant une coque en béton armé. Donald Trump menace l'Iran de nouvelles frappes sur des infrastructures civiles. À partir de maintenant, chaque fois que la République islamique d'Iran tirera sur un navire dans le détroit d'Ormuz, les États-Unis bombarderont et détruiront un pont ou une centrale électrique, y compris ceux situés près de ou dans la capitale Téhéran. C'est ce qu'a écrit le président américain sur son réseau Truth Social. Et puis du vélo pour finir, il aura fallu attendre la 17e étape au Belge Jasper Philipsen pour l'emporter. C'était à Voiron en Isère. Pas de changement tout de même au classement général. C'est toujours le Slovène Tadej Pogacar qui s'élancera en jaune demain pour une 18e étape de 185 km entre Voiron et Orcières-Merlette pour une arrivée au sommet. Notre Français Paul Sexas est quatrième. 21h02, c'est la fin de ce flash. Retour de l'actualité dans une heure. Pour l'instant, c'est l'infotrafic après la météo.
0: Merci Yoko Trigallo de la rédaction du 107.7. La météo de demain, jeudi 23 juillet. Le temps sera toujours estival au sud où le soleil dominera sans partage avec toutefois quelques averses qui seront à redouter l'après-midi, notamment sur le relief du Mercantour. Le Mistral restera actif autour de 50-60 km/h dans la vallée du Rhône et le vent d'ouest soufflera à 60-70 km/h l'après-midi sur le littoral varois. Côté thermomètre, au lever du jour, il affichera entre 15 et 20 degrés au sud jusqu'à 22-23 sur le littoral méditerranéen. Les maximales atteindront 32 à 36 degrés de la Nouvelle-Aquitaine à la région Provence-Alpes-Côte d'Azur jusqu'à 37-38 sur le département de l'Aude ainsi que l'arrière-pays provençal. Forte chaleur sans hésitation. C'est couvre-chef et bouteille d'eau pour tous. Et puis notez aussi que sur autoroute, il peut y avoir des situations de blocage plus ou moins longues. Alors, quelle que soit la saison, ayez toujours dans votre véhicule de l'eau et un encas pour autant de personnes que vous transportez. Le risque d'incendie sera donc très élevé, de couleur rouge pour 5 départements sudistes, l'Aude, le Gard, le Vaucluse, les Bouches-du-Rhône et le Var. Et demain jeudi, donc, le risque sera élevé également, de couleur orange pour 25 départements au niveau national, dont les Pyrénées-Orientales, l'Hérault, l'Ardèche, la Drôme et les Alpes de Haute-Provence. 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
0: Avec toujours des difficultés sur la Côte d'Azur, mais ça commence à s'arranger. Alors, si vous circulez tout d'abord dans la vallée du Rhône, je partage avec vous ce nouvel événement, un semi-remorque en panne qui impacte la voie de droite. C'est pour vous qui circulez sur l'A7 en direction de Lyon, quelques centaines de mètres après la sortie numéro 15 Valence. Donc, vigilance sur ce secteur. On attend l'arrivée d'un, même pas, j'allais dire, d'un dépannage dépanneur. Le dépanneur est présent sur les lieux. Visiblement, il y a déjà des patrouilleurs également pour sécuriser la zone. Il va falloir vous décaler, quoi qu'il en soit, sur les deux voies les plus à gauche. Du côté de Thiers, en Auvergne, également, un fourgon tractant une remorque en panne sur voie de droite. C'est un secteur où il n'y a pas de bande d'arrêt d'urgence. C'est sur l'A89, pour vous qui circulez en direction de Lyon, 3 km environ après la sortie 29. Là aussi, les hommes en jaune, les patrouilleurs, sont présents en protection. On attend, là, en revanche, l'arrivée d'un dépanneur. Et puis, je vous disais, ça commence à s'arranger sur la Côte d'Azur, en tout cas du côté de Cannes pour l'instant. Si vous circulez sur l'A8 en direction de Nice, la sortie 42 reste compliquée, mais il n'y a plus cette longue file de véhicules arrêtés sur voie de droite. Ça s'est quelque peu résorbé, ça bouchonne toujours au niveau de la sortie elle-même. Vigilance et patience encore une fois sur ce secteur. Et puis sur le secteur d'Antibes maintenant, toujours ce long bouchon, ralentissement même, ça s'améliore un petit peu en ce qui concerne la vitesse dans cette difficulté, mais toujours une longue difficulté qui englobe le péage d'Antibes sur un peu plus de 8 km sur ce secteur. Ça devrait rentrer dans l'ordre, encore une fois, dans les difficultés. Pas d'imprudence, hein. Respectez-vous les uns les autres. Pensez, bien sûr, à user, à abuser du clignotant qui n'octroie aucune priorité. C'est simplement le meilleur moyen d'expression entre automobilistes. Utilisez-le à bon escient, c'est-à-dire vous l'engagez 5-10 secondes avant de vouloir effectuer une manœuvre. Ça permet de signaler aux autres les intentions que vous avez. Et lorsque vous avez engagé le clignotant, il faut encore s'assurer dans vos rétroviseurs que vous puissiez justement manœuvrer. Et puis, vigilance toujours dans les difficultés. Restez concentré sur votre conduite. Mais en principe, donc, c'est parti là sur le mode de décroissance. Des travaux qui se mettent en place également du côté de Lyon. Je vous en ai parlé, bien sûr, en amont. C'est du côté de la fermeture des bretelles de bifurcation pour passer, par exemple, de l'A7 direction Paris et de l'A46 direction Marseille à l'A47 pour poursuivre en direction de Saint-Étienne. Elles sont déjà fermées ou en passe d'être fermées. La solution maintenant, c'est de sortir à Pierre-Bénite sur l'A7 et poursuivre via l'A450 pour ensuite rejoindre l'A47 sur le secteur de la Madeleine. C'est l'échangeur numéro 11.
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107.7, bonne soirée, bon voyage avec nous. Ça s'arrange hein, sur la Côte d'Azur. C'est quasiment un retour à la normale. Si vous circulez sur la 8 en direction de Nice, on va revenir en détail sur vos conditions de circulation. Juste après les cars en souvenir des années 80 avec leur principal succès, Drive.

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1: 21h17, trafic redevenu normal hein, sur la Côte d'Azur, plus de difficultés de circulation. En revanche, ce nouvel événement qui nous emmène dans la région de Carcassonne, puisque une alerte piéton vient d'être lancée, un piéton signalé aux abords de la 61. Vous restez vigilants dans les deux sens de circulation à l'heure actuelle entre les échangeurs 25 et 24 ou 24 et 25 entre Lézignan et Carcassonne Est. Les recherches ont débuté sur ce périmètre. Nouvel événement également dans le Var, du côté du Muy. Si vous circulez sur l'A8 en direction d'Aix-Marseille, 7 km après la sortie 36, il y aurait une bande de roulement gênante sur la voie de gauche. Bande de roulement, je le rappelle, c'est la partie centrale d'un pneu poids lourd. Ça peut être aussi simplement quelques morceaux de pneu poids lourd, mais toujours bon à éviter. Donc soyez vigilants sur ce secteur. Un patrouilleur se rend sur les lieux. Et puis également le dépannage, ça y est, terminé du côté de l'Auvergne. En revanche, il reste à débaliser la voie de droite, donc soyez vigilants. Les patrouilleurs sont toujours présents sur les lieux, sur l'A89 en direction de Lyon. C'est 3 km après la sortie 29 tiers, mais c'est en train justement de rentrer dans l'ordre sur ce secteur. Une info pratique également, si vous devez vous ravitailler en carburant du côté de la Côte d'Azur, sur l'A8 en direction de Nice, de l'Italie, il n'y a plus aucun type de carburant disponible sur l'aire de la Côte d'Azur qui se trouve après Cannes, après la sortie 42. Donc soit vous faites le plein en carburant bien en amont sur l'aire de l'Estérel lorsque vous passez le secteur du péage de Fréjus-Capitou, ou alors plus loin, ce sera sur l'aire de service de la Riviera française. Un mot également des chantiers qui débutent, qui se mettent en place du côté de Lyon. Les bretelles de bifurcation qui permettent de passer de l'A7 direction Paris et de l'A46 direction Marseille à l'A47 pour poursuivre en direction de Saint-Étienne. Elles sont désormais bel et bien fermées en raison de travaux du réseau Vinci Autoroute. Vous pouvez sortir maintenant à Pierre-Bénite, c'est sur l'A7, et poursuivre via l'A450 pour rejoindre l'A47 sur le secteur de la Madeleine. La Madeleine, c'est l'échangeur numéro 11. Allez, bonne soirée, bon voyage avec nous sur le 107.7. Le prochain point trafic, ce sera aux environs de 21h30. Et d'ici 3 minutes quasiment, je vous retrouverai pour vous parler des prévisions trafic du week-end à venir.

Cette maison est en vente, comme vous le savez, je me présente, agent immobilier. Je dois vous prévenir, si vous voulez l'acheter, je préfère vous le dire, cette maison est hantée.

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1: Fin juillet approche et les vacances se poursuivent. Ce vendredi 24 juillet, le trafic sera dense pour joindre la Méditerranée et l'océan Atlantique. C'est surtout autour des grandes agglomérations à l'heure de la sortie des bureaux que la circulation sera chargée. Notre conseil pour éviter les bouchons, privilégier un départ le matin ou alors en début de soirée. Samedi 25 juillet, bison futé, voie rouge au niveau national dans le sens des départs. Vous serez nombreux à quitter la région parisienne ou à transiter par Lyon pour joindre le bord de mer. Des bouchons sont attendus également sur une bonne partie de la journée en ce qui concerne les autoroutes A10, A63, A61, A7, A8 et A9. Les premiers retours sont également au rendez-vous, mais sans difficulté particulière. Notre conseil, ce sera pour rouler plus sereinement, de privilégier un départ tôt le matin ou encore une fois en fin d'après-midi. Dimanche 26 juillet, la journée s'annonce globalement calme. Vous serez toutefois nombreux en vallée du Rhône sur l'autoroute A7, notamment l'après-midi dans le sens des retours. Le conseil, là, c'est de prendre la route plus tôt le matin ou alors carrément en début de soirée.
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0: Ça, c'était bien sûr Lady Gaga, l'infotrafic de retour dans 30 secondes.
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0: Avec à l'heure actuelle un trafic normal sur l'ensemble des axes autoroutiers du quart sud-est du pays, des travaux qui débutent. Je vous en parle dans un instant. Pour l'heure, retour sur quelques événements d'actualité. Tout d'abord, une alerte piéton. Piéton aux abords de la 61 dans la région de Carcassonne. Restez vigilants dans les deux sens de circulation entre Lézignan et Carcassonne-Aise, entre les échangeurs 25 et 24 ou 24 et 25. Vigilance donc dans les deux sens. Du côté de Nîmes, dans la région de Nîmes, mais le point de repère est antérieur. Vous circulez sur l'A9 en direction de Barcelone. À 6 km après Remoulin, la sortie 23, il y aurait une bande de roulement, la partie centrale d'un pneu poids lourd ou des morceaux de pneu poids lourd, toujours bon à éviter. Je le rappelle, c'est pour l'instant signalé sur ce secteur. Un patrouilleur se rend sur les lieux. Bande de roulement également signalée du côté du Muy, dans le Var. Si vous circulez sur l'A8 en direction d'Aix-Marseille, c'est 7 km après la sortie 36 et cela occasionnerait de la gêne sur voie de gauche. Un patrouilleur, bien évidemment, se rend sur les lieux. Si vous circulez à l'heure actuelle du côté de l'agglomération lyonnaise sur l'A46, le contournement est de la ville de Lyon en direction de Paris, obstacle signalé sur la voie de gauche, environ 2 km après la sortie numéro 12. Saint-Priest-Centre, un patrouilleur se rend sur les lieux, donc vigilance sur ce secteur. Puisque j'évoque le contournement est de Lyon à Manicieux, ça y est, la bifurcation qui permet de passer de l'A46 direction Paris à l'A43 direction Lyon est fermée. Alors pour rejoindre l'A43, vous poursuivez sur la rocade est, la route nationale 346 jusqu'à la sortie numéro 10, Saint-Bonnet-de-Mur, puis vous empruntez le réseau secondaire pour récupérer l'autoroute au niveau de Bron Aviation, l'échangeur numéro 4. À Lyon toujours, les bretelles de bifurcation qui permettent de passer de l'A7 direction Paris et de l'A46 direction Marseille à l'A47 pour poursuivre en direction de Saint-Étienne. Elles sont tout simplement fermées. Si vous êtes concerné, vous pouvez sortir à Pierre-Bénite sur l'A7 et poursuivre via l'A450 pour ensuite rejoindre l'A47 sur le secteur de la Madeleine, l'échangeur numéro 11. Et puis du côté de Toulon également, des travaux qui se mettent en place, puisqu'à Toulon, dans les minutes qui viennent, les bifurcations qui permettent de passer sur l'A570 en direction de Hyères-les-Palmiers vont être fermées dans les deux sens de circulation et c'est pour l'instant fermé. Si vous circulez en direction de Nice-Draguignan, vous ne pouvez plus bifurquer sur l'A570. Suivez bien les déviations établies sur ce secteur et pour l'instant, je n'ai rien d'autre à ajouter.
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0: En voiture, Simone, roulez jeunesse, pétez une urite. Vous les utilisez peut-être sans y penser, mais savez-vous vraiment d'où viennent ces expressions liées au monde de la route? Cet été, nous vous emmenons au cœur de leur histoire. Coup de projecteur sur l'une d'entre elles d'ici deux minutes.

0: Linky Up, c'était les 4 sailles.
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0: C'était les 4 sailles.
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0: Auto-tamponneuse, des tours de manège et autres attractions sensationnelles. Si d'autres vous diront que cette expression est née au cirque, c'est vrai aussi. Les directeurs de piste l'utilisaient pour prévenir les artistes du début du spectacle. Sans aucun doute, elle est restée très ancrée, même si aujourd'hui peut-être un petit peu ringarde. Rouler jeunesse, c'est le titre d'un film avec Éric Judor sorti en 2017, mais aussi le nom d'un duo de chanteurs originaires d'Aix-en-Provence. Et il y a aussi ce titre, écrit par Alain Souchon et Louis Chédid, chanté par ce dernier.
1: Roulez, roulez jeunesse, à fond la caisse.
0: Alors aujourd'hui, on l'utilise pour dire à la jeunesse qu'il est temps de se lancer ou d'y aller. À l'époque, vos parents vous disaient peut-être « en voiture, Simone ». Mais ça, c'est une autre expression.
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1: 21h45, alerte piéton confirmée maintenant sur la région de Carcassonne. Vous circulez sur la 61. Vigilance dans les deux sens de circulation entre Lézignan et Carcassonne-Est, entre les échangeurs 25 et 24 ou 24 et 25. Un patrouilleur romain est déjà présent sur les lieux. On attend l'arrivée des forces de l'ordre. Les forces de l'ordre seules habilitées à prendre en charge un piéton sur autoroute. Voilà pour la situation. Donc, sur ce secteur, il y a également une voiture en panne. Si vous circulez sur l'A89 en direction de Lyon, c'est dans la sortie 33 Balbini. Voiture donc en panne, peut-être gênante, ça n'est pas précisé, donc soyez vigilants. Un dépanneur part à la rencontre de cet automobiliste. Et puis, il y a des obstacles également signalés, qui est par exemple du côté du Var, sur l'A8 en direction d'Aix-Marseille, environ 7 km après le Muy, la sortie 36. Il y aurait une bande de roulement signalée gênante sur voie de gauche. Même type d'obstacle, bande de roulement dans la région de Nîmes, sur l'A9 en direction de Barcelone, mais le point de repère est antérieur, c'est 6 km après Remoulin, la sortie numéro 23. La bande de roulement, c'est la partie centrale d'un pneu poids lourd, ça peut être aussi simplement des morceaux de pneu poids lourd, mais toujours bon à éviter dans tous les cas, soyez vigilants, des patrouilleurs se rendent sur les lieux. Et pour terminer, sur le secteur de Lyon, sur le contournement est de la ville, la 46 en direction de Paris, 2 km après Saint-Priest-Centre, la sortie 12. Là aussi, un obstacle signalé sur la voie de gauche, justement à Lyon. Des travaux sont déjà en place. Alors, au-delà du réseau Vinci Autoroute, notez déjà que les métropolitaines 7 et 6 sont fermées dans les deux sens de circulation entre le nœud de Valvert et Lyon-Centre, l'échangeur 1.2. Il y a également à Lyon, toujours, les bretelles de bifurcation qui permettent de passer de l'A7 direction Paris et de l'A46 direction Marseille à l'A47 pour poursuivre en direction de Saint-Étienne. Elles sont fermées. La solution, c'est de sortir à Pierre-Bénite sur l'A7 et de poursuivre via l'A450 pour ensuite rejoindre l'A47 sur le secteur de la Madeleine, l'échangeur numéro 11, parce que l'A47 est également fermée en direction de Saint-Étienne entre Givors-Centre, la sortie 9.1 et la Madeleine, justement, l'échangeur numéro 11. Toujours à Lyon, toujours en raison de travaux de la du réseau Vinci Autoroute sur le secteur de Manicieux. Notez que la bifurcation qui permet de passer de l'A46 direction Paris à l'A43 direction Lyon est fermée. Pour rejoindre l'A43, vous poursuivez sur la rocade Est, la route nationale 346, jusqu'à la sortie numéro 10, Saint-Bonnet-de-Mur. Puis vous empruntez le réseau secondaire pour récupérer l'autoroute au niveau de Bron Aviation. C'est l'échangeur numéro 4. Enfin, à Toulon pour l'instant, sachez que vous ne pouvez plus, si vous circulez à Toulon en direction de Nice-Draguignan, vous ne pouvez plus bifurquer sur l'A570 en direction de Hyères-les-Palmiers. Cette bifurcation dans ce sens-là est déjà fermée. Ça devrait être le cas aussi dans l'autre sens. Quoi qu'il en soit, vous suivez les déviations établies sur ce secteur. Prochain point complet en ce qui concerne vos conditions de circulation, ce sera après les infos de 22h.

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Rythme africain pour Trinix, c'était le titre Madane sur le 107.7. Bonne soirée, bon voyage avec nous à l'heure actuelle. C'est un trafic normal que vous rencontrez sur tous les axes autoroutiers du grand quart sud-est du pays, sans aucune exception. Trafic normal. Alors, il y a quelques événements pouvant impacter votre passage. Il y a des zones de travaux, mais nous reviendrons en détail sur vos conditions de circulation juste après les infos de 22h. Et à 22h, nous retrouverons tout d'abord Yoko Trigalo de la rédaction du 107.7.

0: She's the one, Robbie Williams sur le 107.7. Bonne soirée, bon voyage avec nous. Il est 22h.
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2: Bonsoir à toutes et à tous. Épuisement, manque d'effectifs, problèmes matériels, les pompiers font face, selon Laurent Nunez, qui rejette pourtant toute polémique de manque de moyens. Le ministre de l'Intérieur était en déplacement ce soir en Gironde après la mort de deux sapeurs-pompiers hier. Deux incendies sont toujours en cours. Après celui survenu aux abords de l'aéroport de Bordeaux, un nouveau départ de feu a eu lieu dans le Médoc, entre Somos et Le Porge, en début d'après-midi. Il a déjà parcouru 800 hectares. 4800 vacanciers et habitants ont été évacués pour être mis à l'abri. Et dans le Var, le feu qui s'est déclenché hier n'est toujours pas fixé. 2250 hectares ont brûlé. La vague de chaleur qui a frappé la France du 17 juin au 2 juillet a entraîné une surmortalité record depuis 2003. Un excès de plus de 5700 décès, y compris chez les jeunes, même si les deux tiers ont concerné des personnes âgées, selon un bilan provisoire. L'Agence Santé publique France affirme qu'on ne peut pas encore amputer ce bond de mortalité à la canicule avec certitude. Le maire d'Alès a pris la parole, exfiltré dans la nuit de lundi à mardi de son domicile à la suite de menaces émanant de la DZ Mafia. Cette situation est très difficile à vivre pour mon épouse et mes enfants, dit Christophe Rivenc. L'élu LR affirme qu'il ne lâchera pas mais refuse de devenir le porte-parole de la lutte contre le narcotrafic. La ministre de la Transition écologique, Monique Barbu, s'est dit très libre. Démissionnaire ce matin avant qu'Emmanuel Macron ne la persuade de rester. Elle affirme vouloir rester au gouvernement tant qu'elle aura la garantie de pouvoir agir. « Je peux vous assurer que c'est ma première expérience politique », a-t-elle déclaré à la suite de l'adoption de la loi d'urgence agricole au Parlement, à laquelle elle était vivement opposée. Nicolas Maduro sera jugé aux États-Unis, accusé par Washington d'être à la tête d'un cartel. L'ancien président vénézuélien avait été capturé par les forces américaines le 3 janvier dernier. Un juge fédéral a programmé l'audience pour le 1er juin 2027. En attendant, Nicolas Maduro est incarcéré. L'ex-chef d'État est poursuivi pour 4 chefs d'accusation, dont narcoterrorisme. Et puis le Tour de France, tourmenté par un début de compétition qu'il a qualifié d'horrible, Jasper Philipsen est finalement parvenu à s'imposer aujourd'hui lors de la 17e étape. Pas de changement en classement général, c'est toujours le Slovène Tadej Pogacar qui se lancera en jaune demain pour une 18e étape de 185 km entre Voiron et Orcières-Merlette. 22h de fin de ce flash, retour de l'actualité dans une heure. Pour l'instant, c'est l'infotrafic qui arrive après la météo.
0: Merci Yoko Trigallo de la rédaction du 107.7. La météo de demain, jeudi, nous serons le 23 juillet. Eh bien, le temps sera toujours estival au sud, où le soleil dominera sans partage, avec toutefois quelques averses qui seront à redouter, notamment l'après-midi sur le relief du Mercantour. Le Mistral restera actif autour de 50-60 km/h dans la vallée du Rhône et le vent d'ouest soufflera à 60-70 km/h l'après-midi sur le littoral varois. Côté qui est thermomètre, au lever du jour, il affichera entre 15 et 20 degrés au sud jusqu'à 22-23 sur le littoral méditerranéen. Les maximales atteindront 32 à 36 degrés de la Nouvelle-Aquitaine à la région Provence-Alpes-Côte d'Azur jusqu'à 37-38 sur le département de l'Aude ainsi que l'arrière-pays provençal. Alors forte chaleur, c'est bien sûr couvre-chef et bouteille d'eau de rigueur pour tous. Alors notez aussi que sur autoroute, il peut y avoir des situations de blocage plus ou moins longues. Alors quelle que soit la saison, ayez toujours dans votre véhicule de l'eau et un encas pour autant de personnes que vous transportez parce qu'on ne sait jamais. Et puis le risque d'incendie sera très élevé de couleur rouge demain jeudi pour 5 départements, l'Aude, le Gard, le Vaucluse, les Bouches-du-Rhône et le Var. Et demain jeudi, le risque sera élevé de couleur orange pour 25 départements au niveau national, parmi lesquels les Pyrénées-Orientales, l'Hérault, l'Ardèche, la Drôme ou encore les Alpes de Haute-Provence. Alors, n'oubliez pas qu'un seul mégot jeté par la fenêtre d'un véhicule peut déclencher un incendie et ravager des hectares en quelques minutes. Ne jetez jamais vos mégots dans la nature et retrouvez plutôt les bons réflexes sur feu-forêt.gouv.fr.
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0: Allez, dans l'ensemble, ça se passe bien pour l'instant sur l'ensemble des axes autoroutiers du quart sud-est du pays. Alors certes, des travaux sont en place, je vais y venir dans un instant. Trafic normal, mais quelques événements également à noter. Alors tout d'abord, des nouvelles de cette alerte piéton désormais levée et pour cause dans la région de Carcassonne. L'alerte piéton était liée à une voiture en panne, donc tout est rentré dans l'ordre. Notez toutefois cette voiture en panne si vous circulez sur la 61 en direction de Toulouse. C'est 7 km après Lézignan, la sortie 25. La voiture est arrêtée sur bande d'arrêt d'urgence. On attend maintenant l'arrivée d'un dépanneur sur ce secteur pour la prendre en charge. Dépanneur qui est présent du côté de Balbigny. Cette fois-ci, vous êtes sur l'A89. Vous circulez en direction de Lyon dans la sortie 33 Balbigny. Il y a donc un dépannage en cours. Ça peut être gênant. Soyez vigilants simplement si vous quittez le réseau à cet endroit. Il y a encore deux secteurs où des obstacles sont signalés. Alors si vous circulez dans le Var sur l'A8 en direction d'Aix-Marseille, 7 km après Le Muy, la sortie 36, il y aurait une bande de roulement gênante sur voie de gauche. La bande de roulement, ça peut être la partie centrale d'un pneu poids lourd ou de simples morceaux de pneu poids lourd, mais toujours bon à éviter. Je le rappelle, un patrouilleur se rend sur les lieux. Et puis du côté de Lyon, sur le contournement est de la ville, la 46 en direction de Paris, un obstacle signalé également sur voie de gauche, 2 km après Saint-Priest-Centre, la sortie 12. Là aussi, un patrouilleur se rend sur les lieux. Tiens, puisque je suis à Lyon, le rappel de quelques zones de travaux, alors situées au-delà du réseau Vinci Autoroute ou en raison de travaux menés au-delà du réseau Vinci Autoroute. Alors, dans les grandes lignes, notez tout d'abord la fermeture des métropolitaines 7 et 6 dans les deux sens, entre le nœud de Valvert et Lyon-Centre, l'échangeur 1.2. La 47 fermée en direction de Saint-Étienne entre Givors-Centre à la sortie 9.1 et la Madeleine, l'échangeur numéro 11. Pour cette raison, donc, sur le réseau Vinci Autoroute, les bretelles de bifurcation qui permettent de passer de l'A7 direction Paris et de l'A46 direction Marseille à l'A47 pour poursuivre en direction de Saint-Étienne sont donc fermées. La solution, c'est de sortir à Pierre-Bénite sur l'A7, de poursuivre via l'A450 pour ensuite rejoindre l'A47 justement sur le secteur de la Madeleine. L'échangeur numéro 11, toujours à Lyon. Mais du côté de Manicieux maintenant, la bifurcation qui permet de passer de l'A46 direction Paris à l'A43 direction Lyon est fermée. Alors pour rejoindre l'A43, vous poursuivez sur la rocade Est, la route nationale 346 jusqu'à la sortie numéro 10 sans bonnet de mur, puis vous empruntez le réseau secondaire pour récupérer l'autoroute au niveau de Bron Aviation, c'est l'échangeur numéro 4. Et puis à Toulon, ça y est, tout est en place, le tunnel de la ville est fermé dans les deux sens, tout comme les bifurcations avec la 570 en direction de Hyères-les-Palmiers, également fermée dans les deux sens. Désormais, vous suivez les déviations mises en place sur ce secteur.
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Ken Philip, Marie-Sarah sur le 107.7. Bonne soirée, bon voyage avec nous à l'heure actuelle. Le trafic s'écoule normalement. Quelques événements à vous rappeler. Il y a des zones de travaux. On en reparle dans moins de 5 minutes.

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1: 22h17, trafic normal à l'heure actuelle sur l'ensemble des axes autoroutiers du quart sud-est du pays, principalement des informations à vous livrer qui découlent de zones de travaux, mais auparavant quelques événements toujours d'actualité qui est du côté de Nice, la plus récente. Vous passez le secteur de Nice-Nord sur la 8 en direction d'Aix-Marseille, 1 km environ après la sortie 54, des morceaux de pneus poids lourd donc confirmés sur voie de droite, ça peut être la bande de roulement, la partie centrale du pneu poids lourd, ça peut être de simples morceaux de pneus poids lourds, mais toujours bon à éviter. Je le rappelle, vigilance, un patrouilleur se rend sur les lieux. Il y a également, ça me parvient à l'instant, des morceaux divers en guise d'obstacle signalés cette fois-ci du côté de Cadarache, c'est dans la vallée de la Durance, sur la 51. Vous circulez en direction du sud d'Aix-Marseille, 2 km après la sortie 17, donc il y aurait des morceaux divers signalés sur la chaussée. En patrouilleur, là aussi, va se rendre sur les lieux. Du côté de Lézignan maintenant, si vous circulez sur la 61 en direction de Toulouse, 7 km après la sortie 25, il y a une voiture en panne, c'est confirmé, elle est arrêtée sur bande d'arrêt d'urgence, on attend l'arrivée sur place d'un dépanneur. Et puis un dépanneur qui est au travail pour l'instant, du côté de Balbigny, si vous circulez sur la 89 en direction de Lyon, ça se passe dans la sortie 33, Balbigny, le dépannage d'une voiture, donc qui est en cours. Il y a également à vous à rappeler qu'à l'heure actuelle quelques zones de travaux. Et pour débuter, je vous emmène du côté de Lyon. Alors à Lyon, c'est simple, ce sont des travaux qui ont lieu au-delà du réseau Vinci Autoroute ou alors des travaux qui impliquent des mesures prises sur le réseau Vinci Autoroute, mais en raison de travaux donc qui se poursuivent au-delà. Alors à Lyon, notez tout d'abord les fermetures des métropolitaines 7 et 6 dans les deux sens entre le nœud de Valvert et Lyon Centre, l'échangeur 1.2. La 47 fermée également en direction de Saint-Étienne entre Givors Centre, la sortie 9.1 et la Madeleine, échangeur numéro 11. En amont, donc, en raison de cette situation à Lyon, les bretelles de bifurcation qui permettent de passer de l'A7 direction Paris et de l'A46 direction Marseille à l'A47 pour poursuivre en direction de Saint-Étienne sont donc fermées. La solution, c'est de sortir à Pierre-Bénite sur l'A7 et de poursuivre via l'A450 pour ensuite rejoindre l'A47 sur le secteur de la Madeleine, donc l'échangeur numéro 11. À Lyon toujours, mais du côté de Manicieux, la bifurcation qui permet de passer de l'A46 direction Paris à l'A43 direction Lyon est fermée. Pour rejoindre l'A43, vous poursuivez sur la rocade Est, la route nationale 346, jusqu'à la sortie numéro 10, Saint-Bonnet-de-Mur, puis empruntez le réseau secondaire pour récupérer l'autoroute au niveau de Bron Aviation. C'est l'échangeur numéro 4. Enfin, à Toulon, dans le Var, le tunnel de la ville est fermé dans les deux sens, tout comme les bifurcations avec la 570 pour prendre la direction de Hyères-les-Palmiers. Elles sont également fermées dans les deux sens. Et sur place, vous suivez bien les déviations activées. Allez, dans un instant, tous au parc, l'un de nos rendez-vous de l'été sur Radio Vinci Autoroute. Chaque semaine, nous faisons découvrir un parc à thème ou de loisirs. Et aujourd'hui, direction l'Aude pour visiter la réserve africaine de Sigean, un parc animalier qui vous fait voyager au cœur de l'Afrique sans quitter l'Occitanie. Visite guidée dans 4 minutes.

0: Chain to the Rhythm, c'était Katy Perry.
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0: Et oui, maintenant direction l'Aude, donc, comme promis, pour notre série consacrée au parc de loisirs. Nous allons découvrir la réserve africaine de Sigean, l'un des plus grands parcs animaliers de France. Et on suit les pas de Mathilde Ferrière.
2: Me voilà arrivé à la réserve africaine de Sigean pour un safari, pas comme les autres. Aujourd'hui, pas besoin de prendre l'avion. Ici, ce sont les animaux qui viennent à notre rencontre. Pour découvrir le site, j'ai rejoint Gabriel De Jésus, le responsable communication de la réserve, pour commencer le safari.
3: Bienvenue sur ce magnifique parc de 360 hectares. Donc là, je vous invite à entamer la partie que l'on appelle safari, qui est la partie voiture, qui dure environ une heure.
2: Eh bien, c'est parti.
3: Nous allons découvrir des buffles nains, il y a aussi des zèbres, il y a des gnous. Nous allons voir aussi des autruches et des girafes.
2: Et dès les premiers mètres, le décor change complètement, la route serpente entre de grands espaces ouverts. Et très vite d'ailleurs, les premiers animaux apparaissent.
3: Alors, réserve africaine de Sigean, on pourrait croire qu'il n'y a que des animaux africains. Mmh. Or, il y a quand même quelques espèces qui viennent d'autres continents, comme par exemple ce que nous nous apprêtons à découvrir maintenant, qui est l'ours à collier. Qu'on appelle aussi l'ours du Tibet.
2: Donc à tout moment, on peut se retrouver avec un ours devant la voiture.
3: Oui, je pense que c'est même le cas là.
2: Ah bah, voilà, il fallait poser la question.
3: Voilà un bouchon.
2: Voilà, écoutez, un bouchon avec des ours sur la route, bah, pourquoi pas.
4: J'ai bien aimé le passage avec les ours, parce qu'ils étaient vraiment au milieu du passage avec les voitures. Donc ça, c'était vraiment chouette, on avait l'impression d'être vraiment en safari.
5: Et ben le plus près de la voiture, ça a été les ours.
2: Après le parcours en voiture, il est l'heure pour nous de poursuivre le safari à pied, cette fois avec de bonnes chaussures, c'est préférable. La visite se transforme en véritable aventure familiale.
3: Nous allons découvrir d'autres animaux, comme par exemple les chimpanzés, les guépards, les lycaons. Il y a le vivarium avec les reptiles. Varan, caméléon, crocodile, boa.
6: C'est un caméléon ?
7: Ouais.
6: Regarde, tout là-haut, tu le vois ou pas ?
7: Ah oui,
8: ah. Du coup, il y a un crocodile à côté de nous et il ne bouge pas du tout. Du coup, on l'observe de très proche et ça, c'est impressionnant.
2: Et voilà, la visite touche à sa fin. Pour faciliter vos recherches, pour ne pas vous perdre dans la réserve, il existe une application gratuite que vous pouvez télécharger, Sigean. Elle vous guidera grâce à votre géolocalisation. La réserve africaine de Sigean est facilement accessible depuis l'autoroute A9, sortie 38, Narbonne Sud, puis suivre la direction de Sigean-Perpignan.
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1: 22h31, retour à vos conditions de circulation et pour l'instant voyager tout à fait sereinement, aucune difficulté recensée. Alors certes quelques zones de travaux et aussi quelques événements, mais des événements qui ne concernent plus que deux secteurs. Tout d'abord dans la vallée du Rhône, c'est l'information la plus récente, un chien errant signalé aux abords de l'autoroute A7 entre Montélimar-Sud et Bolène. Vigilance donc dans les deux sens sur ce périmètre, entre les échangeurs 18 et 19 ou 19 et 18, un patrouilleur est parti à la recherche de l'animal. Et puis dans la vallée de la Durance également, desservie par l'A51, si vous circulez en direction du sud, en direction d'Aix-Marseille, vigilance 2 km après Cadarache, la sortie 17. Il y aurait sur ce secteur des morceaux divers en guise d'obstacle. Un patrouilleur, bien sûr, se rend sur les lieux. Les zones de travaux qui sont en place, c'est essentiellement au-delà du réseau Vinci Autoroute du côté de Lyon. Notez par exemple la fermeture des métropolitaines 7 et 6 dans les deux sens entre le nœud de Valvert et Lyon Centre. L'échangeur 1.2, la 47 fermée en direction de Saint-Étienne entre Givors Centre, la sortie 9.1 et la Madeleine, l'échangeur numéro 11 à Lyon toujours. Et au regard donc de la fermeture de la 47 dans ce sens, les bretelles de bifurcation qui permettent de passer de la 7 direction Paris et de la 46 direction Marseille à la 47 pour poursuivre en direction de Saint-Étienne, elles sont fermées. Du coup, vous pouvez sortir à Pierre-Bénite sur la 7 et poursuivre via la 450 pour ensuite rejoindre la 47 sur le secteur de la Madeleine, l'échangeur numéro 11. Toujours à Lyon, mais du côté de Manicieux maintenant, la bifurcation qui permet de passer de la 46 direction Paris à la 43 direction Lyon est fermée. Pour rejoindre la 43, vous poursuivez sur la rocade Est, la route nationale 346, jusqu'à la sortie numéro 10, Saint-Bonnet-de-Mur, puis emprunt le réseau secondaire pour récupérer l'autoroute au niveau de Bron Aviation, l'échangeur numéro 4. Enfin, dans le Var à Toulon, le tunnel de la ville est fermé dans les deux sens, tout comme les bifurcations avec la 570 en direction de Hyères-les-Palmiers, également fermé dans les deux sens. Vous suivez les déviations établies sur ce secteur.
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1: 22h45, pas de changement, trafic absolument normal sur l'ensemble des axes autoroutiers du quart sud-est du pays, du grand quart sud-est du pays, devrais-je dire, pour l'instant, essentiellement des zones de travaux. Auparavant, le rappel de ces obstacles divers en guise d'obstacles. Donc justement, c'est dans la vallée de la Durance, sur l'A51, si vous circulez en direction d'Aix-Marseille, des morceaux divers signalés sur la chaussée, 2 km après Cadarache, la sortie 17, un patrouilleur est en route sur ce secteur. Des travaux alors du côté de Lyon, des travaux qui ont lieu au-delà du réseau Vinci Autoroute avec parfois un impact sur le réseau Vinci Autoroute. Alors notez déjà qu'à Lyon, les métropolitaines 7 et 6 sont fermées dans les deux sens entre le nœud de Valvert et Lyon Centre, l'échangeur 1.2, que l'A47 est fermée ce soir, cette nuit en direction de Saint-Étienne entre Givors-Centre, la sortie 9.1 et la Madeleine, l'échangeur numéro 11. Pour cette raison, donc, les bretelles de bifurcation qui permettent de passer de l'A7 direction Paris et de l'A46 direction Marseille à l'A47 pour poursuivre en direction de Saint-Étienne sont actuellement fermées. La solution, eh bien, c'est de sortir à Pierre-Bénite sur l'A7, de poursuivre via l'A450 pour ensuite rejoindre l'A47 sur le secteur de la Madeleine, donc l'échangeur numéro 11. À Lyon, toujours du côté de Manicieux, à présent, la bifurcation qui permet de passer de l'A46 direction Paris à l'A43 direction Lyon est fermée. Là, pour rejoindre l'A43, vous poursuivez sur la rocade Est, la route nationale 346, jusqu'à la sortie numéro 10, Saint-Bonnet-de-Mur. Puis, vous empruntez le réseau secondaire pour récupérer l'autoroute au niveau de Bron Aviation, l'échangeur numéro 4. Enfin, sur l'extrême quart sud-est du pays, à Toulon, dans le Var, le tunnel de la ville est fermé dans les deux sens, tout comme les bifurcations avec l'A570 pour aller en direction de Hyères-les-Palmiers. Elles sont également fermées dans les deux sens. Suivez bien les déviations mises en place sur ce secteur. Allez, cet été, votre rendez-vous Play Replay nous fait voyager. Certaines séries transforment d'ailleurs les villes en véritables cartes postales et donnent envie de boucler ses valises sur le champ dans un instant, direction New York, avec une série culte des années 90, Sex in the City. On en reparle dans 3 minutes.

0: On s'attache. C'était Christophe Maé sur le 107.7. Et comme promis, il y a peu direction New York, Mathilde Ferrière nous emmène dans l'univers de la série culte Sex and the City, qui fait de Manhattan l'un des décors les plus emblématiques du petit écran.
1: Sex and the City, c'est l'histoire de Carrie, Miranda, Charlotte et Samantha, quatre amies new-yorkaises qui partagent leur vie, leurs amours et leurs questionnements au cœur de Manhattan.
2: Alors, il est bien évident que moi, je finirai par trouver le bonheur, alors que Big, lui, finira sa vie vieux et sale et je le plains. Ouais, vraiment, j'ai de la peine pour lui.
3: Salut.
4: Comment ça va, bébé?
3: Quoi de neuf à Napa?
4: J'ai mis la maison en vente. Attention, New York.
1: Bienvenue à New York. Avenue animée, terrasse branchée, vitrine élégante et nuit qui ne s'arrête jamais.
5: Il n'y a rien de plus beau qu'un été à New York, avec ses chaudes journées et ces soirées encore plus chaudes. Il y a toujours quelque chose d'inattendu au détour d'une rue.
1: Entre brunch, soirée mondaine et balade dans les rues de la ville, la série transforme la Big Apple en véritable carte postale urbaine, symbole de liberté, de mode et d'effervescence.
2: Carrie, tu as des nouvelles d'Aidan?
3: Oui, j'ai reçu une carte postale aujourd'hui.
2: Super, il t'a écrit quoi?
3: Rien.
2: J'ai de la pitié pour Big. Je t'assure que c'est vrai, parce que en réfléchissant bien à tout ça, j'étais la meilleure chose qui lui soit jamais arrivée.
1: Diffusée à travers le monde, la série a marqué toute une génération et a contribué à façonner l'image d'un New York vibrant et accessible, Sex and the City, à découvrir, à redécouvrir, par exemple sur Canal+.
0: Merci Mathilde. Mathilde Ferrière, la situation pour l'instant sur l'ensemble du quart sud-est du pays, c'est une circulation normale qui vous attend. Aucune difficulté recensée, quelques zones de travaux. On va revenir en détail sur les conditions de circulation juste après les infos de 23h. Nous allons retrouver donc dans quelques minutes Yoko Trigalo de la rédaction du 107.7. Juste après, je vous parlerai de la météo et du trafic.

0: de USA, c'était bien sûr Bruce Springsteen sur le 107.7. Bonne soirée, bon voyage avec nous. Il est 23h.
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2: Bonsoir à toutes et à tous. En Loire-Atlantique, un incendie s'est déclaré dans un campement de Roms situé à Saint-Herblain. Le bilan fait état de 8 caravanes et de 12 véhicules brûlés, ainsi que 8 hectares de végétation partis en fumée. Ce n'est malheureusement pas le seul incendie qui sévit en ce moment. En tout, 44 000 hectares ont été brûlés déjà, 128 interpellations effectuées, 3 pompiers décédés en 2 semaines. C'est le triste bilan des feux en France. Un feu est donc toujours en cours dans le Var. Il a parcouru déjà plus de 2500 hectares. Un autre s'est déclaré dans l'après-midi en Gironde, à Somos, et il a déjà parcouru 800 hectares en quelques heures. Au moins 600 personnes ont été évacuées. Un tourbillon de flammes particulièrement dangereux, selon l'Association pour la prévention et le signalement des feux de forêt, qui a posté des vidéos sur X ce soir. Le sud du pays reste particulièrement en risque d'incendie élevé, selon Météo France. Des incendies précoces et difficiles à maîtriser parce que le pays a souffert d'une canicule inédite. Santé publique France révèle qu'un excès de plus de 5700 morts a été enregistré durant la vague de chaleur de juin dans les départements concernés par des records de température historiques. Le maire d'Alès a pris la parole, exfiltré dans la nuit de lundi à mardi de son domicile à la suite de menaces émanant de la DZ Mafia. Cette situation est très difficile à vivre pour mon épouse et mes enfants, dit Christophe Rivenc. L'élu LR affirme qu'il ne lâchera pas mais refuse tout de même de devenir le porte-parole de la lutte contre le narcotrafic. Nicolas Maduro sera jugé aux États-Unis, accusé par Washington d'être à la tête d'un cartel. L'ancien président vénézuélien avait été capturé par les forces américaines le 3 janvier dernier. Un juge fédéral a programmé son audience pour le 1er juin 2027. Et puis du vélo pour finir. Il aura fallu attendre la 17e étape au Belge Jasper Philipsen pour l'emporter. C'était à Voiron en Isère aujourd'hui. Demain, 18e étape, 185 km entre Voiron et Orthière-Merlette pour une arrivée au sommet avec toujours le même maillot jaune. Et c'est le Slovène Tadej Pogacar. 23h de fin de ce flash. Retour de l'actualité dans une heure. Pour le moment, c'est l'infotrafic qui revient juste après la météo.
0: Merci Yoko Trigallo de la rédaction du 107.7. La météo de demain, jeudi 23 juillet. Le temps sera toujours estival au sud où le soleil dominera sans partage avec toutefois quelques averses qui seront à redouter l'après-midi sur le relief du Mercantour. Le Mistral restera actif autour de 50-60 km/h dans la vallée du Rhône et le vent d'ouest soufflera à 60-70 km/h l'après-midi sur le littoral varois. Côté thermomètre, au lever du jour, il affichera entre 15 et 20 degrés au sud jusqu'à 22-23 sur le littoral méditerranéen. Les maximales atteindront 32 à 36 degrés de la Nouvelle-Aquitaine à la région Provence-Alpes-Côte d'Azur jusqu'à 37-38. Ce sera le cas sur le département de l'Aude ainsi que l'arrière-pays provençal. Forte chaleur, ses couvre-chefs et bouteilles d'eau pour tous sans exception. Notez aussi que sur autoroute, il peut y avoir des situations de blocage plus ou moins longues. Alors, quelle que soit la saison, ayez toujours dans votre véhicule de l'eau et un encas pour autant personnes que vous transportez parce qu'on ne sait jamais. Puis alors le risque d'incendie sera très élevé de couleur rouge pour 5 départements demain jeudi, à savoir l'Aude, le Gard, le Vaucluse et Bouches-du-Rhône et le Var. Et le risque sera élevé de couleur orange pour 25 autres départements au niveau national, parmi lesquels les Pyrénées-Orientales, l'Hérault, l'Ardèche, la Drôme et les Alpes-d'Haute-Provence. Alors n'oubliez pas qu'un seul mégot jeté par la fenêtre d'un véhicule peut déclencher un incendie et ravager des hectares en quelques minutes. Ne jetez jamais vos mégots dans la nature et retrouvez plutôt les bons réflexes sur feu-forêt.gouv.fr.
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0: Avec pour l'heure, dans l'ensemble, un trafic normal sur l'ensemble des axes autoroutiers du quart sud-est du pays. Pour l'instant, essentiellement, quelques informations qui relèvent de zones de travaux. Auparavant, j'attire votre attention sur la présence d'un patrouilleur dans la vallée de la Durance, sur l'A51, si vous circulez en direction d'Aix-Marseille. Adrien, un patrouilleur, arrive du côté de Cadarache, parce que au niveau de l'échangeur 17 Cadarache, des morceaux divers sont confirmés sur la chaussée. Le patrouilleur intervient, donc respectez bien la signalisation lumineuse qui s'affiche à l'arrière de son fourgon jaune. Ne lui faites courir aucun risque. Si vous circulez dans la région de Galargues, mais le point de repère est antérieur sur la 9 en direction de Nîmes, d'Orange, Lyon, 5 km après Lunel, la sortie 27, là aussi, des morceaux divers signalés qui se trouveraient sur la voie du milieu. Un patrouilleur, là aussi, qui se rend sur ce secteur. C'est Ayoub, l'homme en jaune, qui se rend sur les lieux. Et puis, je vous le disais donc en préambule, il y a également pas mal de zones de travaux. Alors, du côté de Lyon, des travaux qui ont lieu au-delà du réseau Vinci Autoroute, mais des fois avec des mesures prises en amont sur le réseau Vinci Autoroute. Alors, notez déjà qu'à Lyon, il y a la fermeture des métropolitaines 7 et 6 dans les deux sens, entre le nœud de Valvert et Lyon Centre, l'échangeur 1.2. Fermeture également de l'A47 en direction de Saint-Étienne, entre Givors Centre, l'échangeur 9.1 et la Madeleine, l'échangeur numéro 11. Du coup, en amont, les bretelles de bifurcation qui permettent de passer de l'A7 direction Paris et de l'A46 direction Marseille à l'A47 pour poursuivre en direction de Saint-Étienne sont tout simplement fermées. Vous pouvez donc sortir à Pierre-Bénite sur l'A7 et poursuivre via l'A450 pour ensuite rejoindre l'A47 sur le secteur de la Madeleine, donc l'échangeur numéro 11. À Lyon toujours, mais du côté de Manicieux à présent, notez que la bifurcation qui permet de passer de l'A46 direction Paris à la 43 direction Lyon est fermée pour rejoindre la 43. Vous poursuivez sur la rocade Est, la route nationale 346, jusqu'à la sortie numéro 10, sans bonnet de mur. Puis vous empruntez le réseau secondaire pour récupérer l'autoroute au niveau de Bron Aviation, l'échangeur numéro 4. Enfin, à Toulon, dans le Var, le tunnel de la ville est fermé dans les deux sens, tout comme les bifurcations avec la 570 pour bifurquer en direction de Hyères-les-Palmiers. Elles sont également fermées dans les deux sens, ces bretelles de bifurcation, et vous suivez bien sûr les déviations activées sur ce périmètre. Vous savez tout pour l'instant, je n'ai rien d'autre à ajouter.
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priorité, il y a cette nouvelle information du côté de Bandol. Un piéton signalé si vous circulez sur la 50. Vigilance entre le péage de Bandol et l'échangeur 12.1, celui d'Olioul. Vigilance dans les deux sens. Piéton donc signalé sur ce périmètre. Les recherches débutent. 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

0: Alina George pour The Didi Snake sur le 107.7. Absolument live dans quelques minutes. Absolument live consacré à tout simplement une artiste française incontournable, Vanessa Paradis. On va se replonger en 2001 pour le Bliss Tour, une série de concerts qui a réservé bien des surprises. Absolument live, c'est dans un instant après l'infotrafic.
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0: Allez, je débute avec ce nouvel événement, un accident signalé. Alors, c'est une première information, bien sûr, ça manque de précision, mais notez toujours que lorsque vous allez aborder du côté de Nice-Est, sur l'A8 en direction d'Aix-Marseille, l'échangeur 55, un accident signalé sur ce périmètre, avec peut-être des conséquences sur les voies de circulation, parce qu'il n'y a pas de bande d'arrêt d'urgence sur ce secteur, donc vigilance dans tous les cas. Un patrouilleur déjà se rend sur les lieux. Du côté de Bandol maintenant, c'est une alerte piéton. Un piéton pour l'instant donc signalé aux abords de l'autoroute A50 entre le péage de Bandol et Olioul, l'échangeur 12.1. Vigilance sur ce périmètre dans les deux sens. Patrouilleur est parti à la recherche donc de ce piéton, des secours également. Si vous circulez du côté de Cadarache dans la vallée de la Durance, je rappelle la présence d'un homme en jaune. Le patrouilleur, c'est Adrien qui est présent sur les lieux. Si vous circulez sur l'A50 en direction d'Aix-Marseille en abordant l'échangeur 17 Cadarache, il y a des morceaux divers sur la chaussée en guise d'obstacle. Le patrouilleur est en train de les récupérer. Donc respectez bien la signalisation lumineuse qui s'affiche à l'arrière de son véhicule. Ne lui faites courir aucun risque. Et puis, du côté de Galargues, si vous circulez sur l'A9 en direction de Nîmes, d'Orange-Lyon, mais le point de repère est antérieur, 5 km après Lunel, la sortie 27. Il y aurait là aussi des morceaux divers signalés en guise d'obstacle sur la voie du milieu. Un patrouilleur se rend sur les lieux. Je termine ce point en vous rappelant également les quelques zones de travaux d'actualité qui a ce soir, cette nuit. Alors à Lyon, des travaux qui ont lieu au-delà du réseau Vinci Autoroute, mais qui imposent parfois des mesures à partir du réseau Vinci Autoroute. Sachez qu'à Lyon, tout d'abord, les métropolitaines 7 et 6 sont fermées dans les deux sens, entre le nœud de Valvert et Lyon Centre, l'échangeur 1.2. La 47 est fermée en direction de Saint-Étienne, entre Givors Centre, la sortie 9.1, et la Madeleine, l'échangeur numéro 11, et que dans ce cas, les bretelles de bifurcation qui permettent de passer de l'A7 direction Paris et de l'A46 direction Marseille à l'A47 pour poursuivre en direction de Saint-Étienne, eh bien ces bretelles sont fermées. La solution, c'est de sortir à Pierre-Bénite sur l'A7 et de poursuivre via l'A450 pour ensuite rejoindre l'A47 sur le secteur de la Madeleine, donc l'échangeur numéro 11. Toujours à Lyon, mais du côté de Manicieux, je rappelle que la bifurcation qui permet de passer de l'A46 direction Paris à l'A47 43 direction Lyon est fermée. Pour rejoindre la 43, vous poursuivez sur la rocade Est, la route nationale 346, jusqu'à la sortie numéro 10, Saint-Bonnet-de-Mur, puis empruntez le réseau secondaire pour récupérer l'autoroute au niveau de Bron Aviation, l'échangeur numéro 4. Et puis, du côté du Var à Toulon, le tunnel de la ville est fermé dans les deux sens, tout comme les bifurcations avec la 570 pour aller en direction de Hyères-les Palmiers, là aussi, elles sont également fermées dans les deux sens, et du coup vous suivez les déviations activées sur ce périmètre. Puisque je parle de ces zones de travaux, je rappelle que par moment, même pour délimiter simplement des neutralisations de voies, il y a la pose de cônes de signalisation sur les chaussées, des cônes souvent percutés qui deviennent des obstacles, le temps qu'une femme ou qu'un homme en jaune revienne sur les lieux pour les repositionner. Ce type d'information me remonte de manière récurrente, donc soyez vigilants lorsque vous abordez une zone de travaux sur autoroute. Allez, bonne soirée, bon voyage avec nous. Le prochain point de trafic, ce sera dans une dizaine de minutes aux environs de 23h30, mais pour l'heure...
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0: Et ce soir, Marie Codemo nous invite à partager un moment avec une artiste incontournable de la scène française.
2: Elle est une artiste accomplie qui a une large place dans le cœur des Français depuis les années 80. Quand on l'a connue, elle était toute jeune et elle nous racontait l'histoire d'un chauffeur devenu lui aussi célèbre. Vanessa Paradis a eu plusieurs vies et de nombreux artistes ont écrit pour elle. De Serge Gainsbourg à Lenny Kravitz, en passant par M. et Étienne Dao, elle est une vraie muse. Et elle fait toujours son effet sur scène, comme lors du Bliss Tour en 2001. Des lumières douces, chaleureuses, des musiciens et une chanteuse comblée, il n'en faut pas plus pour qu'une soirée soit parfaite, comme le 30 mai au Zénith de Paris. Entre moments intimes où elle se retrouve seule à chanter avec sa guitare, ambiance rock, psychédélique et même plus reggae sur Marilyn et John. Et puis on note aussi la venue d'un grand compositeur, interprète, guitariste et ami de Vanessa Paradis. M fait la surprise de la rejoindre avec sa guitare sur le titre pourtant une chanson qu'il a composée. Un moment de grande complicité. Voilà ce que je vous propose. Vanessa Paradis, M et leur public sont dans Absolument Live avec pourtant.

Priorité à ce nouvel événement, si vous circulez du côté de La Farlette dans la région de Toulon, vous circulez sur l'A57 en direction de Nice à Draguignan, 4 km après La Farlette, la sortie 6. Une voiture arrêtée, gênante, en partie arrêtée sur la voie de droite. Il faut vous décaler sur la voie la plus à gauche, surtout la zone n'est pas sécurisée. 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

Vanessa Paradis. Vanessa Paradis accompagnée par M à l'occasion de cette chanson. Pourtant, dans Absolument Live, elle remonte sur scène à coup sûr dans les prochains mois. En attendant, si vous voulez retrouver des moments Absolument Live, c'est bien sûr sur toutes les plateformes de podcast.

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1: 23h31, confirmation donc de la présence d'un piéton à l'heure actuelle dans le Var, aux abords de l'autoroute A50. Alors piéton désormais relocalisé entre Sifour-les-Plages et Château-Vallon, entre les échangeurs 13 et 14 ou 14 et 13. Vigilance dans les deux sens de circulation. Les forces de l'ordre sont arrivées sur les lieux, mais tant que le piéton n'a pas été pris en charge, il y a un risque potentiel de traverser des chaussées. Donc vigilance sur ce secteur. Il y a également toujours dans le Var une voiture gênante lorsque vous quittez Toulon après avoir dépassé la Farlède, donc sur l'A57 en direction de Nice à Draguignan, 4 km après la sortie numéro 6, une voiture arrêtée sur voie de droite. Soyez vigilants donc sur ce secteur, il faut vous décaler sur la voie la plus à gauche. Patrouilleurs, dépanneurs se rendent sur les lieux. Puis du côté de Nice également, confirmation de cet accident si vous passez le secteur de Nice centre, Nice Est en direction d'Aix-Marseille sur l'A8, donc au passage de l'échangeur 55, il y a bien une voiture accidentée sur voie de droite parce qu'il n'y a pas de bande d'arrêt d'urgence sur ce secteur, donc décalez-vous bien sur les voies les plus à gauche, la zone n'est pas encore sécurisée. Il y a un véhicule de secours déjà présent sur place, mais on attend l'arrivée également d'un patrouilleur et très certainement d'un dépanneur sur ce secteur. Des zones de travaux également à vous rappeler, cette fois-ci du côté de Lyon, avec cette précision, à Lyon, il y a des zones de travaux donc au-delà du réseau Vinci Autoroute et parfois cela induit également des mesures à partir du réseau Vinci Autoroute. Alors à Lyon, notez la fermeture tout d'abord des métropolitaines 7 et 6 dans les deux sens entre le nœud de Valvert et Lyon Centre, l'échangeur 1.2. À Lyon toujours, la 47 fermée en direction de Saint-Étienne entre Givors-Centre, l'échangeur 9.1 et la Madeleine, l'échangeur numéro 11. Et à Lyon également, cette fois-ci à partir du réseau Vinci Autoroute, les bretelles de bifurcation qui permettent de passer de l'A7 direction Paris et de l'A46 direction Marseille à l'A47 pour poursuivre en direction de Saint-Étienne sont tout simplement fermées. La solution, c'est de sortir à Pierre-Bénite sur l'A7 et de poursuivre via l'A450 pour ensuite rejoindre l'A47 sur le secteur de la Madeleine, l'échangeur numéro 11. À Lyon toujours, mais du côté de Manicieux maintenant, la bifurcation qui permet de passer de l'A46 direction Paris à l'A43 direction Lyon est fermée pour rejoindre l'A43. Eh bien, vous poursuivez sur la rocade Est, la route nationale 346, jusqu'à la sortie numéro 10, sans bonnet de mur, puis vous empruntez le réseau secondaire pour récupérer l'autoroute au niveau de Bron Aviation, l'échangeur numéro 4. Enfin, si vous circulez du côté de Toulon, dans le Var, le tunnel de la ville est fermé dans les deux sens, tout comme les bifurcations avec l'A570 pour aller en direction de Hyères-les-Palmiers. Elles sont également fermées dans les deux sens, et là vous suivez simplement les déviations établies sur ce secteur.
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Bonne chance.

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1: 23h et presque 47 minutes, retour à vos conditions de circulation avec pour l'instant un trafic normal, pas de difficultés de circulation, pas mal de zones de travaux, mais auparavant quelques événements à vous rappeler. Je vais commencer par la dernière information qui nous emmène du côté de Montpellier, mais le point de repère c'est 7 si vous circulez sur l'A9 en direction de Nîmes, d'Orange-Lyon, 12 km après la sortie 33-7, un accident signalé, quasiment confirmé, puisque j'ai le retour caméra, il s'agit d'un fourgon tractant une remorque arrêtée sur un refuge, un espace un peu plus large qu'une simple bande d'arrêt d'urgence. La zone, en revanche, n'est pas sécurisée, donc vigilance sur ce secteur. Du côté de Nice, deux informations à retenir. Tout d'abord, un accident qui vous concerne si vous passez l'échangeur 55 Nice-Centre, Nice-Est, en direction d'Aix-Marseille. Marseille, ça se passe sur la voie de droite, donc vigilance, les forces de l'ordre arrivent sur les lieux. Et puis un peu plus loin, cette fois-ci, si vous comptez vous engager sur l'A8 en direction d'Aix-Marseille, à partir de l'entrée Nice-Ouest, il y a une voiture en panne très certainement gênante sur ce secteur, donc vigilance, là aussi, on attend l'arrivée sur place d'un patrouilleur, d'un dépanneur. Voilà pour les principales informations. Ensuite, il y a des zones de travaux du côté de Lyon. Alors, ce sont essentiellement des travaux au-delà du réseau Vinci Autoroute et parfois cela impose des mesures à partir du réseau Vinci Autoroute. Donc, notez déjà qu'à Lyon, les métropolitaines 7 et 6 sont fermées dans les deux sens, entre le nœud de Valvert et Lyon-Centre, l'échangeur 1.2. La 47 est également fermée en direction de Saint-Étienne, entre Givors-Centre, la sortie 9.1 et La Madeleine, l'échangeur numéro 11. En relation avec cette situation sur la 47, notez qu'à Lyon, les bretelles de bifurcation qui permettent de passer de la 7 direction Paris et de la 46 direction Marseille à la 47 pour poursuivre en direction de Saint-Étienne, elles sont toutes les deux fermées. Alors vous pouvez sortir à Pierre-Bénite sur l'A7, poursuivre via la 450 pour ensuite rejoindre la 47, donc sur le secteur de la Madeleine, l'échangeur numéro 11. On reste à Lyon, mais du côté de Manicieux, la bifurcation qui permet de passer de la 46 direction Paris à la 43 direction Lyon est fermée pour rejoindre la 43. Vous poursuivez sur la rocade Est, autrement dit la route nationale 346, jusqu'à la sortie numéro 10, Saint-Bonnet-de-Mur, puis vous empruntez le réseau secondaire pour récupérer l'autoroute au niveau de Bron Aviation, l'échangeur numéro 4. Pour terminer, je vous emmène dans le Var, à Toulon. Le tunnel de la ville est fermé dans les deux sens, tout comme les bifurcations avec la 570 pour prendre la direction de Hyères-les-Palmiers. Elles sont également fermées dans les deux sens. Et là, vous suivez les déviations mises en place. Allez, dans un instant, l'un de vos rendez-vous de cet été. Les voitures mythiques, ces modèles cultes qui ont marqué le petit ou le grand écran aujourd'hui direction Marseille. Oui, vous l'avez vu venir avec un taxi blanc qui file à toute allure sur le Vieux-Port. La célèbre Peugeot 406 de taxi sera à l'honneur dans 3 minutes.

0: Joe Dwyeth filet avec Rihanna sur le 107.7, mais tout de suite. Votre rendez-vous de l'été, enfin l'un de vos rendez-vous de l'été consacré, celui-ci aux voitures qui ont marqué leur époque. Retour à la fin des années 90, quand on payait encore en francs. Et oui, et qu'un chauffeur de taxi marseillais devenait une star du grand écran. Accrochez vos ceintures, Quentin Lachaise du 107.7 nous embarque maintenant à bord de la mythique Peugeot 406 de taxi.
1: Au milieu de l'agitation bien connue de Marseille, il y a en 1998 un taxi qui ne passe pas inaperçu.
2: 306.
3: Sans votre respect, chef, je crois plutôt que c'était une 406.
1: À son volant, Daniel Morales, interprété par Samina Seri, livreur de pizza, troquant son scooter pour une Peugeot 406 qui, à première vue, n'a rien d'extraordinaire.
3: Vous avez commandé un taxi, Emilien ?
4: Ah non, mais celui-là, je le connais.
1: Mais après quelques manipulations et un changement de volant, c'est un vrai taxi de course.
5: Dites-moi, elle fait plutôt un joli bruit pour un taxi. Connaisseur ?
1: Prise d'air sur le toit, aileron, essieu variable et un V6 parfois boosté d'un produit à base de pastis, le bolide permet un trajet Vieux-Port, aéroport de Marignane en un temps record.
6: 14 minutes 30.
7: Eh ben ça vous laisse le temps de prendre les journaux et peut-être même un petit café. Bon voyage, monsieur.
1: D'autres modifications seront apportées dans Taxi 2 avec des ailes dans la voiture pour planer sur quelques mètres.
8: J'ai un objet non identifié en approche sur la piste numéro 1.
1: Vous remarquerez d'ailleurs que l'on ne voit que l'aile droite se déployer. L'une des voitures modifiées pour ses plans précisément n'avait pas assez de place à bord pour accueillir le mécanisme des deux ailes.
9: Vous pourriez la noter celle-là parce qu'elle est bien.
1: Taxi connaîtra 4 films supplémentaires avec un petit changement de modèle pour le 5. On passe à une 407. La voiture originale, elle, vous attend au musée de l'aventure Peugeot. C'est à Sochaux.
0: Merci Quentin Lachaise. Alors, taxi qui consomme du pastis, oui, alors à consommer avec modération. 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Sinon pour l'instant, retour très bref sur le grand quart sud-est du pays pour vous préciser qu'à l'heure actuelle, le trafic s'écoule sans aucune difficulté. Il y a peu d'événements impactants, mais toutefois quelques événements et puis surtout des travaux sur lesquels je reviendrai dans l'ensemble après les infos de minuit, parce que ça c'est notre prochain rendez-vous minuit, le retour de Yoko Trigallo de la rédaction du 107.7 et juste après la météo et le trafic.

0: Yves sur le 107.7. Bonne nuit et bon voyage avec nous. Il est minuit.
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2: Bonsoir à toutes et à tous. One Voice dénonce un scandale d'État, une honte orchestrée par l'argent. Alors que 8 des 12 dauphins de Maryland sont en train d'être transférés vers un parc zoologique à Malaga en Espagne, les associations de défense des animaux voient dans leur départ une trahison de la loi de 2021 interdisant le maintien de cétacés en captivité. Des images des opérations ont été diffusées par ces associations montrant plusieurs dauphins placés dans des brancards souples et portés à l'aide d'une grue dans de grands camions équipés pour le transport d'animaux vivants. Un voyage à haut risque pour des animaux dont la sécurité n'est pas assurée selon One Voice. Un incendie d'une grande virulence a déjà parcouru plus de 1000 hectares et continue de progresser au nord du bassin d'Arcachon. Plusieurs milliers d'habitants et de touristes ont dû être évacués dans le secteur de la forêt des Landes de Gascogne, déjà ravagé par les flammes en 2022. Hier, deux pompiers sont morts en intervention sur un feu près de l'aéroport de Bordeaux où Laurent Nounès s'est rendu ce soir pour rencontrer les familles endeuillées. Un autre incendie fait rage dans le Var en ce moment. 44 000 hectares ont brûlé depuis le début de l'année. Deux assistantes maternelles seront jugées fin septembre. Elles avaient été placées en garde à vue après un contrôle de police jeudi dernier dans une maison transformée en crèche dans l'Essonne. Elles sont accusées d'avoir parqué une douzaine d'enfants dans une seule voiture au sous-sol de la maison. Ces deux femmes âgées de 41 et 48 ans ont été renvoyées lundi devant le tribunal correctionnel. Dans le reste de l'actualité, galère annoncée pour les automobilistes franciliens. L'autoroute A13 entre Paris et Caen va être fermée pendant plus de 9 mois à partir du 16 novembre prochain en direction de la Normandie entre le périphérique parisien et l'échangeur de Vaucresson. Le chantier prévoit de consolider le tunnel de Saint-Cloud qui date des années 1930 en y ajoutant une coque en béton armé. On va essayer de terminer avec une note plus positive, avec du vélo. Et il aura fallu attendre la 17e étape au Belge Jasper Philipsen pour l'emporter. C'était à Voiron en Isère. Demain, nouvelle étape de 185 km entre Voiron et Orsières-Merlette pour une arrivée au sommet. C'est toujours le Slovène Tadej Pogacar en tête. Le Français Paul Sexas finit pour l'instant à la 4e place du podium. Minuit 2, fin de ce flash. On se retrouve dans une heure. Pour l'instant, c'est l'infotrafic après la météo.
0: Merci Yoko Trigallo de la rédaction du 107.7, la météo de ce jeudi, parce que depuis deux minutes, nous sommes bel et bien le 23 juillet. Le temps sera toujours estival au sud où le soleil dominera sans partage avec toutefois quelques averses qui seront à redouter l'après-midi sur le relief du Mercantour. Le Mistral restera actif autour de 50-60 km/h dans la vallée du Rhône et le vent d'ouest soufflera à 60-70 km/h l'après-midi sur le littoral varois. Côté thermomètre, au lever du jour, il affichera entre 15 et 20 degrés au sud jusqu'à 22-23 sur le littoral méditerranéen. Les maximales atteindront 32 à 36 degrés de la Nouvelle-Aquitaine à la région Provence-Alpes-Côte d'Azur jusqu'à 37-38. Ce sera le cas sur le département de l'Aude ainsi que l'arrière-pays provençal. Forte chaleur, c'est couvre-chef et bouteille d'eau pour tous, hein, je le rappelle. Enfin, ne perdez pas de vue que sur autoroute, il peut y avoir des situations de blocage plus ou moins longues. Alors, quelle que soit la saison, ayez toujours dans votre véhicule de l'eau et un encap pour autant de personnes que vous transportez, parce qu'on ne sait jamais. Le risque d'incendie sera très élevé ce jeudi, de couleur rouge donc pour 5 départements: l'Aude, le Gard, le Vaucluse, les Bouches-du-Rhône et le Var. Et ce jeudi, le risque sera également élevé, de couleur orange pour 25 départements au niveau national, dont notamment les Pyrénées-Orientales, l'Hérault, l'Ardèche, la Drôme et les Alpes de Haute-Provence. Alors n'oubliez pas qu'un seul mégot jeté par la fenêtre d'un véhicule peut déclencher un incendie et ravager des hectares en quelques minutes. Ne jetez jamais vos mégots dans la nature et retrouvez plutôt les bons réflexes sur feu-forêt.gouv.fr.
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0: Minuit 4 avec pour l'instant un trafic normal, mais un trafic qui va s'intensifier dans les prochaines minutes du côté de Nice parce que le concert de The Weeknd a pris fin. Donc tout le monde va quitter le stade Allianz Riviera avec donc un fort trafic, en tout cas un trafic qui va s'intensifier à partir de Nice-Saint-Isidore dans les deux directions, direction Italie, direction Aix-Marseille. Donc vigilance sur ce secteur et bien sûr que des difficultés difficultés arrivent, je vous les signale immédiatement. Pour l'instant, deux événements en cours. Alors, il y a tout d'abord cet accident du côté de Montpellier. Si vous circulez sur l'A9 en direction de Nîmes, d'Orange, Lyon, le point de repère, c'est 7, hein, 11 km après la sortie numéro 33. Pour l'instant, accident toujours signalé, mais au fil des minutes, ça se précise. Deux voitures signalées arrêtées sur bande d'arrêt d'urgence. Donc, vigilance sur ce secteur. Le dépanneur, le patrouilleur, les forces de l'ordre, tout le monde est en route. Je vous le disais, donc la zone n'est pas encore sécurisée. Vigilance sur ce périmètre. Et puis, du côté d'Antibes, si vous circulez sur l'A8 en direction de Nice, 5 km après avoir passé le péage d'Antibes, une voiture confirmée arrêtée, peut-être en panne ou accidentée, en tout cas arrêtée sur voie de gauche. Là aussi, la zone n'est pas encore sécurisée, donc soyez vigilants sur ce secteur. Des zones de travaux également à vous à rappeler. Alors, du côté de Lyon, les travaux que je vais évoquer sont des travaux menés au-delà du réseau Vinci Autoroute, et parfois cela implique aussi des mesures dès le réseau Vinci Autoroute. Alors, à Lyon, notez tout d'abord la fermeture des métropolitaines 7 et 6 dans les deux sens, entre le nœud de Valvert et Lyon Centre, l'échangeur 1.2. Fermeture également de l'A47 en direction de Saint-Étienne, entre Givors Centre, la sortie 9.1, et la Madeleine, l'échangeur numéro 11. Et donc, à partir du réseau Vinci Autoroute, notez que les bretelles de bifurcation qui permettent de passer de l'A7 direction Paris et de l'A46 direction Marseille à l'A47 pour poursuivre en direction de Saint-Étienne, elles sont fermées. Du coup, vous pouvez sortir à Pierre-Bénite sur l'A7 et poursuivre via l'A450 pour ensuite rejoindre l'A47 sur le secteur de la Madeleine, donc l'échangeur numéro 11. À Lyon toujours, mais du côté de Manicieux maintenant, la bifurcation qui permet de passer de l'A46 direction Paris à l'A43 direction Lyon est fermée. Là, pour rejoindre l'A43, vous poursuivez sur la rocade Est, la route nationale 346, jusqu'à la sortie numéro 10, sans bonnet de mur, puis vous empruntez le réseau secondaire pour récupérer l'autoroute au niveau de Bron Aviation, c'est l'échangeur numéro 4. Enfin, dans le Var, à Toulon, le tunnel de la ville est fermé dans les deux sens, tout comme les bifurcations avec l'A570 pour rejoindre hier les Palmiers. Elles sont également fermées dans les deux sens. Et là, vous suivez simplement les déviations établies sur ce secteur.
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One Track Mind, c'était Naïka sur le 107.7. Confirmation à l'heure actuelle d'un trafic qui s'intensifie au niveau des entrées Nice-Saint-Isidore pour accéder à l'A8 à direction Italie ou direction Aix-Marseille. Le concert de The Weeknd terminé. On va surveiller maintenant l'état du trafic sur le réseau autoroutier. On reparle justement de l'infotrafic juste après les Dire Straits.

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1: Minuit quart, avec pour l'instant quelques événements à vous rappeler, quelques zones de travaux et pour l'instant sur la Côte d'Azur un trafic qui s'intensifie au niveau des accès à l'autoroute A8 à partir de Nice-Saint-Isidore, que ce soit pour accéder à l'A8 direction Italie ou A8 direction Aix-Marseille, mais pour l'instant pas de difficultés recensées. Le trafic s'intensifie en tout cas, ça c'est une certitude. Pour l'instant, justement sur la Côte d'Azur, à retenir deux informations sur l'A8 en direction d'Aix-Marseille. Il y a une voiture accidentée sur voie de droite neutralisée au passage de l'échangeur 55 Nice-Centre, Nice-Est. Donc vigilance sur ce périmètre. Et puis du côté d'Antibes, dans l'autre sens, vous circulez sur l'A8 en direction de Nice. Une fois passé le péage d'Antibes, par contre, 5 km après, il y a une voiture donc en panne immobilisée sur la voie de gauche. Enfin, du côté de l'Hérault, maintenant, mais le cap à l'ouest, il y a toujours un accident signalé qui impliquerait deux voitures. C'est pour vous qui circulez sur l'A9 en direction de Nîmes d'Orange-Lyon. Le point de repère, c'est 7, l'échangeur 33, 11 km après, deux voitures qui seraient arrêtées sur bande d'arrêt d'urgence. On va peut-être en apprendre un petit peu plus dans les prochaines minutes puisque les forces de l'ordre arrivent sur ce secteur. Voilà pour les principales informations. Retour sur quelques zones de travaux. Alors à Lyon, ce sont des travaux qui ont lieu au-delà du réseau Vinci Autoroute et qui impliquent parfois des mesures à partir du réseau Vinci Autoroute. Notez tout d'abord que les métropolitaines 7 et 6 sont fermées dans les deux sens, entre le nœud de Valvert et Lyon Centre, l'échangeur 1.2. La 47 fermée en direction de Saint-Étienne, entre Givors-Centre entre la sortie 9.1 et la Madeleine, l'échangeur numéro 11. Et conséquence de cette situation sur la 47, les bretelles de bifurcation qui permettent de passer de l'A7 direction Paris et de l'A46 direction Marseille à l'A47 pour poursuivre en direction de Saint-Étienne sont fermées dans les deux cas. Pour pallier à cette situation, vous pouvez sortir à Pierre-Bénite sur l'A7 et poursuivre via l'A450 pour ensuite rejoindre donc l'A47 sur le secteur de la Madeleine, donc l'échangeur numéro 11. Toujours à Lyon, mais du côté de Manicieux, la bifurcation qui permet de passer de l'A46 direction Paris à l'A43 direction Lyon est fermée. Là, pour rejoindre l'A43, vous poursuivez sur la rocade Est, la route nationale 346 jusqu'à la sortie numéro 10 Saint-Bonnet-de-Mur. Puis, vous empruntez le réseau secondaire pour récupérer l'autoroute au niveau de Bron Aviation, l'échangeur numéro 4. Enfin, pour conclure, je vous emmène dans le Var, à Toulon. Le tunnel de la ville est fermé dans les deux sens, tout comme les bifurcations avec la 570 pour prendre la direction de Hyères-les-Palmiers. Elles sont également fermées dans les deux sens. Et sur ce secteur, vous suivez les déviations établies. Cet été sur le 107.7, nous vous racontons une histoire faite de musique, de danse, de fêtes et de sueur, celle des plus grandes discothèques de France. Nouvelle étape dans un instant de notre saga. Ce soir, on danse direction la Camargue pour découvrir la Churrascaya. Rendez-vous donc dans 4 minutes.

0: Four Minutes, Justin Timberlake en duo avec Madonna sur le 107.7. Juste avant de poursuivre, je vous emmène du côté de Bolène. Vous circulez sur l'A7 en direction de Lyon, mais le point de repère c'est Orange Nord-Piolin, l'échangeur numéro 20, environ 11 km après l'échangeur numéro 20. Un incendie signalé qui se serait déclaré donc aux abords de l'autoroute A7. Vigilance sur ce secteur, patrouilleurs secours se rendent sur les lieux.
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0: Et oui, on vous raconte tout cet été sur le 107.7. Dans Ce soir, on danse, l'histoire des plus grandes discothèques de France. Dans l'immédiat, direction la Camargue, dans les pas de Francine Thomas.
2: La discothèque qui a les honneurs aujourd'hui de notre saga se mérite. Il faut trouver le bon embranchement au milieu des roseaux sur la départementale 58 entre Aigues-Morte et Sainte-Marie-de-la-Mer. C'est là, au niveau de la commune de Vauvert, qu'il faut tourner pour remonter un petit chemin et finir par tomber sur la Chouraskaya que les habitués appellent tout simplement la Chou. Inaugurée en 1965, elle accueille les noctambules depuis plus de 60 ans sur sa piste en terre battue. Ici, l'art de la fête confine au sublime.
3: Si tu es celui qui vole le temps des instants d'oubli, qui se méfie des paroles, viens danser le sirtaki.
2: Le sirtaki n'est pas forcément la danse de prédilection, mais toutes les musiques et toutes les cultures sont respectées à la Chouraskaya. C'est même la vocation de cet endroit, tel que l'a voulu le manadier Jean Lafont, premier propriétaire des lieux. Pas d'étiquette sociale qui tienne, pas de préférence sexuelle et pas de chapelle musicale. Tout le monde se côtoie dans le même plaisir de partager la piste. Les habitants du coin dansent avec les stars du showbiz. Les spectacles de travestis sont organisés en alternance avec les concerts, ceux des Rita Mitsouko.
4: C'est comme ça.
2: Des négresses vertes. Un certain nombre de légendes se sont écrites ici. On dit par exemple qu'un jour de panne d'électricité, le célèbre journaliste Yves Mourouzi,
5: bonjour Marie-Laure,
2: a amené sa voiture au centre de la piste et la fête a continué tard dans la nuit au son de son autoradio. Un soir toutefois, les haut-parleurs se sont tus. La Chouraskaya est partie en cendres le 30 décembre 1981. Des mois de travaux ont été nécessaires pour la faire renaître comme si de rien n'était.
6: Come on baby, light my...
2: Pour fêter le 46e anniversaire des Lions, on raconte que les taureaux ont été lâchés sur la piste de danse, dont la fermeture définitive a été annoncée en 2013. Mais là aussi, c'est une énième légende, puisque chaque été, les lumières de la Chouraskaya continuent de s'allumer.
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1: Minute 31 minutes, retour sur vos conditions de circulation avec ce nouvel événement qui me parvient. Si vous circulez à l'heure actuelle du côté de Bolène, c'est le point de repère Bolène, mais c'est lorsque vous allez bifurquer de la 7 sur la 9 en direction de Barcelone. Un accident à signaler, donc vigilance 9 km quasiment après avoir bifurqué de la 7 sur la 9, un accident à signaler qui impacterait la voie de droite, secteur où il n'y a pas de bande d'arrêt d'urgence. Par conséquent, pour l'instant, tout est signalé. C'est une première information. Si vous vérifiez la chose, il va falloir serrer à gauche. Vigilance, les secours se rendent sur les lieux. Voilà donc pour cette toute nouvelle information. Retour dans la vallée du Rhône. Tout d'abord sur l'A7 en direction de Marseille. Environ 11 km après Châne à la sortie numéro 12, un semi-remorque en panne qui a conduit à la neutralisation de la voie de droite. Sur place, vous ne circulez plus que sur les deux voies les plus à gauche. Un peu plus au sud et dans l'autre sens maintenant, dans la région de Bolène, mais le point de repère c'est Orange Nord Piolenc. Donc sur l'A7 en direction de Lyon, environ 11 km après la sortie numéro 20, un incendie qui a désormais confirmé, dans un premier temps signalé, mais désormais confirmé aux abords de l'autoroute A7. Donc peut-être avec un dégagement de fumée. Soyez vigilants. Un patrouilleur se rend sur les lieux. Les secours également. La personne des pompiers qui ont fort à faire cet été sur tous les secteurs de l'Hexagone. Du côté de 7 maintenant, enfin du côté de Montpellier, mais le point de repère c'est 7. Vous circulez sur la 9 en direction de Nîmes d'Orange Lyon, 11 km après la sortie 33. Accident donc en cours. Les véhicules se trouvent sur bande d'arrêt d'urgence. Tout le monde présent sur les lieux, le patrouilleur, les forces de l'ordre, le dépanneur. Donc vigilance sur ce secteur. Et puis du côté de Nice également, toujours cette voiture accidentée, voie de droite neutralisée parce qu'il n'y a pas de bande d'arrêt d'urgence. C'est pour vous qui circulez sur l'A8 en direction d'Aix-Marseille au passage de l'échangeur 55, Nice-Centre, Nice-Est. Donc soyez vigilants sur ce secteur. Vous roulez toujours du côté de Nice en direction de Menton-Vintimille. En abordant le péage de Nice-Saint-Isidore, ça y est, il y a un bouchon qui s'est formé sur ce périmètre. Donc patience sur ce secteur avant d'aborder donc le passage de Nice-Saint-Isidore. C'est 2 km après Carrosse, l'échangeur 51.1. Pour l'instant, donc ce bouchon vient de se formé, c'est en relation aussi avec la fin du concert de The Weeknd. Comme hier, cela occasionne une augmentation de la circulation et pour l'instant, donc au niveau des accès à l'autoroute A8 à partir des entrées Nice-Saint-Isidore, là aussi beaucoup de monde pour l'instant qui passe le péage. Il y a des zones de travaux également pour terminer. Alors des zones de travaux du côté de Lyon, c'est essentiellement des travaux au-delà du réseau Vinci Autoroute, mais parfois implique des mesures à partir du réseau Vinci Autoroute. Alors pour l'instant, ce qu'il faut retenir à Lyon, ce sont les fermetures des métropolitaines 7 et 6 dans les deux sens, entre le nœud de Valvert et Lyon Centre, l'échangeur 1.2. La 47 fermée cette nuit en direction de Saint-Étienne, entre Givors Centre, la sortie 9.1 et la Madeleine, l'échangeur numéro 11. Et en relation avec cette situation sur la 47, à partir du réseau Vinci Autoroute, notez que les bretelles de bifurcation qui permettent de passer de la 7 direction Paris et de l'A46 direction Marseille à l'A47 pour poursuivre en direction de Saint-Étienne. Elles sont fermées toutes les deux. Du coup, vous pouvez sortir à Pierre-Bénite sur l'A7 et poursuivre via l'A450 pour ensuite rejoindre l'A47, donc sur le secteur de la Madeleine, l'échangeur numéro 11. Toujours à Lyon, mais du côté de Manicieux maintenant, notez que la bifurcation qui permet de passer de l'A46 direction Paris à l'A43 direction Lyon est fermée. La solution, c'est de rejoindre l'A43 en poursuivant sur la rocade Est, la route nationale 346 jusqu'à la sortie numéro 10, sans bonnet de mur, puis vous empruntez le réseau secondaire pour récupérer l'autoroute au niveau de Bron Aviation. C'est l'échangeur numéro 4. Enfin, à Toulon, dans le Var, le tunnel de la ville est fermé dans les deux sens, tout comme les bifurcations avec la 570 pour prendre la direction de Hyères-les-Palmiers. Les bretelles donc sont fermées dans les deux sens de circulation. Vous suivez les déviations établies sur ce secteur.
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Gentle Trash en souvenir avec Treasure sur le 107.7. Quelques informations à vous rappeler très brièvement parce que l'infotrafic arrive d'ici 3 minutes. Mais incendie donc confirmé du côté de Bolène. Si vous circulez sur la 7 direction Lyon, c'est 11 km après la sortie numéro 20. Frédéric, le patrouilleur, est en train de neutraliser la voie de droite. On attend l'arrivée sur place des pompiers sur ce secteur. Décalez-vous le plus à gauche possible sans aucune hésitation. Du côté de d'Orange. Lorsque vous allez bifurquer de l'A7 sur l'A9 en direction de Barcelone, 9 km après avoir bifurqué, un accident toujours signalé impactant la voie de droite. La zone n'est pas sécurisée et il n'y a pas de bande d'arrêt d'urgence sur ce secteur. Donc, vigilance sur ce périmètre. Et puis, je le rappelle, sur la Côte d'Azur, du côté de Nice, le trafic qui s'intensifie avec la fin du

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1: Minute 46, à l'heure actuelle, quelques événements à vous rappeler, des zones de travaux et puis ce trafic donc qui s'intensifie dans la région de Nice. Pour l'instant, la principale difficulté, c'est ce bouchon si vous circulez sur l'A8 en direction de Menton-Vintimille. C'est en abordant le péage de Nice-Saint-Isidore. 3 km de bouchon avant de l'atteindre et en ayant passé le secteur de Carrosse, l'échangeur 51 points. Donc patience sur ce secteur. Quelques événements également à vous rappeler. Alors par exemple, si vous devez bifurquer de l'A7 sur l'A9 en direction de Barcelone, 9 km après avoir bifurqué, je rappelle, une voiture accidentée sur voie de droite, secteur où il n'y a pas de bande d'arrêt d'urgence, la zone n'est pas encore sécurisée, patrouilleurs et secours se rendre sur les lieux. Pour l'instant, si vous vérifiez l'information, réduisez notablement votre vitesse en vous décalant sur la voie la plus à gauche. Toujours sur l'A7, cette fois-ci en direction de Lyon, 11 km après Orange-Nord-Piolin, que la sortie numéro 20, il y a donc cet incendie de végétation qui prend de l'ampleur. C'est véritablement au bord de l'autoroute A7. Le patrouilleur Frédéric, l'homme en jaune, est déjà présent sur les lieux. Il est en train de neutraliser la voie de droite. On attend l'arrivée imminente des pompiers. Donc, sur ce secteur, vigilance donc dans cette zone. Toujours sur la 7, mais dans l'autre sens maintenant, si vous circulez en direction de Marseille, 11 km après Chanal, la sortie numéro 12, le dépannage d'un semi-remorque qui a conduit à la neutralisation de la voie de droite. Le dépanneur est d'ailleurs présent sur les lieux. Retour, j'avais commencé par vous parler de l'intensification du trafic du côté de Nice, mais du côté de Nice, il y a toujours cette voiture accidentée sur l'A8 en direction d'Aix-Marseille. C'est au passage de l'échangeur 55. Voie de droite neutralisée. Là aussi, il n'y a pas de bande d'arrêt d'urgence, donc vigilance. En revanche, vous avez deux voies supplémentaires, voie du milieu, voie de gauche, pour dépasser cette voiture accidentée. Je termine en vous emmenant du côté de Lyon pour vous reparler des quelques travaux, des quelques chantiers de la nuit. Alors, des chantiers au-delà du réseau Vinci Autoroute, mais qui parfois impliquent des mesures à partir du réseau Vinci Autoroute. Alors, tout d'abord, je vous rappelle que les métropolitaines 7 et 6 sont fermés dans les deux sens de circulation entre le nœud de Valvert et Lyon-Centre, l'échangeur 1.2. La 47 est également fermée en direction de Saint-Étienne, entre Givors-Centre, la sortie 9.1, et la Madeleine, l'échangeur numéro 11, ce qui a conduit aussi sur le réseau Vinci Autoroute à la fermeture de bretelles. Par exemple, les bretelles de bifurcation qui permettent de passer de l'A7 direction Paris et de l'A46 direction Marseille à l'A47 pour poursuivre en direction de Saint-Étienne, eh bien, elles sont toutes les deux fermées. La solution, c'est de sortir à Pierre-Bénite sur l'A7 et de poursuivre via l'A450 pour ensuite rejoindre l'A47, donc sur le secteur de la Madeleine, l'échangeur numéro 11, toujours à Lyon, mais du côté de Manicieux à présent. La bifurcation qui permet de passer de l'A46 direction Paris à l'A43 direction Lyon est fermée. Pour rejoindre l'A43, vous poursuivez sur la rocade Est, la route nationale 346, jusqu'à la sortie numéro 10 sans bonnet de mur, puis vous empruntez le réseau secondaire pour récupérer l'autoroute au niveau de Bron Aviation, l'échangeur numéro 4. Enfin, dans le Var à Toulon, le tunnel de la ville est fermé dans les deux sens, tout comme les bifurcations avec la 570, également fermée dans les deux sens. La 570, c'est pour rejoindre le secteur de Hyères, les Palmiers. En tout cas, sur place, vous suivez les déviations mises en place. Allez, dans un instant, on va partir se régaler dans les Landes où nous vous ferons découvrir le pastis landais, ce symbole des rassemblements festifs, mi-gâteau, mi-brioche, au doux goût de rhum et de vanille, se déguste à tout moment de la journée et c'est l'un de nos desserts de l'été, un rendez-vous donc estival sur le 107.7. Le reportage arrive dans 3 minutes.

0: Les 400 Trees en duo avec Calogero, c'était Jamie. Comme promis, à l'approche de l'heure du du petit déjeuner ou du goûter, ça attendra un petit peu. On retrouve Christelle Molon maintenant au cœur des Landes de Gascogne.
1: Exact, je suis à Soupros, à mi-chemin entre Dax et Mont-de-Marsan, et ici on fabrique depuis 80 ans le...
2: Pastis landais de Soupros.
1: Alors Mathieu, vous êtes la quatrième génération de cette famille Maroc qui a fabriqué cette pâtisserie. D'abord, c'est quoi le pastis landais ?
2: Le pastis landais, c'est la spécialité sucrée de notre département des Landes, qui était autrefois le dessert des mariages et des communions, et qui rassemblait les gens lors d'événements et de fêtes.
1: Donc ça n'a rien à voir avec le pastis marseillais par exemple ?
2: Non, le mot pastis landais chez nous dans les Landes, c'est en mot patois gascon, le mélange d'un levain naturel avec une pâte à gâteau. Et quand on mélange les deux et que ça fait pousser cette pâtisserie, on appelle ça en patois gascon d'ici le pastis, faire un pastis. Chaque matin, on prépare notre levain dans un premier temps. Par la suite, on enchaîne avec notre pâte.
1: Donc après, on le met dans ces moules là que votre papa d'ailleurs est en train de trier. Comment on appelle cette forme là ?
2: C'est un moule conique qui a la forme du pastis landais traditionnel que tous les jours on beurre à la main et que une fois la pâte bien poussée et bien levée, on va commencer à remplir ces mêmes moules avec ce geste traditionnel. Tout est fait à la main, le même geste que mes arrière-grands-parents pratiquaient au quotidien chaque jour, et on a gardé ce savoir-faire là également.
1: Puis juste à côté, il y a aussi des perles de sucre qu'on met dessus.
2: Voilà, on a une manière propre à nous de retravailler le sucre en morceaux, et c'est à la forme de ces sucres-là que les clients aussi nous reconnaissent. C'est le geste signature également de la maison.
1: Alors, en quoi c'est un dessert d'été ?
2: C'est surtout un dessert qui rassemble autour de moments de partage et de convivialité. Et ces moments-là, ils se retrouvent beaucoup l'été, avec nos fêtes traditionnelles qui sont ancrées dans la culture locale ici dans les Landes. Donc c'est ça qui fait que c'est un dessert d'été, qu'on est capable également de proposer avec une boule de glace et une petite fraise ou des fruits.
1: Alors on va justement passer en boutique là maintenant pour voir ce qu'en pensent les clients.
3: Ben c'est un petit peu la pâtisserie de l'enfance, et pour le goûter ou un dessert, c'est parfait à offrir quoi.
1: Et vous le mangez nature, vous mangez avec une petite boule de glace ?
3: Moi je le trouve très parfumé ici, donc je préfère le manger nature, avec un petit café, c'est parfait.
4: Ben moi ça fait des années que je viens avec mes parents et même mes grands-parents à l'époque. On s'arrêtait sur la route des vacances pour aller sur la côte landaise. Et donc ben je prends plaisir maintenant à venir en acheter pour manger avec les copains ou avec mes enfants.
5: Petit déjeuner.
1: Avec un petit café ?
5: Oui, café ou thé, et l'après-midi même. Des fois au goûter.
1: Si vous aussi vous voulez déguster ce bon pastis landais, la maison Maroc vous accueille à Soupros, donc dans les Landes de Gascogne. Régalez-vous bien et puis bonnes vacances.
2: Bonnes vacances à tous et bonne route.
0: Merci à Christelle Molon. La suite du programme sur cette antenne, eh bien, c'est un nouveau point trafic après les infos à 1h du matin. 1h du matin, nous retrouvons Yoko Trigalo de la rédaction du 107. Juste après, voyagerez toute cette nuit sur le quart sud-est du pays avec un nouveau copilote. C'est Pierre Millot qui va vous accompagner.

0: Angèle avec son nouveau titre, dis-le sur le 107.7. Bonne nuit, bon voyage avec nous. Il est 1h du matin.
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2: Bonsoir à toutes et à tous. En Gironde, le feu qui s'est déclaré à Somos cet après-midi a déjà parcouru 1400 hectares. La situation reste défavorable, a expliqué la préfecture qui a procédé à plusieurs évacuations. Plus de 5000 habitants et vacanciers du Porge et de l'Aige-Cap-Ferret sont concernés. Laurent Nounès, en déplacement à Bordeaux dans une caserne endeuillée après la mort de deux soldats du feu hier, a rencontré les familles. Il s'est ensuite exprimé, précisant qu'il y avait plus de 44 000 hectares brûlés en France depuis le début de l'année, avec 128 interpellations. Incendie qui continue de progresser, c'est dans le Var. Plus de 2550 hectares ont brûlé depuis hier. Le Gard, les Bouches-du-Rhône, le Var, le Vaucluse et l'Aude sont placés en rouge aujourd'hui pour risque très élevé d'incendie. En Italie aussi, le pays est en proie aux flammes. Un pompier est décédé en Sicile et plus de 160 incendies ont été recensés en Calabre, la région voisine. Elles ont mis en danger des bébés pour dissimuler une action illégale. C'est révoltant, les mots du maire de l'Essonne. Deux assistantes maternelles de 41 et 48 ans ont été placées en garde à vue après un contrôle de police dans la maison qu'elles occupaient pour leur activité professionnelle. L'une d'elles n'avait plus l'agrément. 12 enfants ont été retrouvés dans une voiture au sous-sol. Le procès se tiendra donc le 22 septembre au tribunal judiciaire d'Evry. En attendant, elles sont placées sous contrôle judiciaire avec interdiction d'entrer en contact l'une avec l'autre et d'exercer une activité en contact avec les enfants. One Voice dénonce un scandale d'État, une honte orchestrée par l'argent. Alors que 8 des 12 dauphins de Marine Land sont en train d'être transférés vers un parc zoologique à Malaga en Espagne, les associations de défense des animaux voient dans leur départ une trahison de la loi de 2021 interdisant le maintien de cétacés en captivité. Des images des opérations ont été diffusées, montrant plusieurs dauphins placés dans des brancards souples et portés à l'aide d'une grue dans de grands camions équipés pour le transport d'animaux vivants. Un voyage à haut risque pour des animaux dont la sécurité n'est pas assurée, estime One Voice. Et puis Donald Trump menace l'Iran de nouvelles frappes sur des infrastructures civiles. À partir de maintenant, chaque fois que la République islamique d'Iran tirera sur un navire dans le détroit d'Ormuz, les États-Unis bombarderont et détruiront un pont ou une centrale électrique, y compris ceux situés près de ou dans la capitale de Téhéran. C'est ce qu'a écrit Donald Trump sur son réseau Truth Social. L'Iran a promis d'opposer une riposte puissante à toute agression. 1h02, l'actualité vous sera présentée dans 1 heure par Clément Finot. Pour l'instant, c'est le retour de la météo après l'info.
3: Merci Yoko, et le soleil va rester aux commandes aujourd'hui avec un peu de mistral dans la vallée du Rhône. Côté température, comptez ce matin 23 degrés à Lyon, 26 degrés à Avignon et 27 degrés à Nice. Et pour l'après-midi, le mercure dépassera les 30 degrés dans le sud-est avec 31 degrés à Gap et jusqu'à 34 degrés à Nîmes et Perpignan. Toutefois, soyez également vigilants face au risque de feux de forêt. Météo France place les départements du pourtour méditerranéen ainsi que les Alpes de Haute-Provence, la Drôme et l'Ardèche en vigilance élevée, voire très élevée, au feu de forêt.
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3: Et à 1 heure passée de 3 minutes sur Radio Vinci Autoroute, nouveau tour d'horizon de vos conditions de circulation dans ce quart sud-est du pays, qui sont rythmées par des zones de travaux que j'évoquerai avec vous en fin de flash trafic. Toutefois, l'information principale de ce moment nous amène dans le département du Vaucluse. Pour vous qui circulez sur l'A7 et quel que soit votre sens de circulation, un incendie est en cours à proximité des voies de l'autoroute entre la sortie 19 Bolène et la sortie 20 Orange Nord Piolenc. Incendie qui est à proximité des voies, des dégagements de fumée qui peuvent vous gêner dans ce secteur. Et pour vous, plus particulièrement qui circulez en direction de Lyon, vous ne circulez que sur les voies les plus à gauche, à hauteur du kilomètre 151. Sur place, les hommes en jaune y sont, les forces de police ainsi que les secours sont sur place pour commencer à éteindre cet incendie. Je vous retrouve maintenant du côté du département du Gard sur l'autoroute A9 pour vous qui circulez en direction de Barcelone. Une trentaine de kilomètres après la sortie 19 Bolène, un véhicule est en panne sur voie de droite à proximité du kilomètre 9. Soyez donc vigilants dans ce secteur. Cap direction l'est du pays. Je vous retrouve dans les Alpes-Maritimes pour évoquer avec vous cet accident qui s'est produit sur voie de droite pour vous qui circulez sur l'A8 en direction d'Aix et de Marseille. Une centaine de mètres après la sortie 55 Nice-Centre, à hauteur du kilomètre 200, le dépanneur est sur place. Et toujours dans les Alpes-Maritimes, il y a un peu de ralentissement, des petits coups de frein à prévoir pour vous qui circulez sur l'A8 en direction de l'Italie. À 2 km après la sortie 51.1 Carros, il faut à peu près une bonne dizaine de minutes pour traverser ce ralentissement. Nous intéressons maintenant aux zones de travaux pour vous qui circulez dans la région de Toulon, plus précisément dans le Var. L'A50, le tunnel de Toulon, est fermé, ainsi que la bifurcation avec l'A570 dans les deux sens de circulation. On quitte le sud-est du pays et nous remontons à la vallée du Rhône, et nous nous arrêtons pour vous qui circulez sur l'A7 en direction de Marseille entre Vienne et Valence, plus précisément une dizaine de kilomètres après la sortie 12 Chanas-Saint-Rambert à Dalbon. Un véhicule est en panne sur bande d'arrêt d'urgence et il empiète un petit peu sur la voie de droite. C'est la raison pour laquelle, à hauteur du kilomètre 34, vous ne circulez que sur les voies les plus à gauche. J'évoque avec vous ces zones de travaux qui vous concernent dans la région lyonnaise. La bifurcation qui permet de passer de la 46 direction Paris à la 43 en direction de Lyon est fermée pour effectuer les travaux au-delà du réseau Vinci Autoroute, ainsi que les bretelles de la bifurcation qui permettent de passer de l'autoroute A7 direction Paris à la 46 direction Marseille de la 47 pour poursuivre en direction de Saint-Étienne sont fermées pour effectuer des travaux au-delà du réseau Vinci Autoroute. D'autres zones de travaux à évoquer avec vous et on en parlera dans les prochains points trafic.
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Zaz l'a fait pour vous accompagner sur le 107.7 avec l'information principale à vous transmettre dans ce quart sud-est du pays pour vous qui circulez sur l'A7 dans le Vaucluse. Entre la sortie 20 Orange Nord Piolenc et la sortie 19 Bolène, il y a cet incendie à proximité des voies de l'autoroute qui peut vous gêner de par les dégagements de fumée dans ce secteur, quel que soit votre sens de circulation. Et pour vous qui circulez en direction de Lyon sur cette A7, vous ne circulez que sur les voies les plus à gauche à hauteur du kilomètre 151. Soyez prudents dans ce secteur. Tout à l'heure, j'évoquais avec vous des zones de travaux. Je vais y revenir très rapidement. Pour vous qui circulez en région lyonnaise, que vous vous dirigez de ce côté-là, notez qu'à Lyon, la métropolitaine 7 et 6 sont fermées dans les deux sens entre le nœud de Valvert et Lyon-Centre numéro 1.2. Et puis l'autoroute A47 fermée dans les deux sens entre la Madeleine numéro 11 et Givors-Centre numéro 9.1. Et tous ces événements-là sont au-delà du réseau Vinci Autoroute. On aura l'occasion de faire un nouveau point à trafic dans les prochaines minutes. Mais pour l'instant, c'est Teddy Swims sur le 107.7.

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1: Et de retour sur vos conditions de circulation dans ce quart sud-est du pays. Et pour commencer, du côté de la région Occitanie, votre trajet se passe pour le mieux. Il y aura tout de même des zones de travaux à évoquer avec vous dans ce grand quart sud-est du pays. Mais la principale information vous concerne pour vous qui est circulé sur l'A7 dans le département du Vaucluse. Quel que soit votre sens de circulation entre la sortie 20 Orange Nord Piolenc et la sortie 19 Bolène, il y a un accident qui est en cours avec des dégagements de fumée qui peuvent vous gêner dans ce secteur. Et pour vous qui circulez particulièrement en direction de Lyon à hauteur du kilomètre 151, vous ne circulez que sur les voies les plus à gauche. À proximité des voies de l'autoroute, il y a les pompiers qui sont en train de travailler pour éteindre ce feu, ainsi que l'homme en jaune Frédéric et les forces de l'ordre. Direction maintenant le Gard avec ce véhicule en panne sur voie de gauche qui vous concerne pour vous qui circulez sur l'A9 en direction de Barcelone, une trentaine de kilomètres après la sortie 19 Bolène, votre point de repère, le kilomètre 9. Je quitte maintenant la région de l'Occitanie pour vous retrouver en région Provence-Alpes-Côte d'Azur et plus particulièrement pour vous qui circulez dans le département des Alpes-Maritimes. Un véhicule arrêté à vous faire part sur voie de droite 2 km après le péage Nice-Saint-Isidore. Soyez prudent à hauteur du kilomètre 192 pour vous qui circulez en direction de l'Italie et également pour vous qui circulez en direction de l'Italie. Un peu plus tôt, 2 km après la sortie 51.1 à Carros, il y a un ralentissement à hauteur du kilomètre 190. Il y a à peu près une dizaine de minutes de temps de traversée dans ce secteur. Je vous retrouve dans la région du Var pour évoquer avec vous la fermeture du tunnel de Toulon ainsi que la bifurcation de l'A570 dans les deux sens de circulation. Nous allons maintenant nous diriger le long de la vallée du Rhône. Et je vous retrouve entre Vienne et Valence. Pour vous qui circulez sur l'A7 en direction de Marseille, il y a ce véhicule en panne 10 km après la sortie 12, Chana Saint-Rambert d'Albon, un véhicule qui est arrêté sur bande d'arrêt d'urgence ainsi que sur la voie la plus à droite. Vous ne circulez que sur les voies les plus à gauche, à hauteur du kilomètre 34. Il y a le dépanneur qui est sur place. Et puis, de manière générale, en région lyonnaise, beaucoup de travaux qui vous concernent au-delà du réseau Vinci Autoroute. La bifurcation qui permet de passer de l'autoroute A46 direction Paris à l'A43 direction Lyon est fermée pour effectuer des travaux au-delà du réseau Vinci Autoroute. Il y a également l'A47 qui est fermée dans les deux sens entre la Madeleine numéro 11 et Givors-Centre numéro 9.1 et les métropolitaines 7 et 6 qui sont fermées dans les deux sens entre le nœud de Valvert et Lyon-Centre numéro 1.2. Et on a déjà fait le tour de vos conditions de circulation. Prochain point trafic d'ici 10 minutes. Et restez à l'écoute du 107.7 et ne manquez pas Louane dans un instant sur Radio Vinci Autoroute. La chanteuse prête sa voix à la Providence dans le film d'animation La Petite Fille dans les Nuages, un conte philosophique et poétique pour toute la famille, empreint de magie auquel Jamel Debbouze apporte quelques touches d'humour. Direction les nuages dans 3 minutes.

0: Lost in Fire, un titre avec The Weeknd. The Weeknd qui était à Nice au stade Alliance Rivera pour sa tournée After How Till Down Tour à l'instant sur le 107.7, avec un trafic qui est toujours rythmé par cette information principale qui vous concerne dans le Vaucluse pour vous qui circulez sur la 7 en direction de Lyon. Il y a cet incendie à proximité des voies de l'autoroute à hauteur du kilomètre 151 et vous ne circulez que sur les voies les plus à gauche et les dégagements de fumée peuvent aussi vous gêner pour vous qui circulez en direction de Marseille. Et c'est l'heure de retrouver notre invité sur le 107.7, sur la route, avec qui ? Et avec Louane, au micro de Christelle Mollon.
1: C'est un film d'animation pour toute la famille dont on parle avec vous, Louane. Bonjour.
2: Bonjour.
1: Dans La fille dans les nuages de Philippe Rich, vous prêtez votre voix à Providence, une jeune adolescente parisienne qui se voit remettre une plume magique. Est-ce que vous pourriez nous raconter un petit peu ce qui lui arrive ?
2: Alors, c'est l'histoire de Providence, une petite fille très rêveuse qui est passionnée par la lecture et qui a une grande envie d'aventure. Il se trouve que son voisin, c'est un écrivain qui écrit des histoires pour enfants d'aventures absolument extraordinaires. Et en fait, elle va se rendre compte que grâce à une sorte de plume magique, ses aventures deviennent réelles. Et avec cette plume, va lui être accordée une mission et elle va tout faire pour essayer de sauver le monde avec son meilleur ami, son acolyte Airbag, son cochon d'Inde
1: qui est joué par
2: Jamel Debbouze, exactement, absolument trop mignon et avec qui elle partage énormément de choses. C'est un peu sa bonne conscience. C'est une histoire où elle apprend à grandir et où elle se rend compte que non seulement c'est primordial de rêver, mais qu'à la fois avoir du pouvoir, il faut se rendre compte à quel point c'est important, engageant et que ça a des conséquences. C'est un film qui essaye d'apprendre aux gens à quel point c'est important aujourd'hui de faire attention à notre planète et du coup c'est un film qui est important pour moi pour ça et ça m'a donné envie de dire oui tout de suite.
1: Qu'est-ce qu'il y a de Providence chez vous ?
2: La même passion enfant pour les livres déjà et ouais je pense que elle a cette légèreté là et je suis un peu comme ça aussi, j'aime bien prendre les choses avec beaucoup de légèreté, c'est quelque chose que je sais pas si j'ai ça en commun avec elle mais que j'essaye d'avoir aussi.
1: Comment est-ce que vous avez travaillé votre voix pour doubler Providence ?
2: Alors c'était assez particulier parce que Providence est une petite fille et moi je suis une femme de quasi 30 ans. C'est tout un travail d'accentuer les aigus, de gommer le grave, de la rendre aussi légère que ce qu'elle est à l'image. Ça reste ma voix, oui c'est sûr, mais c'est très différent. D'ailleurs mon mari et ma fille ont vu le film et quand Providence elle arrive à l'écran la première fois, il m'a pas reconnue tout de suite.
1: Ah ouais ?
2: Ouais, c'est ma fille qui a reconnu en premier et qui a dit mais si c'est maman.
1: Et votre fille justement elle a quand même réussi à se laisser embarquer dans l'histoire même si elle entendait la voix de sa maman.
2: Complètement, elle s'en fout complètement. Elle a adoré le film, elle m'a dit maman je veux être comme Providence. Je lui ai dit c'est super, quelle bonne idée.
1: Restez avec nous Louane, on se retrouve dans quelques minutes. Mais avant cela on va écouter la Louane chanteuse, cette fois avec une chanson en lien justement avec le thème que nous aborderons tout à l'heure. Ça s'appelle Conduire.
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0: C'était Conduire, le nouveau single de Louane. Elle nous en parlera dans la seconde partie de son interview à retrouver juste après le point trafic qui arrive dans 30 secondes.
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0: Et comme chaque quart d'heure sur cette antenne du 107.7, nouveau point sur vos conditions de circulation dans ce quart sud-est du pays. Et pour commencer, je vous retrouve dans le département du Vaucluse pour vous qui circulez sur l'A7 en direction de Lyon. À 10 km après la sortie 20, Orange Nord Piolin, qu'il y a cet incendie qui est en cours à proximité du kilomètre 151, où vous ne circulez que sur les voies les plus à gauche. Pour suivre un peu cet événement, il y a un deuxième camion de pompiers qui est arrivé en renfort dans ce secteur-là. Soyez donc vigilants. Et il y a des dégagements de fumée qui peuvent vous gêner pour vous qui circulez en direction de Marseille. Je quitte le Vaucluse et je vous rejoins dans le Gard pour vous qui circulez sur l'A9 en direction de Barcelone. À hauteur du kilomètre 9, c'est-à-dire 5 km avant la sortie 22 Roquemort, il y a ce véhicule qui est en panne sur voie de droite avec le dépanneur qui est en train de lui porter secours. Soyez donc vigilants dans ce secteur. Nous continuons notre trajet, mais cette fois-ci, direction l'est du pays, plus précisément direction le Var, avec ce véhicule en panne pour vous qui circulez sur la 8 en direction d'Aix et de Marseille. Il est en panne dans la sortie 38 Fréjus Est. On continue notre trajet dans le Var et nous rejoignons maintenant les Alpes-Maritimes avec ce ralentissement qui est en cours pour vous qui circulez sur la 8 en direction de l'Italie, 2 km après la sortie 51.1. Pour le moment, il y a à peu près 5 minutes. Ce bouchon, depuis 1h du matin, commence à se résorber. Donc, on peut espérer dans les prochaines minutes uniquement des petits coups de frein dans ce secteur-là. Je vous retrouve dans le Var pour évoquer le tunnel du Toulon qui est fermé, ainsi que la bifurcation avec la 570 dans les deux sens de circulation. Et puis, maintenant, nous allons remonter à la vallée du Rhône pour tout d'abord évoquer ce véhicule en panne entre Vienne et Valence pour vous qui circulez sur l'A7 en direction de Marseille, une dizaine de kilomètres après la sortie 12 Chanas-Saint-Rambert-Dalmont. Il y a ce poids lourd qui est arrêté sur voie de droite ainsi que la bande d'arrêt d'urgence. Soyez vigilants dans ce secteur, la circulation ne se fait que sur les voies les plus à gauche. Et maintenant nous rejoignons la région lyonnaise avec plusieurs zones de travaux à vous faire part. Tout d'abord, la métropolitaine 7 et 6 sont fermées dans les deux sens de circulation entre Valvert, le nœud de Valvert et Lyon-Centre numéro 1.2. Et puis l'autoroute A47 également fermée dans les deux sens entre la Madeleine numéro 11 et Givors-Centre numéro 9.1. Également à Lyon, les bretelles de la bifurcation qui permet de passer de l'A7 direction Paris à l'A46 direction Marseille à l'A47 pour poursuivre en direction de Saint-Étienne sont fermés pour effectuer des travaux au-delà du réseau Vinci Autoroute. Et pour terminer à Lyon, la bifurcation qui permet de passer de l'A46 direction Paris à l'A43 direction Lyon est fermée pour effectuer des travaux également au-delà du réseau Vinci Autoroute. Et à 1h34, vous savez toutes vos conditions de circulation.
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0: Et c'est le moment de retrouver notre invité sur le 107.7, Louane, toujours au micro de Christelle Mollon.
1: Louane, dans La fille dans les nuages, Providence vole pour voyager, c'est assez pratique hein, en ces temps de transhumance des vacances. Vous, je crois que vous ne vous êtes pas vraiment précipité pour passer votre permis.
4: Non, alors je l'ai passé à 21 ans. J'habitais à Paris, il ne me servait pas à grand-chose. si je suis hyper honnête.
1: Et qu'est-ce qui vous a décidé à le passer finalement alors?
4: Ben, j'avais envie de partir en vacances avec mes copains. Et j'allais partir aux États-Unis et je savais que j'allais avoir besoin du permis. Du coup, j'ai passé le permis.
1: Et comment ça s'est passé, ces premières expériences de conduite alors aux États-Unis?
4: C'est absolument horrible. Déjà, je venais d'avoir le permis. Et non, la première fois que j'arrive à Los Angeles, déjà, comprendre qu'il ne faut pas s'arrêter au feu rouge.
1: Mais avant, mais
4: j'ai failli mourir.
1: Là-bas. Ouais, parce que les feux, on va le dire, sont au milieu en fait de l'intersection.
4: Exactement. Hein. On a tous failli mourir.
1: Oui.
4: Les premières expériences, ouais, je recommande pas d'aller conduire dans un autre pays tout de suite.
1: Et quelle conductrice vous êtes?
4: Je suis forcément une bonne conductrice en termes de comment on se sent dans la voiture avec moi, parce que mon mari est hyper malade, donc j'ai appris à être très fluide et très légère. Parce que c'est un coup de volant et c'est compliqué. Donc ça, c'est sûr. Et je dirais que j'ai une conduite sportive.
1: Oui.
4: Voilà.
1: Et justement, quand vous partez en vacances en famille, c'est vous qui avez le volant?
4: Non.
1: Ou c'est votre mari?
4: Non, c'est... Alors, quand on part en vacances, je suis vraiment l'archétype de la princess passenger. Parce que bah déjà, il est malade, donc il préfère conduire. J'ai beau lui dire, mais passe le volant, je peux conduire. Ça n'arrive jamais. Et pourtant, on fait beaucoup de trajets en voiture. On part beaucoup en Italie en voiture avec ma petite Clio, ma petite Clio 5. Tout le monde dans la voiture avec les valises qui débordent et c'est trop cool. Et on fait ça tous les étés.
1: Alors, il y a donc cette nouvelle chanson Conduire, justement, dans votre discographie. Vous utilisez tout le vocabulaire de la route pour raconter une relation toxique.
4: Ouais.
1: Comment est-ce qu'elle était née, cette chanson?
4: Figurez-vous que c'est la seule chanson de mon prochain album que j'ai pas écrite. C'est un garçon qui s'appelle Sam, mon co-auteur sur littéralement les trois quarts de l'album, qui m'a proposé cette chanson-là. C'est un sujet qui me touche beaucoup. Donc, quand il m'a fait écouter la chanson la première fois, j'ai trouvé ça absolument extraordinaire et je lui ai dit, je vais la prendre. Et ça va être mon premier single. Et je suis au théâtre de septembre à janvier. Et c'est une pièce qui s'appelle 2h22, A Ghost Story. C'est un texte qui m'a retourné le bide et que je suis très fière de pouvoir interpréter et de reprendre après Lily Allen à Londres. Donc c'est...
1: Belle première expérience.
4: J'ai hâte, vraiment hâte.
1: Plein de projets donc pour Louane, qui prête entre autres sa voix à Providence, donc oui, dans ce film d'animation de Philippe Rich, La fille dans les nuages, conçu par des studios d'animation français dont
4: absolument
1: on souligne le travail. Merci beaucoup Louane,
4: merci.
1: Et bonnes vacances.
4: Merci beaucoup à vous aussi.
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Jonas Blue pour vous accompagner sur les ondes de Radio Vinci Autoroute, direction le prochain point trafic qui arrive d'ici 5 minutes sur le 107.7. On aura l'occasion de revenir ensemble sur les zones de travaux et notamment sur cet incendie qui vous concerne dans le département du Vaucluse. Pour vous qui circulez sur l'A7 en direction de Lyon, 10 km après la sortie 20 Orange Nord au Piolenc, à hauteur du kilomètre 151, vous ne circulez que sur les voies les plus à gauche. Il y a des possibles dégagements de fumée qui peuvent vous gêner pour vous aussi qui circulez en direction de Marseille. Tout ça, on en reparle. Et côté musique, il y a Tic Tac de Maëlle qui arrive. Et pour commencer, Cyndi Lauper sur Radio Vinci Autoroute.

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2: Et nouveau tour d'horizon de vos conditions de circulation dans ce quart sud-est du pays qui vont à l'amélioration dans ce large quart sud-est. Il reste toutefois des événements à faire part, notamment des zones de travaux et puis des événements. Pour commencer, je vous retrouve dans le Vaucluse. Pour vous qui circulez sur l'A7 en direction de Lyon, il y a cet incendie qui est en cours à hauteur du kilomètre 151. Vous ne circulez que sur les voies les plus à gauche et ça peut aussi vous concernez pour vous qui circulez en direction de Marseille, car il peut y avoir des dégagements de fumée. Donc pour vous donner des points de repère plus réels, c'est entre la sortie 20 Orange Nord Piolenc et la sortie 19 Bolène. Il faut être attentif dans ce secteur. Opération des pompiers en cours, en tout cas à hauteur du kilomètre 151. Je vous retrouve toujours sur l'autoroute A7, mais nous nous dirigeons beaucoup plus au sud dans la région de Salon de Provence avec cet accident qui s'est produit pour vous qui circulez en direction de Lyon à hauteur de la sortie 26 Senas. Accident sur voie de gauche au kilomètre 221. Soyez vigilants dans ce secteur. L'homme en jaune est en route. Je vous retrouve maintenant du côté de la région Occitanie et plus précisément dans le Gard. Pour vous qui circulez en direction de Barcelone sur l'A9, 5 km avant la sortie 22 Roquemort, il y a ce poids lourd qui est en panne sur voie de droite. Soyez attentifs dans ce secteur car il y a des opérations de dépannage qui sont en cours. On peut maintenant quitter la région Occitanie et se diriger du côté du département du Var. Pour vous qui circulez sur l'A8 en direction d'Aix et de Marseille, il y a ce véhicule qui est en panne 10 km après la sortie 39 Les Adrets. Soyez vigilants à hauteur du kilomètre 135. Et une fois qu'on a évoqué ces événements avec vous, on va pouvoir évoquer les zones de travaux qui sont nombreuses ce soir. Pour commencer, je vous retrouve dans le Var sur l'A50. Le tunnel de Toulon est fermé ainsi que la bifurcation avec l'A570 dans les deux sens de circulation. Et puis maintenant, je quitte Toulon et je vous retrouve en région lyonnaise pour évoquer ces différentes zones de travaux. La bifurcation qui permet de passer de l'A46 direction Paris à l'A43 direction Lyon est fermée pour effectuer des travaux au-delà du réseau Vinci Autoroute. Il y a également l'autoroute A47 qui est fermée en direction de Saint-Étienne entre la Madeleine numéro 11 et Givors-Centre numéro 9.1. Et pour terminer en région lyonnaise, il y a également la fermeture de la métropolitaine 6 et 7 dans les deux sens de circulation entre le nœud de Valvert et Lyon-Centre numéro 1.2. Et vous savez désormais toutes vos conditions de circulation. On refera un nouveau point détaillé après les informations de la rédaction du 107.7 à 2h du matin. Et pour nous emmener jusque-là, on retrouve la playlist de

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Globalement, côté trafic, les seules informations qu'on évoquera ensemble dans le prochain point trafic vous concernent pour vous qui circulez globalement en région lyonnaise, du côté de la région d'Avignon et puis du côté du département du Var. J'attire encore une fois votre attention sur l'information principale de ce matin. Pour vous qui circulez sur l'A7 en direction de Lyon dans le département du Vaucluse, 10 km après la sortie 20 Orange Nord Piolenc, il y a cet incendie qui est en cours à proximité des voies de l'autoroute. À hauteur du kilomètre 151, vous ne circulez que sur les voies les plus à gauche. Opération des pompiers qui sont en cours. Néanmoins, sur place, il y a les forces de l'ordre ainsi que Frédéric, l'homme en jaune. Il y a aussi des possibles dégagements de fumée qui peuvent vous gêner pour vous qui circulez sur l'A7 en direction de Marseille. Nouveau point sur vos conditions de circulation, comme je l'ai dit, après 2h du matin. Et on va jouer un petit peu ensemble sur le 107.7. 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Et côté musique, nous allons retrouver Jennifer Lopez, Do It Well, qui arrive juste après Benabar, Quoi qu'on dise sur Radio Vinci Autoroute.

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0: Jennifer Lopez pour vous accompagner sur les ondes du 107.7. On retrouve dans quelques instants le flash d'actualité de la rédaction du 107.7. Belle route à vous, il est tout pile 2h du matin.
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2: Bonsoir à tous. La France massacrée par les incendies en cet été. Le feu de Somos en Gironde, déclaré cet après-midi, a déjà parcouru 1400 hectares. Contrainte d'évacuer plusieurs locaux et habitations, la préfecture évoque ce soir une situation encore défavorable. En déplacement à Bordeaux, Laurent Nounès s'est rendu dans une caserne endeuillée après la mort de deux soldats du feu hier. 44 000 hectares ont déjà péri sous les flammes en France depuis le début de l'année. Et Beauvoir a recensé 128 interpellations. Les pompiers sont, eux, sur le pied de guerre et les syndicats de la profession alertent sur l'épuisement des sapeurs-pompiers, mais aussi sur le manque d'effectifs et les difficultés matérielles. Selon la CFDT, en situation de crise, une colonne de renfort devrait atteindre 100 personnes pour respecter les repos de sécurité. Mais aujourd'hui, il n'y en a que 50. C'est une démarche juridique inédite en France et même en Europe. 5 organisations non gouvernementales ont déposé hier un recours au Conseil d'État demandant à la France d'empêcher toute contribution économique susceptible de soutenir la colonisation de territoires palestiniens par Israël. Le recours est fondé à partir d'un avis rendu il y a 2 ans par la CIJ, la Cour internationale de justice. Donald Trump menace l'Iran de nouvelles frappes sur des infrastructures civiles chaque fois que la République islamique d'Iran tirera sur un navire dans le détroit d'Ormuz. Les États-Unis bombarderont et détruiront un pont ou une centrale électrique, écrit-il sur Truth Social. L'Iran a promis d'opposer une riposte puissante à toute agression. Après une journée pour les sprinteurs, les grimpeurs seront à l'honneur ce jeudi pour la 18e étape du Tour de France entre Voiron et Orcières-Merlette. 185 km au programme avec 2 cols de première catégorie. Paul Sixas est toujours 4e, Lenny Martinez 7e et Jordan Gega 9e. Et puis le sport aussi avec cette information insolite lancée pour réclamer l'exclusion définitive de l'Argentine de la Coupe du Monde de football. Après les violences inacceptables de certains joueurs de l'Albicéleste après la défaite en finale du Mondial, la pétition Argentina Out a recueilli 23 millions de signatures venues de 170 pays différents, ce qui frôle le record Guinness de la pétition la plus signée de l'histoire. 2h02 sur le 107.7. Prochain rendez-vous avec l'actualité dans 1 heure. Retour au trafic après la météo.
0: Et avant de parler de météo, priorité à votre sécurité sur le 107.7 dans la région de Carcassonne sur l'autoroute A61 pour vous qui cherchez à la rejoindre en direction de Narbonne. Notez qu'il y a un véhicule en panne dans l'entrée numéro 24 Carcassonne Est. Et on est parti pour faire un point météo et le soleil va rester aux commandes aujourd'hui avec un peu de mistral dans la vallée du Rhône. Côté température, comptez ce matin 23 degrés à Lyon, 26 degrés à Avignon et 27 degrés à Nice. Et pour l'après-midi, le mercure dépassera les 30 degrés dans le sud-est avec 31 à Gap, jusqu'à 34 degrés à Nîmes et Perpignan. Donc soyez également vigilants face au risque de feux de forêt. Météo France place les départements du pourtour méditerranéen ainsi que les Alpes de Haute-Provence, la Drôme, l'Ardèche en vigilance élevée, voire très élevée au feu de forêt.
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0: Et à 2h03 sur le 107.7, nouveau tour d'horizon de vos conditions de circulation dans ce quart sud-est du pays. Et globalement, du côté de la région Provence-Alpes-Côte d'Azur, le trajet se passe pour le mieux, y compris le long de la vallée du Rhône. J'évoquerai avec vous, à la fin de ce flash trafic, les zones de travaux qui vous concernent du côté de la région lyonnaise. Et pour commencer, événement qui vous concerne dans le Vaucluse, pour vous qui circulez sur l'A7 en direction de Lyon, il y a cet incendie qui est en cours 10 km après la sortie 20 Orange Nord Piolenc. Vous circulez sur les voies les plus à gauche dans